Amis auditeurs, c'est la deuxième émission consacrée à des sextuors à cordes de Johannes Brahms. Johannes Brahms est né en 1833, il est mort en 1897 et au milieu de sa vie, il a une trentaine d'années, il va composer ses sextuors. Le premier sextuor à cordes en si bémol majeur, que vous avez peut-être eu l'occasion d'entendre, a reçu à l'époque un accueil tout à fait enthousiaste et chaleureux. Ce sera tout le contraire de ce que nous allons entendre aujourd'hui. Ce sextuor à cordes numéro 2 en sol majeur va avoir une répercussion désastreuse. Pourquoi ? Eh bien parce que les critiques musicaux vont juger de cette œuvre en disant que ces raffinements de cette polyphonie est incompréhensible à simple audition. Vous en jugerez par vous-même, en tout cas sachez que c'est le quatuor Amadeus qui l'interprète, un quatuor prestigieux avec Norbert Breins au violon, Sigmund Nissel deuxième violon, Peter Schidloff à l'alto, Martin Lovett au violoncelle. Ils sont également accompagnés de Cécile Aronowitz à l'alto et William Plitz en deuxième violoncelle.

Eh bien voilà, vous venez d'entendre le sextuor en sol majeur opus 36. Vous avez peut-être pu juger vous-même si cette œuvre était inaudible ou pas, puisque je vous le disais en début de cette émission, les critiques l'ont très mal accueillie à l'époque. Nous sommes là le 3 février 1867 à Vienne. C'est le quatuor Amadeus qui interprétait ses œuvres. Je vous propose de retrouver encore Johannes Brahms dans la suite de cette série d'émissions consacrée au quintette et également au sextuor. Place la prochaine fois à un quintette pour piano.

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1: Un L comme lecteur. Mais aussi lectrice avec Corinne. Bonjour Corinne.
2: Bonjour Gilles.
1: Vous êtes une lectrice.
2: Ah oui, bien sûr. Dès qu'on lit un livre...
1: Ça y est, on est lecteur, on sait déconseiller. Dès qu'on apprend à lire, d'ailleurs, on est déjà lecteur. C'est-à-dire qu'on se casse la tête à essayer de déchiffrer. Vous savez, moi, je suis en train d'essayer d'apprendre et de déchiffrer l'arabe en ce moment. Je suis un mauvais lecteur de l'arabe.
2: C'est autre chose. Vous apprenez une langue étrangère. C'est encore un autre processus. Mais lire, c'est difficile au début, mais ça devient vite une habitude. Hein,
1: mais on aime lire ou on n'aime pas lire aussi. Ça, c'est quand même vrai.
2: Oui, peut-être aussi qu'on peut apprendre à aimer.
1: Vous savez, moi, je suis du monde de la radio, plutôt de la voix. Je vous avoue que je préfère discuter, dialoguer, parler, communiquer avec la voix, avec l'expression de la parole, qu'en lisant.
2: Oui, mais vous ne me ferez pas croire que vous ne lisez jamais.
1: Si, je lis quand même pas mal.
2: Voilà.
1: Je me force. C'est pas un plaisir.
2: Ah, ça peut être. Mais c'est aussi...

0: Si, un moyen.
1: Je connais des gens, mais ils se régalent à lire 3 livres, 4 livres, 5 livres dans la semaine.
0: Oui, bien sûr. Bon, bah, oui. Alors là, tant mieux, on peut fermer. Il n'y a rien à dire à ces gens-là. C'est merveilleux. Ils sont tombés dedans quand ils étaient petits.
1: Mais on n'a pas parlé des livres que l'on lit. Il y a lecteur, oui. Et puis après, il y a le livre que l'on lit.
0: Mais j'ai presque envie de m'adresser à ceux qui ont peut-être un peu plus de mal à lire.
1: Bon, alors on y va. Hein? On vous suit. Alors allons-y.
0: Parce que, bah, effectivement, c'est parfois. Mais il faut le prendre comme étant un moyen privilégié pour apprendre des choses nouvelles. Alors, du coup, on va consentir à l'effort. Parce qu'on est émerveillé ou intéressé par ce qu'on découvre et ce qu'on lit.
1: Alors on dit quand même, là on parle dans une boîte, hein, dans ce qu'on appelle une radio, on dit qu'on retient seulement 10% de ce que l'on dit, ce qui n'est pas beaucoup. Par contre, on retient 30% de ce que l'on lit.
0: Voilà, ce sont des statistiques qui sont faites d'ailleurs, je ne sais pas trop comment, mais non, j'ai déjà vu cela effectivement,
1: marqué par une
0: qu'on
1: lecture.
0: Retient mieux ce qu'on a lu. Et la lecture est donc un outil privilégié pour acquérir des connaissances.
1: Donc lecture égale culture ?
0: Ah oui, pas seulement, c'est aussi distraction, mais dans le cadre qui nous intéresse, en particulier de la Bible, je dirais pas que c'est tellement distrayant, mais c'est plus pour apprendre.
1: Alors c'est vrai que c'est ça aussi, je crois que la lecture n'est qu'un moyen en fait pour découvrir.
0: Voilà.
1: Et quand on parle de religion, quelle qu'elle soit d'ailleurs, je pense que c'est vraiment important de pouvoir aller à la source, donc des écrits, comme ils sont anciens en général, on n'a pas d'image.
0: Mais justement, cette religion, ces religions monothéistes, reposent sur de l'écrit, sur des écritures fort anciennes d'ailleurs, même très très anciennes, remarquablement anciennes, mais c'est un livre qui est à l'origine, qui est à la base, au fondement de ces religions. Alors, comment passer à côté de la lecture si on ne sait pas lire soi-même? Quelqu'un peut lire pour nous, mais de toute façon, c'est quand même un rapport au livre.

0: un livre, la Bible ne semble pas être un livre fermé, au contraire, mais ouvert à tout type de public. Alors, comment être un bon lecteur de la Bible ou par quoi commencer lorsqu'on veut lire la Bible, tout simplement, qu'on connaît rien, qu'on ne l'a jamais lu, qu'on n'a pas du tout de culture religieuse?
1: Alors, la Bible peut se lire très, très simplement, comme n'importe quel livre, en ouvrant à la première page et puis en commençant jusqu'à la fin. Ça peut paraître un peu rébarbatif parce que c'est un très gros livre.
0: Comme vous dites.
1: Avec beaucoup, beaucoup, beaucoup de pages. Je dirais plutôt que ce n'est pas un livre. Concrètement, c'est plutôt une petite bibliothèque qui contient 66 livres différents, tous différents les uns des autres, et parfois très différents les uns des autres. Alors, on n'est pas obligé de le lire comme si c'était un seul livre, mais on peut prendre un des livres de cette bibliothèque et commencer par cela. Mmh. Et il faut savoir que dans les 66 livres de la Bible, qui constituent la Bible, certains sont courts, extrêmement courts, et peuvent être lus en peut-être une demi-heure. Je pense au livre de Jonas, qui est très amusant, très palpitant et très intéressant. Il faut une demi-heure pour le lire.
0: Alors Corinne, puisque vous me parlez de cela, vous savez par quel livre j'ai commencé moi la lecture
1: Dites-moi.
0: De la Bible? Non mais là, allez-y, on va vous laisser quand même une chance. Dites-moi à votre avis.
1: Ah, bah sur les 66, livre sportif, il n'y en a pas tellement.
0: Non, pas sportif, il n'y a pas de livre sportif.
1: Un évangile?
0: Non, même pas. Non. J'ai commencé par le livre de l'Ecclésiaste. J'étais plutôt d'accord avec son regard sur le monde.
1: C'est un très joli livre parce que c'est peut-être le seul qui réfléchit sur la vie. Mais assez simplement,
0: c'est pas,
1: oui, mais philosophique dans un sens assez simple. Il y a de la profondeur, mais c'est très accessible aussi.
0: Oui.
1: C'est pas un long livre, hein.
0: Non, c'est pour ça que j'ai choisi.
1: Oui. Bon, il est pas microscopique, mais il est
0: Merci
1: pas bien
0: Corinne.
1: Long.
0: Merci,
1: il est pas bien long. Mais c'est vrai que si on aborde la Bible comme cela, ça fait moins peur. On prend un livre, un de ces livres, et on le lit.
0: Alors, voilà, donc là, il y a 66 livres, on peut ne pas commencer par le début ou par la fin, il y en a qui préfèrent la fin, bon là c'est un peu difficile avec l'Apocalypse, les Genèses c'est pas non plus facile, alors qu'est-ce que vous conseilleriez si on avait une année de lecture? Voilà, on a une année de lecture, comment peut-on faire?
1: Alors, souvent on recommande de commencer par un évangile, il y en a quatre dans la Bible, celui de Matthieu, celui de Marc, celui de Luc et celui de Jean. Ils racontent tous la vie de Jésus. De ce fait, ils sont comme une histoire. Alors, c'est assez facile à lire. C'est court, relativement court. Je pense qu'un évangile, si on le lit d'une manière très continue, se lit en peut-être 3 ou 4 heures. Mais on n'est pas du tout obligé de rester 3-4 heures sur ce livre. On en lit un petit bout, puis on continue.
0: Est-ce que c'est vraiment facile de lire un livre comme l'évangile, comme vous le disiez, selon Marc ou selon Matthieu, enfin peu importe, en 3 heures et vraiment de pouvoir s'imprégner?
1: Non, c'est pas ce que je recommanderais. On peut le faire comme ça, mais pour avoir une idée d'ensemble. Mais je pense que c'est plus intéressant d'en lire juste un petit bout, peut-être 5-10 minutes de lecture. Et puis de réfléchir à ce qu'on vient de lire. Parce que tous les livres bibliques sont très profonds, disent des choses qui font réfléchir, donnent parfois des conseils ou des ordres de Dieu. Et on a envie de se dire, mais est-ce que ça me concerne? Est-ce que ça me concerne pas? Est-ce que j'ai envie d'obéir à cet ordre ou pas? Donc, normalement, il est préférable d'avoir un temps de réflexion.

0: Corinne, effectivement, on peut lire la Bible, mais quand même être très éloigné de ses histoires, de ses contextes, du côté, je dirais presque tout simplement du cadre dans lequel se situent ces histoires-là. Est-ce qu'il faut lire aussi autre chose à côté? Et si c'est oui, quoi?
1: Alors, je dirais déjà que si on a la possibilité et le choix, c'est bon d'avoir une Bible qui ajoute au texte ancien des petites introductions ou des notes, quelques explications. Ça se trouve dans le commerce, évidemment. Je ne sais pas si tout le monde y a accès, mais...
0: Par exemple, donnez un exemple, comme ça on le saura.
1: Par exemple, celle que j'ai sous les yeux, qui est d'ailleurs excellente, c'est la Bible Parole de Vie, qui a l'avantage d'être dans un français très très simple, parce qu'il y a beaucoup de traductions de la Bible, même dans une langue donnée, en français par exemple, et chacune a un style un petit peu particulier. Donc c'est la Bible Parole de Vie, a choisi d'utiliser un français très basique. Simple. Alors elle est facile d'accès et elle a quelques petites notes d'explication quand il y a un mot ou une idée un peu compliquée. Et puis elle introduit chaque livre de la Bible avec quelques paragraphes, pas de longs discours.
0: Ça permet déjà de comprendre le contexte.
1: Voilà, ça donne déjà une idée. Quand on n'est pas familier, ça aide bien à pouvoir lire d'une manière un peu plus avertie. Et de ne pas tomber de la lune sans rien comprendre.
0: Alors, il y a aussi une Bible, une nouvelle traduction de la Bible Second dernièrement, qui est quand même assez connue aussi.
1: Alors là, oui, là, elle s'appelle Costaud, la Nouvelle Bible Second. Alors elle a des longues introductions, elle a beaucoup de notes, vraiment beaucoup, beaucoup de notes.
0: C'est ce qu'on appelle les notes de bas de page, là, qui
1: voilà.
0: nous permettent d'avoir des informations.
1: Ce sont des explications, d'accord. des informations diverses, qui ne font pas partie des vieux textes, mais qui sont donc écrites dans une apparence différente pour qu'on ne confonde pas. Il y a le vieux texte lui-même, qui est la Bible, et puis il y a les petites explications données par les traducteurs, par les théologiens, afin que de nous aider à comprendre. Je trouve que c'est très utile. Mais par contre, souvent, ces Bibles-là sont un peu plus chères
0: oui,
1: que celles qui n'ont que le texte.
0: Alors moi, j'ai une Bible qui s'appelle la Bible Thomson. Vous connaissez certainement, bien sûr.
1: Oui, alors celle-là...
0: Ça, c'est pas mal du tout, ça. Hein.
1: Elle a l'avantage d'avoir, dans un seul volume, à la fin, des index, des concordances, des petits
0: aussi.
1: Dictionnaires, d'une certaine manière.
0: Bien
1: voilà.
0: Sûr, oui.
1: Qui sont des aides intéressantes. On peut aussi trouver...
0: Des thèmes. Alors, sur le bord, vous voyez, j'ai par exemple là, dans un texte, voilà, j'ai le mot pression. Alors, ça va me donner les références, je vais aller voir à ce chiffre, à tel nombre tout au moins, et on va me donner toutes les références où on trouve le mot pression.
1: Voilà.
0: Avec tous les textes, c'est pas mal.
1: C'est très bien, et ça a l'avantage d'être en un seul livre, donc c'est pas trop encombrant. Parce qu'il faut savoir que il existe des quantités de livres, petits ou gros, qui aident à la lecture de la Bible. Des atlas, par exemple, géographiques, pour comprendre un peu où sont tous les lieux, toutes les villes mentionnées, parce qu'on s'y perd. Ça aide de consulter une carte. Des livres d'histoire, des livres de toutes sortes qui aident la lecture.
0: Alors, pour être un bon lecteur, il faut aussi avoir du temps, Corinne.
1: Oui, alors, évidemment, là, c'est chacun qui choisit ce qu'il veut investir comme temps. On recommande une lecture quotidienne de la Bible. Même si on n'a pas beaucoup de temps à y consacrer, il est peut-être préférable d'avoir de la régularité plutôt que d'y passer 5 heures d'affilée, mais seulement une fois tous les 4 mois. Ce qui est un peu dommage parce que ça va moins imprégner nos vies. Si on veut que ça ait de l'influence sur nos vies, sur nos pensées personnelles, il vaut mieux en faire un petit peu chaque jour, un petit peu ou un petit peu plus, selon après ce qu'on accepte de dégager comme temps. Il y a une chose aussi que je recommande, c'est le groupe, les autres personnes. Parce qu'on n'est pas forcément, c'est pas obligé d'être tout seul devant sa Bible. C'est très très intéressant et très enrichissant d'être à plusieurs et de confronter nos compréhensions, nos impressions, nos réactions. Là, c'est une aide très puissante à la lecture de la Bible.
0: Merci Corinne, c'était le L comme lecteur et lectrice.
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1: Bonjour à toutes et à tous et bienvenue sur Radio Intervalle pour ce moment d'information locale. Dans quelques instants, nous parlerons patrimoine avec la réouverture tant attendue du château de Portes. Mais pour commencer, je voulais vous signaler une conférence qui se tiendra ce jeudi à Barjac. Changement climatique et enjeux en Méditerranée, eau, énergie, alimentation, biodiversité. C'est organisé par l'association TEECC, Transition énergétique et environnementale en Cévennes, et animé par le docteur Philippe Drobinski, directeur de recherche au CNRS et professeur à l'école polytechnique. Il y a 5 ans déjà, Philippe Drobinski soulignait que la gestion de l'eau deviendrait un enjeu prioritaire, imposant des arbitrages entre les besoins de l'agriculture, ceux des habitants et les autres usages. Le bassin méditerranéen figure parmi les régions du monde les plus vulnérables au changement climatique. L'objectif de cette conférence sera d'analyser les interactions entre climat, eau, énergie, alimentation et écosystème à travers une approche novatrice. Elle présentera ensuite les principaux leviers d'adaptation et de transformation et leurs conditions de mise en œuvre. C'est une conférence gratuite qui aura lieu à partir de 20h30 à la salle du château de Barjac. Ce jeudi 25 juin, une conférence à ne pas rater pour comprendre en profondeur ces différents enjeux. Et avec les chaleurs que nous connaissons en ce moment, pourquoi ne pas prendre un peu d'altitude et profiter de la réouverture du château de Portes pour aller visiter le bien connu vaisseau des Cévennes, situé à 1000 mètres d'altitude. Après 2 ans de fermeture, le château est à nouveau accessible aux visiteurs. C'est la très bonne nouvelle du mois de juin. On en parle avec Frédéric Dussault, président de l'association Renaissance du château de Portes.
2: Et oui, c'est une excellente nouvelle et c'est tout récent. Hein. Le château a rouvert au public depuis le 7 juin. C'est vraiment tout récent. Après une levée de la mise en sécurité, un arrêté de péril qui avait lieu depuis 2 ans, le château avait été fermé. Et maintenant, que ce soit les habitants de Portes, de ce petit village gardois, mais également de l'ensemble de la région, peuvent à nouveau se réapproprier ce magnifique château, le vaisseau des Cévennes.
1: Alors effectivement, la plupart des gens le visualisent bien. Il a 2 parties, ce château.
2: En fait, la chance, c'est que partiellement, je le répète, vous avez quand même à Portes la chance de visiter 2 châteaux. Un château qui est médiéval et l'autre qui est Renaissance.
1: Donc la partie Renaissance, c'est cette fameuse avancée un peu pointue qui ressemble à une proue de bateau.
2: Exactement, et en fait ça vient d'André de Vidos en 1561 qui revient d'Italie, la guerre de Pavie, et il a vu ce type d'architecture en Italie, il est revenu le gars. Et il s'est dit quoi ? Il s'est dit tiens, je vais faire exactement la même chose à mon château. Et cette fameuse proue dont on parle, elle est aujourd'hui unique en Europe quand même, il faut le souligner.
1: On a donné quelques détails historiques, mais évidemment, la visite commentée en dira beaucoup plus à toutes les personnes qui viendront en profiter. Quels sont les horaires pour la saison estivale ?
2: Alors, ils sont très simples. Là, on est encore au mois de juin. En juin, on est ouvert le dimanche de 14h à 17h. Par contre, à partir du moment où vous arrivez du 1er juillet jusqu'au 31 août, le château de Portes sera ouvert tous les jours, sauf le lundi, de 10h à 18h.
1: Et c'est 3€ par personne pour visiter le château quotidiennement, visite guidée et commentée. Et puis, vous proposez également un événement particulier ce dimanche 28 juin pour découvrir aussi une approche scientifique autour du château.
2: Le 28 juin, c'est fait pour visiter et avoir une approche du château beaucoup plus scientifique où vous aurez les pionniers, les fondateurs de Renaissance du château de Portes, mais également des historiens et des archéologues qui seront là pour essayer de comprendre, le 28 juin donc, pour essayer de tenter de comprendre ce qu'il y a bien pu y avoir sur le promontoire avant la construction même du château.
1: Donc, on suppose des origines plus anciennes encore que le Moyen-Âge.
2: faudrait en discuter et c'est vraiment les spécialistes qui vont pouvoir essayer d'apporter des éléments de réponse parce qu'on reste toujours sur des hypothèses. Hein. C'est des périodes qui sont très très lointaines et on a très très peu de sources écrites d'archives et donc finalement c'est l'archéologie du bâti qui va pouvoir déterminer et essayer d'apporter des éléments de réponse à ce qu'il y a bien pu y avoir avant la construction du château de Porte.
1: Donc ça, ce sera dimanche 28 de 10h à midi et de 16h à 18h. Autrement, donc on peut venir visiter le château en famille, c'est accessible aux enfants ?
2: Mais bien entendu, et surtout, j'allais même dire aux enfants, de manière à ce qu'on leur transmette à chaque fois et à chacun un bout de culture.
1: Et pour tous ceux qui sont passionnés d'histoire et passionnés des vieilles pierres, si on veut avoir plus d'infos sur l'association, éventuellement y adhérer ou venir participer à vos actions, comment on fait ?
2: C'est très simple, hein. Vous arrivez au château, vous avez la possibilité de prendre un bulletin d'adhésion et d'adhérer directement au château. C'est 10 euros l'année. C'est vraiment rien du tout.
1: Et par Internet, est-ce qu'on peut trouver des renseignements ?
2: Ouais, il faut pas exagérer, on est encore au Moyen-Âge. Quoique, si vous nous envoyez un mail, on peut vous retourner un bulletin d'adhésion pour adhérer. Il suffit d'envoyer à l'adresse mail habituelle de Renaissance du Château de Porte. Hein, c'est Renaissance Château Porte, en tout petit, en attaché, sans accent. renaissancechateauporte@orange.fr et on réceptionne tout de suite votre demande.
1: Un petit Facebook peut-être quand même ?
2: Oui, le Facebook, c'est un groupe ou une page qui s'appelle Renaissance du Château de Porte, c'est le même nom.
1: C'était Frédéric Dussault, président de l'association Renaissance du Château de Porte. Quelle bonne nouvelle de pouvoir à nouveau accéder à l'intérieur de ce beau château emblématique de notre région. Et pour terminer, je vous signale une autre conférence autour du patrimoine. Le pastoralisme en Cévennes, c'est une rencontre avec des bergers cévenols et des ethno-historiens du pastoralisme. Ce sera à Saint-Jean-du-Gard, à Maison-Rouge, à partir de 16h30. Et ça commencera par une projection du film « Par Monts et par Drail » de l'ethnologue Dana Rapoport, suivi d'un débat. Et la soirée se clôturera par un verre de l'amitié. Rendez-vous donc à Saint-Jean-du-Gard ce vendredi pour parler pastoralisme. C'est la fin de ce moment d'information locale sur Radio Intervalle. Merci de l'avoir suivi. Très bonne journée à toutes et à tous et à bientôt.
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1: Monseigneur le Dauphin, fils de Louis XIV, s'ennuie. Le roi Soleil semble vissé à son trône et en attendant de régner, son fils désœuvré se dissipe. Dumont et Francine, gendres de Lully, qui dirigent ensemble l'opéra, lui fournissent des compagnes d'un moment, pêchées parmi les danseuses. L'une d'elles, fort jolie, ayant retenu l'attention de Monseigneur, aujourd'hui on l'introduit dans un cabinet à Versailles. Une de ses compagnes, très laide, a bien voulu l'accompagner. Monseigneur le Dauphin, averti, ouvre la porte et tire vers lui celle qui est la plus proche. C'est la vilaine, qui tente de résister, mais le Dauphin, croyant qu'elle fait des façons, la tire plus fort et referme la porte. La jolie danseuse, interloquée, finit par éclater de rire. Le Dauphin va s'apercevoir de son erreur et renvoyer immédiatement sa pauvre amie qui sera fort vexée. Mais voilà Dumont, l'entremetteur, qui entre. Et notre danseuse, Hilar, lui conte l'aventure. Dumont, gêné, frappe à la porte. « Monseigneur, ce n'est point celle-là, vous vous méprenez !» Point de réponse. Dumont frappe de nouveau, de plus en plus fort. La porte s'ouvre enfin et la pauvre créature en jaillit, poussée vigoureusement. Dumont l'écarte et s'avance avec la jolie danseuse. « Tenez, monseigneur, voici votre invité. » « Inutile, Dumont. L'affaire est faite. Celle-là sera pour une autre fois. »
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2: Polluants éternels à Salindre, faut-il vraiment s'alarmer? Vous avez peut-être lu cet article, vous qui nous écoutez, c'était dans le magazine Le Point, avec l'association Génération Future qui a dénoncé un taux record de polluants éternels sur un site juste à côté, à Salindre. Il y en avait d'autres aussi en France. Et on est justement avec le porte-parole de cette structure, Génération Future, mais aussi cofondateur il y a une trentaine d'années, c'est François Veillerette. Bonjour à vous François.
3: Bonjour.
2: Alors ces polluants éternels, en quelques mois, on en a beaucoup parlé. On a fait un peu, pas le tour du monde, mais pas loin avec cette affaire, vous l'avez fait. Mais il faut revenir aux chiffres, parce qu'on remettait en question, hein, même ici, dans notre région, à Salindre, différents politiques se sont engagés en disant que c'était incroyable, ils étaient tous en colère, qu'on puisse parler de pollution, etc. On va revenir au BABA. Vous êtes une association qui travaille pour le bien-être, pour la santé, pour l'environnement, voilà, pour la nature d'une manière générale, et qui est scientifique. D'ailleurs, vous êtes allé vraiment assez loin. On pourrait revenir à cette étude parce que vous aviez déjà des doutes sur le site de Salindre, mais comme d'autres de sites chimiques sur lesquels vous vouliez tout simplement savoir ce qui s'y passe, s'il y a des impacts pour la santé humaine. Alors peut-être revenir vraiment à votre travail, François Veillerette, avec cette association.
3: Oui, alors, si vous voulez, il y a 5 sites de production de PFAS en France, donc dont 2 sites situés à Pierre-Bénite, qui ont été très étudiés depuis plusieurs mois. Alors, on sait beaucoup moins de choses sur la pollution dégagée par les autres sites de production. Donc, il y en a un dans le Gard, celui de Salindre, il y en a un autre à Villers-Saint-Paul dans l'Oise, et puis un autre dans le Jura à Tavaux. Donc, évidemment, on a, du côté de Génération Future, déjà fait des analyses dans l'Oise. Et puis, on a voulu analyser aussi les rejets dans l'environnement autour des 2 autres sites, donc dont le site de Salindre. Donc on a étudié la nature des PFAS qui étaient fabriqués dans cette plateforme chimique, parce que vous savez, il y a de nombreux PFAS. Les PFAS, c'est une famille de environ 14 000 substances chimiques différentes, donc énormes. Et donc toutes les usines ne produisent pas les mêmes.

0: PFAS. Et donc, avec les connaissances qu'on a pu rassembler, on a ensuite été faire des prélèvements, avec un plan de prélèvement précis, dans les rejets de l'usine et dans les cours d'eau, à des distances variables de points de rejet de l'usine. Donc c'est notre toxicologue et aussi docteur en pharmacie avec un certain nombre de bénévoles qui a fait cette campagne de prélèvement, et après on avait sélectionné un laboratoire agréé par le ministère de l'écologie pour faire les analyses. Et pour pouvoir avoir accès à ces analyses, on a fait développer les méthodes d'analyse, donc des composés spécifiques au site, dont le fameux TFA, l'acide trifluoroacétique, parce que les laboratoires ne savent pas toujours le chercher, tout simplement parce qu'il ne fait pas partie de la liste des PFAS qui sont réglementairement, habituellement recherchés dans les eaux. Donc avec toutes ces compétences et toutes ces directives, on a pu faire des analyses, et quand on a reçu les analyses, on a vu que les niveaux de pollution dans l'environnement étaient très élevés. Certains ont même parlé de records du monde. On avait, vous savez, les PFAS, leur concentration s'exprime d'habitude en nanogrammes ou en microgrammes par litre. Hein. On est sur des millionièmes ou milliardièmes de grammes par litre. Là, on avait des chiffres supérieurs aux milligrammes par litre, c'est-à-dire millièmes de grammes par litre. Donc des chiffres, des concentrations tout à fait considérables. Et donc, effectivement, il y a eu un certain écho à la publication de ces chiffres-là, avec, c'est vrai, des réactions de certains élus locaux totalement démesurées, parce que nous, on n'est pas, bien sûr, responsable de la pollution. On a, au contraire, je pense, rendu service à la collectivité en la révélant. Mais on a entendu différents noms d'oiseaux, en traitant de terroristes, etc. Moi, ça me fait rire, parce que c'est tellement démesuré à côté de toute mesure que c'en est ridicule.
1: En même temps, il y a un enjeu, François Verret, et vous le savez, bien sûr, parce qu'il y a un enjeu économique derrière, oui. Il y a un enjeu d'emploi. Donc, chacun défend un peu son monde. Mais on est dans une époque où tout de même, il est important de se rendre compte que maintenant, il faut agir sur ces sujets-là. On est d'accord.
0: Tout à fait. Et, si vous voulez, moi, ce sont les termes employés qui me semblent complètement ridicules. Évidemment qu'il y a des enjeux derrière. Mais l'emploi, c'est un enjeu majeur. Mais la santé, c'est aussi un enjeu majeur. Puisque ce TFA, quoi que certains aient pu en dire, n'est pas du tout un composé absolument anodin, puisqu'il est... Il va être classé comme un toxique pour leur production, un reprotoxique. Hein. Ce sont même les industriels eux-mêmes et des pays comme l'Allemagne qui ont proposé ces classements, et ça va être décidé dans les mois et les années qui viennent officiellement au niveau de l'Europe. Donc une substance préoccupante, très préoccupante et extrêmement persistante. On parle de demi-vie de 10 000 jours, c'est-à-dire au bout de 10 000 jours. Vous voyez, 10 000 jours, ça fait environ à la louche 30 ans. 1000 jours, ça fait à peu près 3 ans, donc vous voyez, 10 000, c'est 10 fois plus, et ben, vous avez encore la moitié de la quantité initiale de substance qui n'a pas été dégradée. Donc c'est composé, enfin, dangereux et très très persistant, ce sont les composés avec lesquels on est sûr d'avoir des problèmes. Et donc non seulement on a trouvé dans l'environnement ce fameux TFA, mais on en a trouvé aussi à des quantités importantes, plusieurs microgrammes par litre, c'est dans l'eau du robinet de deux communes. Ça a été confirmé pour une troisième commune il y a quelques jours aussi par une autre association locale. Et donc il y a aussi un problème d'alimentation d'eau potable. Alors là, comme on est sur une substance qui n'est pas dans les listes habituellement considérées de PFAS, elle n'est pas réglementée. Donc d'ailleurs, dans l'eau du robinet, il n'y a pas d'obligation de suivi d'ailleurs de la présence des PFAS dans l'eau du robinet encore. Ça va venir très bientôt, mais c'est pas encore le cas en France. Donc on est dans une situation qui est un petit peu absurde. En tout cas, nous, c'était notre rôle et notre responsabilité de sonner l'alerte sur cette question pour des questions de pollution environnementale, mais aussi de pollution des ressources en eau, de l'eau consommée par un certain nombre de milliers de personnes dans le département.
1: Nous sommes avec François Veyrette, vous êtes cofondateur mais aussi porte-parole de l'association Génération Future, qui a relevé mais fait aussi une étude très précise avec un toxicologue, avec toute une équipe de travail autour de ces polluants éternels, autour du TFA. Alors l'expression précise scientifique, je vous la laisse François, mais en tout cas des polluants qui ont un impact direct sur la santé, entre autres sur différentes usines et une qui se trouve à Salindres. Alors vous parliez de cet impact sur la santé, sur l'eau potable aussi, puisqu'encore il y a deux jours je crois, d'autres communes, l'eau du robinet contenait ces TFA qui ont un impact sur la santé. santé. Alors, le problème, c'est la réglementation. J'ai l'impression que c'est comme dans une analyse de sang. Si vous demandez de rechercher tel produit, par exemple, je pense à la B12, on va vous faire une analyse sur la B12. Mais si vous ne le demandez pas, on ne la trouve pas. Donc là, peut-être qu'il y a encore des choses en vigueur à trouver. Et pour avancer et terminer là-dessus, sur ma question, François, l'usine qui est sur ce problème-là, c'est l'usine Solvay à Salindres. Elle a répondu qu'elle était, elle, dans la loi et qu'elle était parfaitement en ligne avec la réglementation en vigueur.
0: Oui, alors effectivement, elle dispose d'autorisations de rejet considérables, c'est-à-dire que les quantités qui sont autorisées de rejet ne sont sans doute pas dépassées par l'usine, mais nous, ce qu'on pense, c'est que les quantités autorisées sont trop importantes, et d'ailleurs, on voit très bien qu'elles vont diminuer, parce qu'il y a eu des annonces de fait quand même, elles vont diminuer fortement, sans doute, dans les années à venir, c'est-à-dire qu'on va faire des restrictions très fortes des rejets. Heureusement, mais jusqu'à présent, les autorisations de rejet étaient, selon nous, excessives, puisque elles donnaient lieu à la présence de concentrations très importantes dans les cours d'eau et jusqu'à des concentrations très importantes dans le robinet, si vous voulez. D'ailleurs, on a posé la question par écrit aux instances officielles départementales, etc., préfet, savoir comment ces autorisations avaient été données, sur quelle base scientifique. On n'a pas eu de réponse pour l'instant, mais ça nous semble quand même extrêmement inquiétant de trouver plusieurs, environ, je sais pas, 18 ou 19 microgrammes d'un composé perfluoré dans l'eau du robinet. C'est-à-dire que même si ce composé-là n'est pas réglementé aujourd'hui, ça ne veut pas dire qu'il n'y a pas de danger, ça veut dire que simplement qu'il n'est pas réglementé. Il n'y a qu'une vingtaine de PFAS qui sont analysés, et dans la plupart des cas, il n'y a aucune analyse, aucune recherche de PFAS de fait en routine à l'eau du robinet en France.
1: Alors ça, ça pose quand même un problème, parce que on dit bien souvent, voilà, l'eau du robinet est très propre. Et alors, il y a une terminologie où on dit saine ou en tout cas potable. Mais potable, ça ne veut pas dire forcément qu'elle est consommable, en tout cas, et qu'elle n'a pas un impact sur la santé, alors.
0: Bah, la potabilité de l'eau, c'est une notion administrative, elle est décrétée potable. Mais tout dépend de ce qui est contrôlé. Effectivement, si vous ne cherchez pas tel métabolite de pesticides ou si vous ne cherchez pas tel composé chimique, ici des composés perfluorés, bah, vous ne les trouvez pas, évidemment, et donc il n'y a pas de souci. Si en plus il n'y a pas de normes pour le TFA, aujourd'hui il n'y a pas de normes pour le TFA dans l'eau, il faudrait qu'il y ait aussi une valeur guide sanitaire qui soit définie. En France, elle n'existe même pas.
1: Mais ça va le faire. Ça va se faire.
0: Ça va se faire, mais ça va prendre un peu de temps, parce que pour avoir une valeur sanitaire pour le TFA, c'est-à-dire savoir quelle est la valeur en dessous, l'exposition en dessous de laquelle il n'y a aucun risque, il faut que cette valeur-là soit définie. Ça risque de prendre peut-être plusieurs années à l'Agence sanitaire nationale. Donc vous voyez dans quelle situation on est, c'est qu'on en est à un stade où on n'a même pas vraiment idée de quels sont les niveaux qui sont complètement sûrs. Il y a certains États européens qui ont un peu plus d'avance sur ces questions-là. Par exemple, l'Allemagne recherche le TFA de manière extrêmement fréquente depuis plusieurs années, alors qu'en France, on a même du mal à trouver un labo qui sache l'analyser. Donc, vous voyez, on est très en retard en France sur ces questions-là. Donc, plutôt que de traiter les associations qui ont de la connaissance sur le sujet et qui révèlent une pollution inquiétante de criminels ou de terroristes, ce qui est complètement loufoque et, pour le coup, irresponsable, il faut plutôt s'intéresser au sujet et essayer de régler le problème, parce que la question c'est quoi ? La question c'est pas de dire il y a des méchants, là il y a des gentils, la question c'est vraiment d'essayer de régler un problème, de faire évoluer les process industriels pour qu'on arrête ces rejets. Voilà, il ne s'agit pas de contester l'activité industrielle, mais il s'agit de la faire évoluer dans le sens d'une vraie durabilité pour que on puisse donc protéger demain l'environnement et la santé de tout le monde.
1: Voilà, François, c'est ça la question. François, ça rappelle un peu la période des années 70-80, vous vous souvenez, où on a commencé à s'intéresser vraiment à la pollution des eaux, et on a fait quand même des progrès, des eaux, des lacs, ouais, des rivières, etc. On est à un autre niveau, peut-être, avec d'autres composants, d'autres produits ayant un impact sur la santé, mais le cheminement est un peu le même. Il faut quand même changer la façon de produire, de déverser, etc.
0: Oui, tout à fait. Si vous voulez, le problème de la pollution par les PFAS, c'est qu'en France, en fait, on la découvre depuis seulement quelques années. Il y a eu, depuis 2 ans, on va dire, voilà, il y a eu un certain nombre d'articles de journaux, je pense à un article du Monde, assez fondateur, une émission du magazine Vert d'Orage qui ont révélé la pollution par les PFAS autour de la plateforme industrielle là, de Pierre Bénite, à côté de Lyon, qui ont révélé le problème en France. Alors, aux États-Unis, ça fait déjà plus de 20 ans que la problématique, ou 25 ans que la problématique est sur la table. Il y a même eu beaucoup de condamnations en justice et d'actions absolument fortes. Ça a d'ailleurs donné lieu un film qui s'appelle Dark Waters, qui est sorti il y a quelques années, qui a fait beaucoup parler de lui. En France, on découvre ça, et donc, voilà, mais c'est pour ça qu'il y a des réactions locales qui sont disproportionnées, parce que certains ont préféré rester dans l'ignorance de la réalité de cette pollution. Nous, on considère que l'ignorance n'est jamais la bonne solution dans tous les secteurs de l'activité humaine, mais dans les secteurs de l'industrie et de l'environnement encore moins qu'ailleurs, puisque c'est parce qu'on arrive à regarder un problème en face qu'on arrive à le régler. Donc là, on a un problème de pollution environnementale, de pollution des ressources en eau, y compris d'eau du robinet. Il faut le régler. Donc pour le régler, il faut regarder en face, regarder d'où ça vient, et puis agir sur les process pour qu'on arrête ces rejets considérables, pour que demain, la ressource en eau soit de nouveau propre. Voilà.
1: Mais ça prend du temps. Ça prend du temps. Ça fait penser un peu au problème de l'amiante, hein, qui a mis 30 ans pour aujourd'hui être vraiment quadrillé, etc.
0: C'est ça. Alors le problème, c'est que plus on perd de temps avec ces composés-là qui sont presque indestructibles, si vous voulez, 10 000 ans de demi-vie, c'est extraordinaire, c'est quasiment éternel. C'est pas pour rien qu'on appelle les PFAS les polluants éternels. Certains sont plus persistants que d'autres. Donc le TFA, lui, est très très persistant. Plus vous attendez, plus vous perdez de temps pour agir, ben plus vous augmentez les stocks de ces produits dans l'environnement, plus ils vont s'accumuler et plus les gens vont être exposés.
1: Alors, j'ai juste une question quand même importante, parce que là, on est dans la région, hein, on est sur Salindre. Quelqu'un nous écoute, là. Il fait partie des villages où vous avez encore reconnu qu'il y a dans l'eau courante, c'est-à-dire dans l'eau du robinet, des PFAS, donc des polluants éternels. Vous dites que ça ne va pas se mettre en place avant 2-3 ans, on va dire. Allez, au mieux, on fait quoi ?
0: Je pense que l'action, elle peut être rapide, c'est-à-dire que... D'ailleurs, il y a déjà des objectifs de réduction des rejets, mais je pense qu'il faut encore réduire très fortement. Après, la première chose à faire, c'est vraiment faire une campagne d'analyse dans la région pour savoir quels sont les robinets concernés. Par exemple, les robinets apparemment de Salindre ne sont pas concernés parce que l'eau de la commune est pompée bien plus au nord et donc pas sujette à ces pollutions qui sont plutôt, apparemment, pour ce que nous on en a compris, avec les analyses qu'on a faites, vraiment présente dans les communes qui sont alimentées par des pompages dans la nappe d'accompagnement du Gardon. Voilà, parce que les cours d'eau qui coulent autour de Salins vont se jeter dans le Gardon d'Alès et après dans le Gardon. Et c'est dans ces communes-là où on a, nous, échantillonné au robinet, qu'on a des pompages qui sont finalement dans la nappe d'accompagnement du Gardon et contient les mêmes polluants que le Gardon, parce que ça communique, tout ça, c'est pas étanche. Et donc, voilà. Alors, il y a d'autres solutions qui sont mises en route, parce que je lisais d'ailleurs aujourd'hui même dans un rapport d'activité de l'Agence de l'eau Rhône-Méditerranée-Corse, qu'il y a pour des communes comme Moussac ou des communes avoisinantes, un nouveau captage qui est en cours de mise en œuvre, qui va pomper plutôt beaucoup plus profond dans une zone protégée par un massif forestier des Lances, et donc ça va ouvrir probablement l'année prochaine ce captage, et donc on aura des eaux sans doute beaucoup beaucoup moins exposées à la pollution par les PFAS, parce que beaucoup plus profonde et pas en liaison avec la nappe d'accompagnement du Gardon. Et donc voilà une solution qui a été anticipée, alors pas pour, je pense, pour des raisons de pollution, mais plutôt pour des raisons de quantité et d'accession à l'eau, parce que bien sûr la ressource en eau est plus présente en profondément dans le sol que dans le Gardon lui-même, qui est sujet à un étiage estival important. Mais ça va sans doute aussi faire réduire fortement la présence de ces polluants. Voilà, ceci dit, il ne faut pas se contenter de cette solution-là. Il faudra de toute façon réduire fortement les rejets, parce que la pollution environnementale a aussi sa propre importance. Et puis tout le monde ne va pas forcément pouvoir changer son captage. On peut se poser la question, dans certains endroits, s'il ne faudra pas aussi des unités de filtration. Mais avant, il faut savoir ce qu'on fait et où. Il faut qu'il y ait une campagne d'analyse des PFAS. Alors, qui aille bien chercher les bons PFAS, parce que si on cherche que les 20 PFAS considérés habituellement dans les analyses officielles, il n'y a pas le TFA, donc on ne le trouvera pas, parce qu'on ne le cherchera pas. Donc, bien chercher les PFAS qui sont fabriqués là-bas sur place, et après, prendre les communes où il y a besoin d'une action, pour essayer de réduire fortement cette présence-là, même si le TFA n'est pas, encore une fois, interdit, ni listé dans les produits à bannir, mais c'est parce que c'est un produit qui est reconnu par les industriels eux-mêmes comme devant être classé comme un reprotoxique possible, disent-ils. D'autres diront peut-être probable. Ça, c'est des choses qui vont se caler dans les mois et les années qui viennent au niveau européen. Mais en tout cas, il y a sans doute une action de protection de la qualité de l'eau au robinet en urgence à faire dans certaines communes. Mais il faut être rationnel, c'est-à-dire qu'il faut vraiment aller premièrement analyser, ça peut se faire très rapidement, en quelques semaines, savoir quelles sont les communes touchées, quelles sont celles qui ne sont pas touchées, et concentrer l'effort là où il faut.
1: Mais on compte sur vous. On imagine que vous suivez l'affaire, parce que effectivement, cette expertise, il la faut. Vous n'êtes pas tout seul, en plus, dans votre structure. Vous parlez de différents scientifiques. Il la faut, cette expertise, pour pouvoir aller plus loin. Donc, vous lâchez pas l'affaire, comme on dit.
0: Non, non. On a une toxicologue et un chimiste qui suivent avec moi et d'autres le dossier. Et on continue aussi, nous, à essayer d'avoir notre propre vision de la présence de la pollution sur place pour mieux comprendre. Même si certains n'aiment pas qu'on informe sur ces questions, c'est pas notre problème. Nous, on est un pays de liberté en France, donc nous on donne de l'information qui est tout à fait vérifiable et vérifiée. Et donc notre boulot, c'est d'informer déjà pour qu'après permettre une action publique efficace et qui protège les citoyennes et les citoyens et la nature.
1: Merci de l'avoir fait, en tout cas, informé pendant ces quelques instants. François Veilleret, je rappelle que vous êtes cofondateur. Il y aurait encore beaucoup à dire, hein, évidemment, avec ces structures aussi qui sont lanceurs d'alerte, mais peut-être avec l'actualité, nous aurons l'occasion de revenir, c'est même sûr, sur ces sujets. Je rappelle que vous êtes cofondateur, il y a une trentaine d'années, de cette structure Génération Future, et porte-parole aussi, et attentif à bien d'autres sujets aussi, mais en tout cas celui-là qui a fait quand même très rapidement un tour de France et un tour quasiment de la planète, en tout cas européen. Merci à vous, François, à tout bientôt.
0: Merci, à bientôt.

Bonjour à toutes, bonjour à tous. C'est avec un très grand plaisir que je vous retrouve pour passer ensemble ce moment de découverte musicale. C'est une émission que vous a préparée et que vous présente Pierre-Yves Deroche.

moment de découverte, disais-je. Eh bien, si un titre pouvait s'appliquer à cette émission, ce serait sans nul doute celui de « Métamorphose ». Pourquoi ? Eh bien, parce que « Métamorphose » de thèmes musicaux connus ou réorchestration originale et réarrangement de chansons insolites, là est aujourd'hui notre point de ralliement. Point de long commentaire, je vous laisserai savourer ces fantastiques, ces merveilleuses réorchestrations surprenantes, insolites, rarissimes. Du folklore allemand interprété à la mexicaine, du folklore russe interprété au violoncelle, du Johann Strauss à la bavaroise, et un barbier de Séville qui n'a pas besoin de grand orchestre pour chanter. 13 minutes de pur bonheur. Écoutez.

C'était le fantastique quintet des comédiens harmonistes qui, en 1936, je dis bien oui, en 1936, interprétaient ce Barbier de Séville exceptionnel. Auparavant, c'était un très grand monsieur de la musique. Je veux parler de Cédric Dumont qui nous avait emmenés au bord de la Volga. Puis auparavant encore, c'était les Mariatki Tanaktilan qui nous interprétaient à leur façon une marche traditionnelle allemande.

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Notre découverte et nos découvertes avec maintenant ce Bruxelles de Jacques Brel, avec aussi Maurice André qui nous interprétera une chanson fétiche de Bourvil, puis une marche américaine avec l'accordéon de Maurice Larchange, et pour terminer ces nouvelles minutes de bonheur, un Carmina Burana revu à la façon d'un groupe actuel, ERA.

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0: Bonjour à tous. Le 23 juin, c'est la journée mondiale pour la fonction publique, une journée souhaitée par l'ONU qui met en avant l'idée forte d'une fonction publique efficace et réellement au service des populations, allant même jusqu'à créer un prix de la fonction publique. Également, le 23 juin, c'est la journée olympique mondiale, célébrée depuis 1948 par le mouvement olympique en référence au baron Pierre de Coubertin, qui, le 23 juin 1894, décida de faire revivre les Jeux olympiques. Plus qu'une simple manifestation sportive, cette journée promeut les valeurs olympiques sur la base des trois piliers « bouger, apprendre et découvrir ». Le 23 juin est également la journée mondiale des veuves. On doit cette journée, célébrée depuis 2011, à la première dame du Gabon, Sylvia Bongo Ondimba. Elle s'est en effet engagée dans la promotion et la protection des droits des personnes fragilisées. En effet, lorsqu'elle perd son mari, beaucoup de femmes perdent leurs droits. Ainsi, 115 millions de veuves vivent dans la pauvreté et 81 millions d'entre elles sont victimes de violences physiques. En particulier, les filles mariées à des jeunes beaucoup plus âgés deviennent rapidement très vulnérables. Le 23 juin 1848 éclate à Paris de violentes émeutes de la faim provoquées par la fermeture des ateliers nationaux. Leur répression très brutale consacre la rupture entre la classe ouvrière et le régime républicain issu des journées révolutionnaires de février. Les ateliers nationaux avaient été créés le 28 février par le gouvernement provisoire de la Deuxième République en vue de procurer aux chômeurs un petit revenu en échange d'un travail symbolique. En quelques semaines, on passe de 25 000 ouvriers à 120 000 de ces chômeurs salariés mal utilisés. Ils dépavent puis repavent les rues. Et des élus conservateurs décident alors, par mesure d'économie, de fermer ces ateliers nationaux. À Paris, donc, ce 23 juin 1848, guidé par un dénommé Pujol au cri de la liberté ou la mort, une foule commence à dresser des barricades. Il va s'en suivre trois jours de violents combats avec la troupe. Au terme de ces émeutes de la faim provoquées par la fermeture des 10 ateliers nationaux et le licenciement de 120 000 ouvriers, 5 000 insurgés seront tués, dont beaucoup fusillés sans jugement.

moment, 25 000 seront arrêtés, 11 000 condamnés à la prison ou à la déportation en Algérie. Le 23 juin 1988, devant une commission du Sénat américain, James Hansen, climatologue en chef de la NASA, fait sensation en assurant que l'atmosphère terrestre est en train de se réchauffer. Il explique le phénomène par l'amplification de l'effet de serre naturel du fait des émissions de gaz carbonique liées à la combustion du charbon, du gaz et du pétrole. 2013, décès de Bobby Blue Band. Robert Calvin, dit Bobby Blue Band, naît à Rosemark dans le Tennessee le 27 juillet 1930. Il grandit à Rosemark près de Memphis sans fréquenter les bancs de l'école. Il passe son enfance à chanter dans des groupes de gospel à Memphis, puis arpente Beatles Street où il côtoie de futures vedettes du blues comme B.B. King ou Johnny Hayes. Il enregistre ses premiers 45 tours à 22 ans. En 1957, sa chanson Father of the World lui ouvre la voie du succès que consacre l'album Two Steps for the Blues, sorti en 61. Après une période faste marquée par la sortie de nombreux albums, Bobby Bland connaît une période difficile à la fin des années 60. Bobby Bland, yield not to temptation et n'oubliez pas de fêter les Audrey.

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1: Les 10 piliers métaboliques à renforcer pour rester en bonne santé. Oui, vous y êtes. On est dans cette rencontre avec Karine Delhomone. Elle est conseillère en santé au naturel. Elle nous propose aussi, bien sûr, une nutritionniste. Elle nous propose une série d'émissions consacrées à ces piliers, quelquefois simples, avec tout simplement un choix d'orientation différente, quelquefois plus compliquées. Il y a une série de conférences qui s'appelle Les Petites Confs, les petites conférences à Saint-Jean-de-Sérargues. Alors, Karine, bonjour.
2: Bonjour.
1: Les 10 piliers métaboliques pour renforcer et pour rester en bonne santé. Alors, c'était une série qui, pour vous, est un peu essentiel à notre époque. Et justement, le sujet qu'on va aborder, je vais le mettre en corrélation peut-être avec notre époque. Il y a 50 ans, on n'avait pas ces réflexions sur l'alimentation, puisqu'on va parler sûrement d'alimentation aujourd'hui et d'aliments ultra transformés. On avait tout simplement les légumes, les fruits, même tout ce qui est produits animaux du jardin, de la campagne en tout cas, ou du voisin, etc. Aujourd'hui, on a la pub. Alors ça, c'est pas mal, et on a les magasins. Et la pub, ça change tout, parce que votre thématique, c'est les aliments ultra transformés. C'est quand même la publicité qui nous oriente énormément, Karine Delhomone.
2: Oui, c'est l'industrialisation de l'alimentation. Là, pour un des 10 piliers dont je parle, et celui sur lequel j'ai envie d'insister aujourd'hui, il y a quelque chose qui a beaucoup changé, c'est qu'on cuisine moins, on utilise moins des produits bruts qu'on a transformés soi-même. J'ai bien dit transformés et non pas ultra transformés. Alors que l'industrie agroalimentaire, elle, va avoir des procédés complexes, que je peux vous détailler un peu, qui s'appellent de l'ultra-transformation. Et ça, il y a des études très très claires là-dessus, relativement récentes. En tout cas, il y en a de récentes qui sont sorties là et qui nous prouvent que ça a des impacts très négatifs sur la santé, avec l'augmentation de certains cancers, l'augmentation du diabète, l'augmentation de l'obésité, l'augmentation de la dépression, enfin sur des sujets de santé majeurs dans nos sociétés en tout cas, les produits ultra transformés ont leur rôle.
1: Alors on va parler de ces produits, on va parler du fait de consommer d'autres produits. Parce que je me souviens d'une médecin endocrinologue avec qui on a fait beaucoup d'émissions, qui nous parlait souvent de prendre des aliments dans leur état premier. Alors c'est plutôt on va critiquer ce qu'il ne faut pas ou au contraire vous allez essayer de décrypter aussi ce qui se passe avec un aliment super transformé. Mais déjà quand on parle d'aliments ultra transformés, on parle de quoi exactement? Sans citer de marque bien sûr, hein, Karine.
2: Non, je ne vais pas citer de marque, on va pouvoir parler de choses génériques. Vous allez tout de suite reconnaître. Un aliment ultra transformé, il y a plusieurs caractéristiques. Il y a une classification qui s'appelle la classification NOVA, dans laquelle on va regarder si vos produits sont complètement bruts. Si on parle d'une carotte qui sort du jardin, elle est NOVA 1, elle n'est pas du tout transformée. Si vous avez fait cuire la carotte et que vous avez rajouté du sel, elle est transformée, mais pas ultra transformée. On augmente dans le score NOVA. Et quand on arrive à un grand nombre d'additifs et de transformations, ce qui se passe dans les procédés industriels, on va devenir NOVA 4. Et c'est ces produits NOVA 4, vous pouvez en trouver la liste si vous la cherchez, qu'il va falloir éviter au maximum parce que c'est eux qui ont des effets délétères sur la santé. Vous avez un produit bien connu que vous avez peut-être souvent dans vos placards, c'est le pain de mie. Ça, c'est facile, on en mange tous les jours. Ben, c'est ultra transformé. Vous avez les céréales du petit déjeuner. Vous avez des plats préparés type lasagne, moussaka, que vous achetez, pas chez le traiteur, mais d'origine industrielle. Vous avez certaines pâtes, vous n'y pensez pas forcément. Vous avez beaucoup, beaucoup de produits qui s'adressent aux tout petits ou aux enfants un peu plus grands, des biscuits notamment, ou des plats préparés. Tout ça, c'est ultra transformé. Ça signifie quoi? Ça signifie qu'en général, ils vont vous apporter, c'est global ce que je vais raconter, hein, trop de sucre, trop de graisse qui ne sont pas forcément de bonne qualité, trop de sel, des additifs. Alors les additifs, à ce sujet-là, j'ai un truc qui me plaît beaucoup, c'est qu'on appelle ça des ingrédients cosmétiques. Pourquoi ça s'appelle les ingrédients cosmétiques, les additifs? Parce que ce n'est pas du tout nécessaire à notre alimentation. Ça va servir à changer la couleur, à changer la texture, à augmenter le temps de conservation peut-être, mais ça n'est pas quelque chose de nutritionnel, ça n'a aucun intérêt pour notre alimentation. Donc ces ingrédients cosmétiques sont parfois inutiles, parfois carrément toxiques. Ça, c'est la première chose qu'on peut trouver comme problème avec les aliments ultra transformés. Deuxième problématique, c'est que ces aliments, ils sont passés par des procédés industriels. Ils ont été extrêmement modifiés de façon chimique ou physique. Par exemple, vous avez un procédé qui s'appelle l'extrusion, où vous allez mettre des aliments sous pression dans un espèce de gros tube où ils vont être malaxés, mélangés, parfois cuits, et ils vont sortir du gros tube par une grille. Et là, vous avez votre aliment fini. Vous pouvez imaginer que la structure des protéines, des graisses, des glucides a complètement changé pendant ce procédé d'extrusion. Et on va sortir de ce que vous racontiez tout à l'heure, l'effet matrice, l'aliment brut, les fibres, la structure, l'architecture normale de l'aliment. Tout ça, c'est explosé par l'extrusion. Et les effets bénéfiques de l'aliment, quand il était dans sa matrice, sont complètement perdus par le procédé industriel. Et puis, dans les aliments ultra transformés, il y a encore une autre chose, c'est tous les procédés qu'on ne voit pas, qui ne figurent pas sur la liste des ingrédients, parce qu'ils ont juste fait partie du processus de fabrication. Par exemple, vous avez des éléments chimiques qui servent à nettoyer. Vous avez des agents anti-moussants. Ça, vous n'allez pas le voir dans les ingrédients. Mais ils ont quand même été en contact avec l'aliment que vous allez finalement manger. Donc, vous comprenez que cet aliment ultra transformé, il n'a plus rien à voir avec un ensemble d'ingrédients que vous auriez pris dans votre cuisine, que vous auriez coupé, chauffé, fait fermenter, avec des ingrédients que vous trouvez dans vos placards. Et quand vous regardez la liste des ingrédients des aliments transformés, ultra transformés, pardon, la plupart, vous ne les avez pas chez vous. Ils n'existent pas dans vos placards. Ils sont des procédés industriels. Et c'est ces aliments-là, si vous en mangez beaucoup, tous les jours, qui vont avoir des effets très néfastes sur leur santé. Et là, on est en train d'en parler beaucoup, dans beaucoup de médias, et c'est une bonne chose. Donc, un pilier métabolique fondamental, c'est limiter l'usage de ces aliments transformés, ultra transformés.
1: Vous vous souvenez peut-être, il y a eu un film, un documentaire qui a été fait il y a quelques années de cela aux États-Unis, d'un homme qui a essayé pendant, je crois, 40 jours, hein. Je crois qu'il n'a pas tenu 40 jours de manger donc des hamburgers. On ne va pas signaler la marque, mais des hamburgers. Et en fait, il a failli mourir. C'est-à-dire qu'en mangeant le matin, le midi et le soir, son cœur a failli lâcher et les reins aussi, je crois. Vous connaissez peut-être cette histoire. Alors, je ne me rappelle plus, je crois que c'est Moore, hein, le réalisateur. C'était un réalisateur assez connu pour d'autres documentaires, mais il s'est lancé dans des aventures comme ça. Il en a fait une ou deux. Et c'était juste époustouflant parce que la personne, non seulement elle a pris du poids, mais elle ne se sentait pas bien. Elle était en dépression. Enfin, il y a un impact direct. Là, c'est dans l'extrême, bien sûr, Karine.
2: Oui, bien sûr, il n'y a quand même pas beaucoup de gens qui mangent exclusivement des aliments ultra transformés, mais globalement, ces aliments, ils ont un apport nutritionnel très très faible, c'est-à-dire ce dont nous avons besoin pour bien fonctionner, ils ne nous l'apportent pas ou pas assez. Et en plus, avec les procédés de grande modification des aliments, il va y avoir des choses qui sont complètement toxiques pour notre organisme. Donc, on va avoir un microbiote qui va être altéré, des complications cardiovasculaires, une prise de poids, une augmentation des obésités, une augmentation du diabète, effectivement des effets sur la dépression qui sont complètement documentés, et à long terme des risques de cancer par altération du génome, en fait, de nos chromosomes.
1: Mais ce point sur risque de dépression, on est dans un monde déjà qui ne va pas bien. C'est vrai qu'on ne se rend pas toujours compte que l'alimentation peut avoir un impact direct, même sur notre façon d'être, hein, notre visage. Ouais, on fait attention à notre image. Et on se rend compte, bon, après, quand on est vieux, enfin, moins attention, Karine, vous verrez. Mais on se rend compte qu'en fait, on va avoir un teint, on va avoir un regard. Enfin, tout ça, j'ai l'impression quand même, moi je le vois même à mon niveau, quand je mange correctement et que je mange n'importe quoi, il y a un impact direct sur mon sommeil. Donc, c'est pas juste, ah, je vais faire un régime, ou tiens, je vais m'alimenter bien, parce que comme ça, je serai pas malade dans 10 ans. C'est déjà tout de suite, hein.
2: Ah oui, il y a des effets qui sont absolument immédiats. Quand on parlera un peu plus tard d'un autre pilier métabolique qui s'appelle l'index glycémique, tout de suite après le repas, vous savez si vous avez mangé un repas à index glycémique faible ou élevé. Ça, c'est dans les heures qui vont suivre. Oui, il y a des effets immédiats aussi.
1: Oui, mais Karine Delaumône, vous habitez à la campagne. Tranquille la vie. Donc, vous avez le temps de faire de la cuisine. C'est un peu souvent l'argument qu'on utilise. On n'a pas le temps, donc on achète des choses toutes faites. Alors, beaucoup de mamans, évidemment, font attention à cela. Les papas, quelquefois, un peu moins. Comment arriver ? Alors là, c'est plus psychologique, mais vous avez été médecin pendant des années. La psychologie, elle est pour beaucoup, hein, dans la santé. Comment on fait pour, d'un coup, dans sa tête, créer un déclic ? et se dire non, mais là on peut pas passer à côté, et au lieu de prendre 2 heures pour autre chose, on va vraiment, comme pour l'activité physique d'ailleurs.
2: Bah peut-être déjà en étant correctement informé, cette histoire des aliments ultra transformés, ça fait pas très longtemps qu'elle est sortie dans les médias. Maintenant on en parle beaucoup et c'est plutôt chouette, parce qu'il faut être au courant de ce qu'on mange. On est ce qu'on mange, donc il faut savoir faire des bons choix. Et puis peut-être aussi en se mettant pas la barre trop, c'est-à-dire qu'on peut passer d'une alimentation tout hamburger à une alimentation modérément transformée, où on n'a pas à éplucher nos légumes soi-même, les découper, les faire cuire, etc. Par exemple, en s'achetant des sachets de légumes surgelés. Ça, c'est facile, ça prend pas beaucoup de temps et c'est une habitude vertueuse. On l'assaisonne avec des mélanges d'épices tout près, et ma foi, avec un filet d'huile d'olive, ça risque d'être bon en plus.
1: Alors Karine, moi j'étais sportif et juste pour savoir, pendant des jours, je mangeais des pâtes. Les pâtes, c'est hyper transformé. C'est moins pire ou c'est pire ou c'est quoi? On est où les niveaux? On mange des pâtes tous les jours.
2: Non, on n'est pas dans les aliments ultra transformés. Après, si on mange que des pâtes, il y a un problème. Elle ne peut pas nous apporter tous les nutriments dont on a besoin. Et si on en mange trop, tout dépend de l'exercice physique qu'on va faire. Mais on va avoir une charge en glucides, en sucre, qui va être trop importante. Mais là, on est vraiment dans des sujets très individuels. Quelqu'un qui fait beaucoup, beaucoup de sport, il va en avoir besoin de ses glucides. Donc lui, on va lui dire, bah oui, tu peux manger des pâtes tous les jours avec plein de légumes.
1: Et surtout avec l'huile d'olive, parce que j'ai écouté Karine Delemone. Merci Karine, on se retrouve pour un prochain numéro autour encore des 10 piliers ou des 10 règles à suivre en ce qui concerne la bonne santé de notre corps et de notre esprit dans ces 10 piliers métaboliques. À bientôt Karine.
2: À bientôt.
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1: Les 10 piliers métaboliques à renforcer pour rester en bonne santé. Oui, vous y êtes. On est dans cette rencontre avec Karine Delaumône. Elle est conseillère en santé au naturel. Elle nous propose aussi, bien sûr, elle est nutritionniste. Elle nous propose une série d'émissions consacrées à ces piliers, quelquefois simples, avec tout simplement un choix d'orientation différente, quelquefois plus compliquées. Il y a une série de conférences qui s'appelle les petites conférences à Saint-Jean-de-Sérargues. Alors, Karine, bonjour.
2: Bonjour.
1: Les 10 piliers métaboliques pour renforcer et pour rester en bonne santé. Alors, c'était une série qui, pour vous, est un peu essentiel à notre époque. Et justement, le sujet qu'on va aborder, je vais le mettre en corrélation peut-être avec notre époque. Il y a 50 ans, évidemment, on n'avait pas ces réflexions sur l'alimentation, puisqu'on va parler sûrement d'alimentation aujourd'hui et d'aliments ultra transformés. On avait tout simplement les légumes, les fruits, même tout ce qui est produits animaux du jardin, de la campagne en tout cas, ou du voisin, etc. Aujourd'hui, on a la pub. Alors ça, c'est pas mal, et on a les magasins. Et la pub, ça change tout, parce que votre thématique, c'est les aliments ultra transformés. C'est quand même la publicité qui nous oriente énormément, Karine Delaumône.
2: Oui, c'est l'industrialisation de l'alimentation. Là, pour un des 10 piliers dont je parle, et celui sur lequel j'ai envie d'insister aujourd'hui, il y a quelque chose qui a beaucoup changé, c'est qu'on cuisine moins, on utilise moins des produits bruts qu'on a transformés soi-même, j'ai bien dit transformés et non pas ultra transformés, alors que l'industrie agroalimentaire, elle, va avoir des procédés complexes, que je peux vous détailler un peu, qui s'appellent de l'ultra-transformation. Et ça, il y a des études très très claires là-dessus, relativement récentes, en tout cas il y en a de récentes qui sont sorties là, et qui nous prouvent que ça a des impacts très négatifs sur la santé, avec l'augmentation de certains cancers, l'augmentation du diabète, l'augmentation de l'obésité, l'augmentation de la dépression, enfin sur des sujets de santé majeurs dans nos sociétés en tout cas, les produits ultra transformés ont leur rôle.
1: Alors on va parler de ces produits, on va parler du fait de consommer d'autres produits. Parce que je me souviens d'une médecin endocrinologue avec qui on a fait beaucoup d'émissions, qui nous parlait souvent de prendre des aliments dans leur état premier. Alors c'est plutôt on va critiquer ce qu'il ne faut pas, ou au contraire vous allez essayer de décrypter aussi ce qui se passe avec un aliment super transformé. Mais déjà quand on parle d'aliments ultra transformés, on parle de quoi exactement? Sans citer de marque bien sûr, hein, Karine.
2: Non, je ne vais pas citer de marque, on va pouvoir parler de choses génériques. Vous allez tout de suite reconnaître. Un aliment ultra transformé, il y a plusieurs caractéristiques. Il y a une classification qui s'appelle la classification NOVA, dans laquelle on va regarder si vos produits sont complètement bruts. Si on parle d'une carotte qui sort du jardin, elle est NOVA 1, elle n'est pas du tout transformée. Si vous avez fait cuire la carotte et que vous avez rajouté du sel, elle est transformée, mais pas ultra transformée. On augmente dans le score NOVA. Et quand on arrive à un grand nombre d'additifs et de transformations, ce qui se passe dans les procédés industriels, on va devenir NOVA 4. Et c'est ces produits NOVA 4, vous pouvez en trouver la liste si vous la cherchez, qu'il va falloir éviter au maximum parce que c'est eux qui ont des effets délétères sur la santé. Vous avez un produit bien connu que vous avez peut-être souvent dans vos placards, c'est le pain de mie. Ça, c'est facile, on en mange tous les jours. Ben, c'est ultra transformé. Vous avez les céréales du petit déjeuner. Vous avez des plats préparés type lasagne, moussaka, que vous achetez, pas chez le traiteur, mais d'origine industrielle. Vous avez certaines pâtes, vous n'y pensez pas forcément. Vous avez beaucoup, beaucoup de produits qui s'adressent aux tout petits ou aux enfants un peu plus grands, des biscuits notamment, ou des plats préparés. Tout ça, c'est ultra transformé. Ça signifie quoi? Ça signifie qu'en général, ils vont vous apporter, c'est global ce que je vais raconter, hein, trop de sucre, trop de graisses qui ne sont pas forcément de bonne qualité, trop de sel, des additifs. Alors les additifs, à ce sujet-là, j'ai un truc qui me plaît beaucoup, c'est qu'on appelle ça des ingrédients cosmétiques. Pourquoi ça s'appelle les ingrédients cosmétiques, les additifs? Parce que ce n'est pas du tout nécessaire à notre alimentation. Ça va servir à changer la couleur, à changer la texture, à augmenter le temps de conservation peut-être, mais ça n'est pas quelque chose de nutritionnel, ça n'a aucun intérêt pour notre alimentation. Donc ces ingrédients cosmétiques sont parfois inutiles, parfois carrément toxiques. Ça, c'est la première chose qu'on peut trouver comme problème avec les aliments ultra transformés. Deuxième problématique, c'est que ces aliments, ils sont passés par des procédés industriels. Ils ont été extrêmement modifiés de façon chimique ou physique. Par exemple, vous avez un procédé qui s'appelle l'extrusion, où vous allez mettre des aliments sous pression dans un espèce de gros tube où ils vont être malaxés, mélangés, parfois cuits, et ils vont sortir du gros tube par une grille, et là vous avez votre aliment fini. Vous pouvez imaginer que la structure des protéines, des graisses, des glucides a complètement changé pendant ce procédé d'extrusion. Et on va sortir de ce que vous racontiez tout à l'heure, l'effet matrice, l'aliment brut, les fibres, la structure, l'architecture normale de l'aliment, tout ça c'est explosé par l'extrusion. Et les effets bénéfiques de l'aliment quand il était dans sa matrice sont complètement perdus par le procédé industriel. Et puis dans les aliments ultra transformés, il y a encore une autre chose, c'est tous les procédés qu'on ne voit pas, qui ne figurent pas sur la liste des ingrédients, parce qu'ils ont juste fait partie du processus de fabrication. Par exemple, vous avez des éléments chimiques qui servent à nettoyer. Vous avez des agents anti-moussants. Ça, vous n'allez pas le voir dans les ingrédients. Mais ils ont quand même été en contact avec l'aliment que vous allez finalement manger. Donc, vous comprenez que cet aliment ultra transformé, il n'a plus rien à voir avec un ensemble d'ingrédients que vous auriez pris dans votre cuisine, que vous auriez coupé, chauffé, fait fermenter, avec des ingrédients que vous trouvez dans vos placards. Et quand vous regardez la liste des ingrédients des aliments transformés, ultra transformés, pardon, la plupart, vous ne les avez pas chez vous. Ils n'existent pas dans vos placards. Ils sont des procédés industriels. Et c'est ces aliments-là, si vous en mangez beaucoup, tous les jours, qui vont avoir des effets très néfastes sur leur santé. Et là, on est en train d'en parler beaucoup, dans beaucoup de médias, et c'est une bonne chose. Donc, un pilier métabolique fondamental, c'est limiter l'usage de ces aliments transformés, ultra transformés.
1: Vous vous souvenez peut-être, il y a eu un film, un documentaire qui a été fait il y a quelques années de cela aux États-Unis, d'un homme qui a essayé pendant, je crois, 40 jours. Hein. Je crois qu'il n'a pas tenu 40 jours de manger donc des hamburgers. On ne va pas signaler la marque, mais des hamburgers. Et en fait, il a failli mourir. C'est-à-dire qu'en mangeant le matin, le midi et le soir, son cœur a failli lâcher et les reins aussi, je crois. Vous connaissez peut-être cette histoire. Alors, je ne me rappelle plus, je crois que c'est Moore, hein, le réalisateur. C'était un réalisateur assez connu pour d'autres documentaires, mais il s'est lancé dans des aventures comme ça. Il en a fait une ou deux. Et c'était juste époustouflant parce que la personne, non seulement elle a pris du poids, mais elle ne se sentait pas bien, elle était en dépression. Enfin, il y a un impact direct. Là, c'est dans l'extrême, bien sûr, Karine.
2: Oui, bien sûr, il n'y a quand même pas beaucoup de gens qui mangent exclusivement des aliments ultra transformés, mais globalement, ces aliments, ils ont un apport nutritionnel très très faible, c'est-à-dire ce dont nous avons besoin pour bien fonctionner, ils ne nous l'apportent pas ou pas assez. Et en plus, avec les procédés de grande modification des aliments, il va y avoir des choses qui sont complètement toxiques pour notre organisme. Donc, on va avoir un microbiote qui va être altéré, des complications cardiovasculaires, une prise de poids, une augmentation des obésités, une augmentation du diabète, effectivement des effets sur la dépression qui sont complètement documentés, et à long terme des risques de cancer par altération du génome, en fait, de nos chromosomes.
1: Mais ce point sur risque de dépression, on est dans un monde déjà qui ne va pas bien. C'est vrai qu'on ne se rend pas toujours compte que l'alimentation peut avoir un impact direct, même sur notre façon d'être, hein, notre visage. Ouais, on fait attention à notre image. Et on se rend compte, bon, après, quand on est vieux, on a enfin, moins attention, Karine, vous verrez. Mais on se rend compte qu'en fait, on va avoir un teint, on va avoir un regard. Enfin, tout ça, j'ai l'impression quand même, moi je le vois même à mon niveau, quand je mange correctement et que je mange n'importe quoi, il y a un impact direct sur mon sommeil. Donc, c'est pas juste, ah, je vais faire un régime, ou tiens, je vais m'alimenter bien, parce que comme ça, je serai pas malade dans 10 ans. C'est déjà tout de suite, hein.
2: Ah oui, il y a des effets qui sont absolument immédiats. Quand on parlera un peu plus tard d'un autre pilier métabolique qui s'appelle l'index glycémique, tout de suite après le repas, vous savez si vous avez mangé un repas à index glycémique faible ou élevé. Ça, c'est dans les heures qui vont suivre. Oui, il y a des effets immédiats aussi.
1: Oui, mais Karine Delaumône, vous habitez à la campagne, tranquille la vie. Donc, vous avez le temps de faire de la cuisine. C'est un peu souvent l'argument qu'on utilise. On n'a pas le temps, donc on achète des choses toutes faites. Alors, beaucoup de mamans, évidemment, hein, font attention à cela. Les papas, quelquefois, un peu moins. Mais comment arriver, alors là, c'est plus psychologique, mais vous êtes aussi, vous avez été médecin pendant des années, la psychologie elle est pour beaucoup hein, dans la santé. Comment on fait pour d'un coup dans sa tête créer un déclic et se dire non mais là on peut pas passer à côté et au lieu de prendre 2 heures pour autre chose on va vraiment, comme pour l'activité physique d'ailleurs.
2: Bah peut-être déjà en étant correctement informé, cette histoire des aliments ultra transformés, ça fait pas très longtemps qu'elle est sortie dans les médias. Maintenant on en parle beaucoup et c'est plutôt chouette parce qu'il faut être au courant de ce qu'on mange. On est ce qu'on mange, donc il faut savoir faire des bons choix. Et puis peut-être aussi en se mettant pas la barre trop, c'est-à-dire qu'on peut passer d'une alimentation tout hamburger à une alimentation modérément transformée où on n'a pas à éplucher nos légumes soi-même, les découper, les faire cuire, etc. Par exemple, en s'achetant des sachets de légumes surgelés. Ça, c'est facile, ça prend pas beaucoup de temps et c'est une habitude vertueuse. On l'assaisonne avec des mélanges d'épices tout près et ma foi, avec un filet d'huile d'olive, ça risque d'être bon en plus.
1: Alors Karine, moi j'étais sportif et juste pour savoir, pendant des jours, je mangeais des pâtes. Les pâtes, c'est hyper transformé. C'est moins pire ou c'est pire ou c'est quoi? On est où à les niveaux? On mange des pâtes tous les jours.
2: Non, on n'est pas dans les aliments ultra transformés. Après, si on mange que des pâtes, il y a un problème. Elle ne peut pas nous apporter tous les nutriments dont on a besoin. Et si on en mange trop, tout dépend de l'exercice physique qu'on va faire. Mais on va avoir une charge en glucides, en sucre qui va être trop importante. Mais là, on est vraiment dans des sujets très individuels. Quelqu'un qui fait beaucoup, beaucoup de sport, il va en avoir besoin de ces glucides. Donc lui, on va lui dire, bah oui, tu peux manger des pâtes tous les jours avec plein de légumes.
1: Ouais, et surtout avec l'huile d'olive, parce que j'ai écouté Karine Delemone. Merci Karine, on se retrouve pour un prochain numéro autour encore des 10 piliers ou des 10 règles à suivre en ce qui concerne la bonne santé de notre corps et de notre esprit dans ces 10 piliers métaboliques. À bientôt Karine.
2: À bientôt.
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La météo sur Radio Intervalle dans le Gard et en Lozère. L'épisode de canicule se poursuit. Il ne devrait commencer à s'atténuer qu'en toute fin de semaine. Les départements du Gard et de la Lozère sont placés en vigilance jaune jusqu'à mardi soir par Météo France. En Lozère, ce mardi 23 juin, grand soleil, quelques nuages l'après-midi. Le vent reste léger et les températures sont presque aussi élevées que la veille. Attendez ce mardi 12 à 22 degrés pour les minimales et l'après-midi 31 à 38 degrés. 35 à Langogne, 36 à Mende et à Florac, 38 à Lacanourgue. Pour la suite en Lozère, mercredi risque d'orage et jeudi les températures devraient commencer à baisser. Ce mardi, dans le Gard, beaucoup de soleil, quelques petits nuages l'après-midi. Un vent marin jusqu'à 50 km/h remonte dans les terres l'après-midi également. Enfin, pour les températures, des minimales de 16 à 21 degrés. En journée, 36 à 41 degrés. C'est Alès qui détient le record de chaleur. Pour le reste de la semaine, dans le Gard, la baisse des températures sera lente. Il faudra s'armer de patience face à cette vague de chaleur et respecter les consignes de prudence. C'était Estelle, merci d'avoir suivi ce point météo sur Radio Intervalle. Et malgré tout, bonne semaine à toutes et à tous.

0: 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Une demi-heure d'information. Bonjour Marion Cazanov.
1: Bonjour Arthur Ponchelet, bonjour à tous. Historien de génie résistant pendant la Seconde Guerre mondiale avant d'être fusillé, Marc Bloch entre aujourd'hui au Panthéon en France avec son épouse Simone Vidal. La cérémonie sera présidée par Emmanuel Macron. C'était il y a 10 ans, jour pour jour, les Britanniques votaient oui à la sortie de l'Union européenne. À la veille de cet anniversaire, le Premier ministre britannique Keir Starmer a annoncé sa démission. Lui qui était pour un rapprochement avec Bruxelles. Bruxelles se questionne désormais sur l'avenir de ses relations avec Londres. Malgré les avancées dans leur pourparlers, il y a toujours des dissonances entre l'Iran et les États-Unis, notamment sur le dossier du nucléaire iranien. On va le voir dans ce journal. En Centrafrique, la suite du procès de l'ex-président François Bozizé, jugé pour de présumés crimes contre l'humanité. La vague de chaleur en Europe, les hôpitaux en France observent un afflux de patients, alors que certains hôpitaux ne sont pas équipés de climatisation. Et puis en football, la Norvège et la France qualifiées en 16e de finale de la Coupe du Monde. Les Bleus ont battu pour cela l'Irak 3-0 dans un match peu ordinaire, interrompu par l'orage. La Norvège, elle, s'en sort 3-2 contre le Sénégal. La France rend aujourd'hui le plus grand des hommages à Marc Bloch. L'historien et résistant français entre aujourd'hui avec sa femme Simone Vidal au Panthéon, temple des illustres de la République française. Ce sera la 6e fois qu'une panthéonisation est organisée sous la présidence d'Emmanuel Macron. Il sera présent pour la cérémonie. Une cérémonie qui consacrera l'engagement de cet historien qui a révolutionné sa discipline et défendu son pays contre le nazisme. Baptiste Coulon.
2: Marc Bloch, c'est une vie à défendre la République. 4 années au front de la Première Guerre mondiale, dont il revient décoré de la Croix de Guerre. Officier remarquable, écrivent ses supérieurs. Volontairement, il s'engage dans la Seconde Guerre mondiale. Mais horrifié par la débâcle militaire française de juin 40 face aux Allemands, il délaisse les armes et prend la plume. L'historien écrit sur les causes de cette déroute, qu'il va chercher dans la faillite morale des élites de l'époque, dans le défaitisme du commandement militaire. Nos chefs ne se sont pas laissés battre, ils ont estimé très tôt naturel d'être battu. Avec cette analyse, l'étrange défaite publiée après sa mort, Marc Bloch révolutionne l'écriture de l'histoire. À ses yeux, elle n'est pas une succession de dates ou de batailles militaires, elle est aussi façonnée par des processus économiques et sociaux, une rupture analytique à l'époque qui fait aujourd'hui encore autorité. Quand il reprend les armes en 1943, c'est dans la résistance, alarmée par les lois antisémites de son pays, la France, qui désormais le rejette parce que juif. Il sera finalement arrêté puis fusillé par la Gestapo en juin 1944.
1: Marc Bloch sera donc panthéonisé avec sa femme Simone Vidal. Elle avait joué un rôle important dans les recherches de son mari. Elle avait aussi été infirmière volontaire pendant les deux guerres. On suivra cette entrée au Panthéon ce soir dans une édition spéciale sur RFI de 19h10 à 20h, heure de Paris. Le Royaume-Uni se cherche un nouveau Premier ministre. Hier, Keir Starmer a donné sa démission, fragilisée ces dernières semaines jusque dans son propre parti. Le Labour lui cherche un successeur et un favori se dessine déjà. Andy Burnham, le maire de Manchester, s'il s'affiche pro-européen, il ne veut pas pour autant revenir sur le Brexit. La sortie de l'Union européenne, c'était il y a 10 ans, jour pour jour. Alors après le départ de Keir Starmer, l'Union européenne se demande désormais comment évoluera sa relation avec Londres.

0: Pierre Benazet.
1: Keir Starmer avait beaucoup misé sur la tenue du sommet euro-britannique cet été à Bruxelles, mais ce sommet du 22 juillet est désormais en suspens. La date n'avait été confirmée que la semaine dernière, après des mois de tergiversation. L'Union européenne affirme être en train de réévaluer sa tenue. Keir Starmer avait organisé un premier sommet euro-britannique à Londres en mai 2025, mais les Européens n'ont cessé de repousser la deuxième édition tant que le Royaume-Uni n'abandonnait pas ses lignes rouges, par exemple sur les normes agricoles ou les relations économiques et commerciales. À Bruxelles, le Brexit est toujours vécu comme une tragédie, mais tous n'en tirent pas la même conclusion. Certains préconisent le retour du Royaume-Uni dans le marché unique, d'autres estiment au contraire que l'Union doit exclusivement réfléchir à l'intégration de l'Est de l'Europe. Andy Burnham était un opposant au Brexit il y a 10 ans, mais pour l'UE, rien ne garantit que son arrivée à Downing Street serait le signe d'une lune de miel euro-britannique, tant l'Europe est un sujet politiquement toxique puisque Keir Starmer lui-même refusait le marché unique, la liberté de mouvement ou l'union douanière. Pierre Benazet, Bruxelles. RFI.
0: Je le disais, la démission de Keir Starmer hier intervenait à la veille des 10 ans du Brexit. On revient sur cet anniversaire après ce journal. Keir Starmer, dont l'action a été saluée hier par les dirigeants ukrainiens, français, canadiens. Donald Trump, le président américain, lui parle d'un ami tout en lui reprochant un manque de soutien sur la guerre en Iran. Donald Trump qui s'exprime justement sur l'Iran, sur les négociations en cours pour mettre fin au conflit. Ça se passe très bien en ce qui concerne le détroit d'Ormuz, s'est félicité le président américain. Lors d'une première session de pourparlers dimanche en Suisse, les deux parties se sont entendues sur un mécanisme pour sécuriser ce passage stratégique. Mais ce matin, l'Iran affirme qu'il restera administré par l'Iran. La situation ne reviendra jamais à ce qu'elle était avant la guerre. Sur le dossier du nucléaire iranien, le vice-président américain parle de bases solides. Selon J.D. Vance, l'Iran a accepté le retour des inspecteurs de l'Agence internationale de l'énergie atomique sur son sol. Mais ce n'est pas tout à fait de cette manière que l'Iran le présente, Guilhem Deltey.
2: Après les déclarations de J.D. Vance, l'Iran a bien confirmé qu'il allait coopérer avec l'Agence internationale de l'énergie atomique. Mais pour Téhéran, il ne s'agit pas d'un changement de politique, mais de la continuation de celle menée actuellement. Les interactions avec l'AIEA se feront conformément aux autorisations de l'Assemblée consultative islamique et aux décisions du Conseil suprême de sécurité nationale, a précisé le porte-parole du ministère des Affaires étrangères. Et la précision est lourde de sens. L'Assemblée consultative islamique, c'est le Parlement qui a voté il y a tout juste un an à la suite de la première guerre lancée par Israël et les États-Unis contre l'Iran, une loi suspendant la coopération avec l'AIEA. Tout travail avec l'agence onusienne nécessite désormais une dérogation expresse du Conseil suprême de sécurité nationale. Et depuis un an, celui-ci n'a autorisé que des inspections des sites nucléaires les moins controversés. Téhéran se défend donc d'avoir fait une grande concession au vice-président états-unien. Et J.D. Vance s'est finalement montré plus prudent. On ne peut pas se fier aux paroles des gens, il faut se fier à ce qu'ils font réellement, a-t-il déclaré. Au moment de quitter la Suisse.
0: En tout cas, après ces discussions sur le nucléaire, les États-Unis ont suspendu leurs sanctions sur le pétrole iranien pour une durée de 2 mois. Sur le Liban, l'Iran et les États-Unis se sont entendus pour mettre en place une cellule de gestion des conflits. Si le pays connaît une accalmie depuis dimanche, le Premier ministre israélien Benjamin Netanyahou répète que son armée restera dans le sud, qu'elle a une liberté d'action totale pour neutraliser toute menace dans la région. Depuis le mois de mars, les affrontements entre Israël et le Hezbollah ont détruit 11 000 bâtiments et fait près d'1,4 milliard de dollars de dégâts au Liban. C'est le constat d'une étude du PNUD, le Programme des Nations Unies pour le Développement, et du CNRS, le Conseil National de la Recherche Scientifique, conseil lié au gouvernement libanais. On est en direct de Beyrouth pour revenir sur ces pourparlers dans une heure. RFI, 5h08 à Bangui, en République centrafricaine. Le procès de François Bozizé se poursuit devant la Cour pénale spéciale. L'ancien président est jugé depuis le 16 juin pour de présumés crimes contre l'humanité. Entre 2019 et 2013, à la prison civile et au camp militaire de Bossembélé. En exil en Guinée-Bissau, l'ancien chef de l'État est jugé par contumace aux côtés de 3 anciens responsables militaires qui sont eux présents devant la juridiction. Rolf-Steve Domialeux a rencontré des victimes et des témoins qui espèrent une condamnation pour ses responsables.
3: Assis dans la salle d'audience, Jean-Pierre, ancien détenu de Bossembélé, suit avec attention les débats. Plus de 10 ans après les faits, les souvenirs demeurent douloureux.
4: Mon arrestation a été arbitraire. Pendant plusieurs mois, nous avons vécu dans des conditions inhumaines. Nous étions plusieurs centaines de victimes à être battues et torturées. Nous ne mangions qu'une fois par semaine. Je suis tombé malade sans recevoir de soins. J'ai vu plusieurs détenus mourir dans les cellules. Aujourd'hui, je fonde beaucoup d'espoir sur ce jugement.
3: Comme lui, de nombreuses victimes espèrent que les audiences permettront d'établir les responsabilités de chacun. Marie, dont un proche est décédé après une détention à Bossembélé, attend beaucoup de cette procédure judiciaire.
5: Tout se paye ici-bas. Nous avons souffert pendant des années dans le silence. Mon frère n'est jamais revenu de sa détention. Nous ne cherchons pas la vengeance. Nous voulons simplement que ceux qui ont causé ces souffrances soient jugés et condamnés. La justice doit être rendue pour les victimes et pour les générations futures. Nous attendons vivement l'issue de ce procès.
3: La Cour pénale spéciale, où siègent des magistrats centrafricains et internationaux, a été créée pour juger les crimes graves commis en République centrafricaine depuis 2003. Le procès se poursuit ce mardi avec l'ouverture des débats contradictoires et l'audition d'un témoin. Rolf Esteve Domerle, Bongi, RFI.
0: L'Europe n'en a pas fini avec la canicule. La température continue de monter aujourd'hui. Cette vague de chaleur est particulièrement étouffante en France. 54 départements sont placés en vigilance rouge aujourd'hui et les services d'urgence sont en première ligne. Les hôpitaux observent un afflux de patients, de personnes âgées surtout, qui souffrent donc de cette canicule. Reportage à Paris d'Alice Froussard.
6: Saint-Louis, garde infernale.
7: À chaque épisode de canicule, c'est le même rituel. Une hausse des appels au SAMU, une augmentation de la fréquence.

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1: Bonjour à toutes et à tous et bienvenue sur Radio Intervalle pour ce moment d'information locale. Dans quelques instants, nous parlerons patrimoine avec la réouverture tant attendue du château de Portes. Mais pour commencer, je voulais vous signaler une conférence qui se tiendra ce jeudi à Barjac. Changement climatique et enjeux en Méditerranée, eau, énergie, alimentation, biodiversité. C'est organisé par l'association TEECC, Transition énergétique et environnementale en Cévennes, et animé par le docteur Philippe Drobinski, directeur de recherche au CNRS et professeur à l'école polytechnique. Il y a 5 ans déjà, Philippe Drobinski soulignait que la gestion de l'eau deviendrait un enjeu prioritaire, imposant des arbitrages entre les besoins de l'agriculture, ceux des habitants et les autres usages. Le bassin méditerranéen figure parmi les régions du monde les plus vulnérables au changement climatique. L'objectif de cette conférence sera d'analyser les interactions entre climat, eau, énergie, alimentation et écosystème à travers une approche novatrice. Elle présentera ensuite les principaux leviers d'adaptation et de transformation et leurs conditions de mise en œuvre. C'est une conférence gratuite qui aura lieu à partir de 20h30 à la salle du château de Barjac. Ce jeudi 25 juin, une conférence à ne pas rater pour comprendre en profondeur ces différents enjeux. Et avec les chaleurs que nous connaissons en ce moment, pourquoi ne pas prendre un peu d'altitude et profiter de la réouverture du château de Portes pour aller visiter le bien connu vaisseau des Cévennes, situé à 1000 mètres d'altitude. Après 2 ans de fermeture, le château est à nouveau accessible aux visiteurs. C'est la très bonne nouvelle du mois de juin. On en parle avec Frédéric Dussault, président de l'association Renaissance du château de Portes.
2: Et oui, c'est une excellente nouvelle et c'est tout récent. Hein. Le château a rouvert au public depuis le 7 juin. C'est vraiment tout récent. Après une levée de la mise en sécurité, un arrêté de péril qui avait lieu depuis 2 ans, le château avait été fermé. Et maintenant, que ce soit les habitants de Portes, de ce petit village gardois, mais également de l'ensemble de la région, peuvent à nouveau se réapproprier ce magnifique château, le vaisseau des Cévennes.
1: Alors effectivement, la plupart des gens le visualisent bien. Il a 2 parties, ce château.
2: En fait, la chance, c'est que partiellement, même si c'est que partiellement, je le répète, vous avez quand même à Portes la chance de visiter 2 châteaux. Un château qui est médiéval et l'autre qui est Renaissance.
1: Donc la partie Renaissance, c'est cette fameuse avancée un peu pointue qui ressemble à une proue de bateau.
2: Exactement, et en fait ça vient d'André de Bidos en 1561 qui revient d'Italie, la guerre de Pavie, et il a vu ce type d'architecture en Italie, il est revenu le gars. Et il s'est dit quoi ? Il s'est dit tiens, je vais faire exactement la même chose à mon château. Et cette fameuse proue dont on parle, elle est aujourd'hui unique en Europe quand même, il faut le souligner.
1: On a donné quelques détails historiques, mais évidemment, la visite commentée en dira beaucoup plus à toutes les personnes qui viendront en profiter. Quels sont les horaires pour la saison estivale ?
2: Alors, ils sont très simples. Là, on est encore au mois de juin. En juin, on est ouvert le dimanche de 14h à 17h. Par contre, à partir du moment où vous arrivez du 1er juillet jusqu'au 31 août, le château de Portes sera ouvert tous les jours, sauf le lundi, de 10h à 18h.
1: Et c'est 3€ par personne pour visiter le château quotidiennement, visite guidée et commentée. Et puis, vous proposez également un événement particulier ce dimanche 28 juin pour découvrir aussi une approche scientifique autour du château.
2: Le 28 juin, c'est fait pour visiter et avoir une approche du château beaucoup plus scientifique où vous aurez les pionniers, les fondateurs de Renaissance du château de Portes, mais également des historiens et des archéologues qui seront là pour essayer de comprendre, le 28 juin donc, pour essayer de tenter de comprendre ce qu'il y a bien pu y avoir sur le promontoire avant la construction même du château.
1: Donc, on suppose des origines plus anciennes encore que le Moyen-Âge.
2: Il faudrait en discuter et c'est vraiment les spécialistes qui vont pouvoir essayer d'apporter des éléments de réponse parce qu'on reste toujours sur des hypothèses. Hein. C'est des périodes qui sont très très lointaines et on a très très peu de sources écrites d'archives. Et donc finalement, c'est l'archéologie du bâti qui va pouvoir déterminer et essayer d'apporter des éléments de réponse à ce qu'il y a bien pu y avoir avant la construction du château de Portes.
1: Donc ça, ce sera dimanche 28 de 10h à midi et de 16h à 18h. Autrement, donc on peut venir visiter le château en famille, c'est accessible aux enfants ?
2: Mais bien entendu, et surtout, j'allais même dire aux enfants, de manière à ce qu'on leur transmette à chaque fois et à chacun un bout de culture.
1: Et pour tous ceux qui sont passionnés d'histoire et passionnés des vieilles pierres, si on veut avoir plus d'infos sur l'association, éventuellement y adhérer ou venir participer à vos actions, comment on fait ?
2: C'est très simple, hein. Vous arrivez au château, vous avez la possibilité de prendre un bulletin d'adhésion et d'adhérer directement au château. C'est 10 euros l'année. C'est vraiment rien du tout.
1: Et par Internet, est-ce qu'on peut trouver des renseignements ?
2: Ouais, il faut pas exagérer, on est encore au Moyen-Âge. Quoique, si vous nous envoyez un mail, on peut vous retourner un bulletin d'adhésion pour adhérer. Il suffit d'envoyer à l'adresse mail habituelle de Renaissance du Château de Portes, hein, c'est Renaissance Château Portes, en tout petit, en attaché, sans accent, renaissancechateauportes@orange.fr et on réceptionne tout de suite votre demande.
1: Un petit Facebook peut-être quand même ?
2: Oui, le Facebook, c'est un groupe ou une page qui s'appelle Renaissance du Château de Portes, c'est le même nom.
1: C'était Frédéric Dussault, président de l'association Renaissance du Château de Portes. Quelle bonne nouvelle de pouvoir à nouveau accéder à l'intérieur de ce beau château emblématique de notre région. Et pour terminer, je vous signale une autre conférence autour du patrimoine. Le pastoralisme en Cévennes, c'est une rencontre avec des bergers cévenols et des ethno-historiens du pastoralisme. Ce sera à Saint-Jean-du-Gard, à Maison-Rouge, à partir de 16h30. Et ça commencera par une projection du film « Par Monts et par Drailles » de l'ethnologue Dana Rapoport, suivie d'un débat. Et la soirée se clôturera par un verre de l'amitié. Rendez-vous donc à Saint-Jean-du-Gard ce vendredi pour parler pastoralisme. C'est la fin de ce moment d'information locale sur Radio Intervalle. Merci de l'avoir suivi. Très bonne journée à toutes et à tous et à bientôt.
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La météo sur Radio Intervalle dans le Gard et en Lozère. L'épisode de canicule se poursuit. Il ne devrait commencer à s'atténuer qu'en toute fin de semaine. Les départements du Gard et de la Lozère sont placés en vigilance jaune jusqu'à mardi soir par Météo France. En Lozère, ce mardi 23 juin, grand soleil, quelques nuages l'après-midi. Le vent reste léger et les températures sont presque aussi élevées que la veille. Attendez ce mardi 12 à 22 degrés pour les minimales et l'après-midi 31 à 38 degrés. 35 à Langogne, 36 à Mende et à Florac, 38 à Lacanourgue. Pour la suite en Lozère, mercredi risque d'orage et jeudi les températures devraient commencer à baisser. Ce mardi, dans le Gard, beaucoup de soleil, quelques petits nuages l'après-midi. Un vent marin jusqu'à 50 km/h remonte dans les terres l'après-midi également. Enfin, pour les températures, des minimales de 16 à 21 degrés. En journée, 36 à 41 degrés. C'est Alès qui détient le record de chaleur. Pour le reste de la semaine dans le Gard, la baisse des températures sera lente. Il faudra s'armer de patience face à cette vague de chaleur et respecter les consignes de prudence. C'était Estelle, merci d'avoir suivi ce point météo sur Radio Intervalle. Et malgré tout, bonne semaine à toutes et à tous.

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Amis auditeurs, bonjour, Gilles avec vous pour ces quelques instants en compagnie de deux interprètes, deux groupes en fait américains, avec dans un premier temps le groupe premier qui nous chante Thank You, merci, puis nous retrouverons Kirk Franklin, et Kirk Franklin c'est plutôt du gospel mouvementé, mais en tout cas pour dans un premier temps, Thank You le groupe premier.

ce groupe, enfin, c'est un ensemble d'artistes hein, dans ce titre premier, qui se sont donc retrouvés pour réaliser cet album. Je vous propose maintenant Kirk Franklin, c'est du gospel légèrement revival, du gospel qui bouge, comme l'on dit, avec Till We Meet Again, jusqu'à ce que nous nous retrouvions, Kirk Franklin.

Amis auditeurs, j'espère que vous avez passé un bon moment en gospel. C'est un moment anglophone aujourd'hui. Nous aurons l'occasion de retrouver d'autres types de chants et de langues dans une prochaine émission, si vous le voulez bien. À bientôt. Au revoir.

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1: C'était leur gospel. Yes, yeah. 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

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Alors, aujourd'hui, vous parlez, en belous poète, des métiers qui, des causes sont disparus, des causes disparaissent, d'autres qui existent toujours. 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L'autre jour, on t'en ara dormir sous la terre, l'y mettrant sur sa tombe en guise de bouquet, son ancien compagnon de travail, de misère, son cabas, et des dignes, comme au flou, son souquet. Crèze qu'est une évocation particulièrement poulide del minur. Alors, aire, aro, un petit poème de Michel Allaire qui nous parle du clown. Le rimmel coulait sur les joues du petit clown, hilar. Que c'est triste un clown qui rit sans en avoir envie. Voilà, c'est des petits poèmes courts dont il avait l'habitude. La danseuse. Danse, danse, joli chausson. Danse sur le cœur de ton amant porte-bonheur. Danse pour un oui ou un prénom. Envole-toi au firmament. Éclate-toi dans les étoiles. Et repose-toi doucement sur la scène de la vie. Moi, je pleure de joie et d'envie. Et on en escouta donc le carbonier d'Aigolin de nos amis d'Alès.

en continuer à Suze Luminaire par une poétesse qui écrit en français, Émilienne Michelet, qui elle aussi a disparu l'an passé. Les gueules noires. Sous l'effort continu d'un labeur écrasant, ils sortent épuisés de cette sombre mine, le corps meurtri, sale et le regard fuyant, soulagés par ce jour qui enfin se termine. Et à chaque retour, c'est l'émerveillement en retrouvant soudain liberté et lumière. Tout en pensant tout bas au foyer accueillant qui les attend avec sa saveur familière, instant apprécié qui prendront vite fin. Pour ce travail ardu au fond des galeries, ils repartiront donc avec le cabas plein, le thermos de café et quelques sucreries. Mais avant de descendre dans ce puits infernal, ils prendront au passage leur chère lampe, cet objet précieux qui devient capital quand les deux ennemis, comme un serpent qui rampe, font tout à coup s'éteindre ou alors s'allonger la flamme qui les guide dans cette obscurité, les prévenant du grisou, de l'acide meurtrier, fléau indescriptible qu'on ne peut oublier. Pourtant, dans ce décor aux images dantesques, règne l'amitié et son humour quotidien. Entre ces travailleurs d'origine diverse, qu'ils soient français, polonais, italiens. Quelle belle leçon! Ils sont amis, tous frères, heureux de ramener la paye à la maison et, privés de tabac, sans réflexions amères, fiers de sortir au jour ce précieux charbon. Vous qui avez écrit les pages de l'histoire, vous ne méritiez pas que l'on ferme les puits. Vous que l'on appelait nos chères gueules noires, vous qui, silicosés, souffrez toujours sans bruit. À vous tous va notre reconnaissance. Votre métier si dur, nous ne l'oublierons pas. Et unis aux pompiers dans leur courage immense, c'est pour la Sainte-Barbe que danseront nos pas. On a écouté la musique de la voix des anges, Adiusias.

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0: file est 7h à Paris, 8h à Beyrouth et 5h en temps universel.
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0: Bonjour tout le monde, ravi de vous retrouver ce mardi 23 juin 2026, 10 ans très exactement après le vote des Britanniques en faveur du Brexit, le Royaume-Uni en pleine crise politique et des regrets à peine voilés. On va en parler, lui était l'un des négociateurs du Brexit pour l'Union Européenne, Michel Barnier, député, ancien Premier ministre français. Et notre invité ce matin, rendez-vous 8h20. Bonjour Martin Guèze.
2: Bonjour Andréane Mélard, bonjour à toutes et à tous.
0: À la une de votre journal, Martin, l'Iran et les États-Unis se quittent. En Suisse, le Liban et Israël se retrouvent à Washington.
2: Les discussions techniques sont terminées à Lucerne, en Suisse. Selon Téhéran, d'autres reprennent aujourd'hui dans la capitale américaine. Cinquième round de pourparlers entre les autorités libanaises et l'État hébreu. Alors que le cessez-le-feu semble être respecté ces derniers jours, nous appellerons Paul Ralifé à Beyrouth dès le début de ce journal. C'était donc il y a 10 ans, jour pour jour, le Royaume-Uni quittait l'Union Européenne. Le fameux Brexit que beaucoup de jeunes Britanniques regrettent aujourd'hui. 23e jour de manifestation consécutive en Albanie, des protestataires qui réclament le départ du Premier ministre Edi Rama. Et puis enfin le Sénégal au bord du gouffre, c'est la panique dans la tanière après la deuxième défaite en deux matchs des Lions à la Coupe du Monde de football.
0: Cinquième round de négociations ce mardi entre le Liban et Israël. Encore une fois, ça se passe à Washington.
2: Mais cette fois-ci, Andréane, les données de l'équation ont un petit peu changé. Alors qu'à quelques milliers de kilomètres en Suisse, les États-Unis et l'Iran se sont mis d'accord pour la création d'une cellule préventive visant à mettre fin à la guerre entre Israël et le Hezbollah. Guerre qui a fait plus de 4000 morts depuis le 2 mars au Liban, où aucune violation de cessez-le-feu n'a cependant été signalée ces trois derniers jours. Le Liban, le retrouve notre correspondant, Paul Ralifé. Paul, Israël et le Hezbollah campent sur leur position. L'État hébreu ne compte pas quitter le sud Liban. Et le Hezbollah rejette toujours ses discussions à Washington.
3: Oui, Martin, mais au-delà des déclarations des Israéliens et du Hezbollah, il est clair que les négociations reprennent à Washington dans un contexte différent des précédents rounds. Même s'ils ne sont pas présents physiquement autour de la table, l'ombre de l'Iran et du Hezbollah plane au-dessus des négociateurs libanais et israéliens avec la bénédiction des États-Unis. Les arrangements convenus entre Washington et Téhéran en Suisse consacrent en quelque sorte l'échec de l'un des principaux objectifs de la guerre qui était de séparer les volets libanais et iraniens. Le dossier libanais a occupé une grande partie des discussions entre les Iraniens et les Américains. Et les deux parties ont convenu, vous l'avez dit, de la création d'une cellule de déconfliction chargée de consolider le cessez-le-feu à travers des mesures qui seront proposées ultérieurement. Ce mécanisme comprend les États-Unis, l'Iran, le Liban, le Qatar et le Pakistan. Le fait que Washington et Téhéran siègent ensemble dans une structure chargée du dossier libanais constitue une reconnaissance explicite du rôle iranien. Cela signifie aussi que les négociations directes menées à Washington entre des délégations libanaises et israéliennes apparaissent désormais comme une sorte d'extension ou de prolongement du dialogue irano-américain. L'idée d'un retrait partiel simultané entre le Hezbollah et l'armée israélienne fait son chemin. La zone pilote que le Liban proposerait serait celle de la forteresse de Beaufort et de ses environs.
2: Merci Paul Ralifé, en direct de Beyrouth sur RFI.
0: Le Royaume-Uni dit bye-bye à Keir Starmer.
2: 10 ans jour pour jour après avoir dit bye-bye à l'Union européenne, hasard du calendrier. Le Premier ministre travailliste a démissionné hier, un peu moins de 2 ans après son arrivée au pouvoir. Lui qui était partisan d'un réchauffement avec l'Union européenne. Une politique de rapprochement raccord avec le sentiment actuel des Britanniques qui sont de plus en plus nombreux à regretter d'avoir quitté l'UE le 23 juin 2016. Un Brexit approuvé à l'époque par 52% des votants. Un vote porté surtout par les électeurs les plus âgés aux lourdes conséquences pour les plus jeunes, bien plus pro-européens que leurs aînés. Fin du programme Erasmus qui reprendra l'an prochain. Difficulté pour s'installer et travailler au sein de l'Union européenne. 10 ans après, ce sont eux qui payent les pots cassés, même si beaucoup étaient trop jeunes à l'époque pour voter. Reportage à Londres, Emeline Vin.
4: De la campagne de 2016, Adam se souvient des politiques qui venaient à la sortie de son lycée pour influencer via les jeunes le vote des parents. Aujourd'hui, ce consultant regrette surtout la liberté de mouvement.
5: Ce vote a eu un impact sur ma génération. Erasmus, travailler dans l'Union européenne. Nos parents ont pu faire tout ça, mais pas nous. La décision ne nous a pas appartenu, mais c'est nous qui en avons fait les frais.

0: and we've kind of had to deal with the consequences.
1: À Danger dans l'herbe, le téléphone sur une playlist de pop américaine, Sophie avait 7 ans au moment du référendum. Alors, le Brexit...
2: It wasn't like a massive change for us.
3: Je ne sais pas ce que ça a changé. J'étais trop petite pour me préoccuper des voyages, tout ça, mais maintenant que je suis plus âgée, c'est ce que j'ai toujours connu.
1: Elle espère avoir l'opportunité d'étudier en Europe après le lycée. Le gouvernement a relancé cette année le programme Erasmus, une expérience qu'aura manqué Mike, 21 ans. Et pourtant...
4: Le pays a décidé, il faut respecter cela, c'est la démocratie. Cela ne me plaît pas, mais c'est comme ça. Ils ont choisi. Peut-être que dans 15, 20 ans, on reverra le problème.
1: Il y a 10 ans, les jeunes Britanniques de moins de 25 ans avaient voté à 75% pour rester dans l'UE. Emeline Vint, Londres, RFI.
5: Et un sommet bilatéral était prévu à Bruxelles le 22 juillet entre le Royaume-Uni et l'Union européenne, censé contribuer au rapprochement entre les deux parties. Un sommet qui devrait finalement être reporté après l'annonce de la démission de Keir Starmer.
6: Appel au calme en Colombie.
5: Un appel au sang-froid d'Ivan Cepeda, candidat de gauche et finaliste malheureux de la présidentielle dans le pays, au lendemain des violences survenues notamment à Bogota ou à Cali, qui ont émaillé les rassemblements de ses partisans pour protester contre la victoire d'Abelardo de la Esprilla, nouveau président d'extrême droite du pays, même si l'officialisation des résultats devrait se faire ce mercredi.
6: Une nouvelle alerte internationale au Soudan, inquiétude générale autour de la ville d'El Obeid.
5: Après les Nations Unies hier, les États-Unis ainsi que le Canada et l'Union africaine ont à leur tour exprimé leur profonde inquiétude face à une attaque imminente sur la capitale du Nord Kordofan. Washington a appelé les FSR à cesser toute action susceptible de mettre en danger les civils. L'actualité africaine marquée aussi ce matin par ces nouvelles opérations de rapatriement en Afrique du Sud, alors que le 30 juin approche, date fixée comme ultimatum par les militants contre l'immigration illégale qui ont annoncé de nouvelles actions. Les violences xénophobes qui ont déjà causé la mort d'au moins 3 personnes en Afrique du Sud, selon les autorités qui craignent que le mouvement anti-immigration ne prenne de l'ampleur. Les principaux syndicats du pays ont appelé les travailleurs à ne pas prendre part à ce mouvement et à ne pas déserter leur poste. Différents groupes contestataires promettent des manifestations dans le calme, mais les pouvoirs publics se méfient de possibles débordements. Claire Bargelès.
7: Les autorités sont sur le qui-vive, ayant en mémoire les émeutes de 2021 qui avaient fait plus de 350 morts suite à l'incarcération de l'ancien président Jacob Zuma. Cette fois-ci, elles ne veulent pas être prises par surprise et l'armée pourra si besoin être mobilisée pour compléter la présence policière. C'est une opération onéreuse, comme le détaille le ministre de la police, Firoz Khachalia.
8: Ça va coûter près de 600 millions de rands à nos services. Voilà ce que représentent financièrement les tentatives de déstabilisation du pays. C'est la responsabilité de la police sud-africaine de protéger les infrastructures et d'assurer la sécurité de la population.
7: Le gouvernement devrait rencontrer différents élus locaux dans la semaine et multiplie les appels au calme et à la conduite de manifestations pacifiques. Plus surprenant, le roi des Zoulous a lui aussi pris la parole pour condamner tout recours à la violence. Et ce, alors que Missi Zoulou Zoulou lui-même, ainsi que son père, ont eu par le passé une position très ambivalente sur la question.
9: Les gens sont toujours en quête d'une vie meilleure, cherchant à voir si l'herbe est plus verte ailleurs pour eux et pour leur famille. Je vous le demande, peuple Zoulou, descendant de Chaka, ne faites pas verser du sang, ne maltraitez pas ces personnes. Elles sont pauvres, tout comme nous, c'est pourquoi elles sont ici.
7: Les violences anti-immigration illégales dans le pays ont déjà fait 3 morts cette année, selon les pouvoirs publics sud-africains, 2 ressortissants mozambicains et 1 malawite. Claire Bargelès, Johannesburg, RFI.
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6: Et Tirana, où il est 7h08.
5: À la capitale de l'Albanie, où des milliers de personnes ont défilé dans les rues hier pour le 23e soir de suite. Contestation à la base contre le projet immobilier de la famille Trump sur la côte adriatique. Les revendications de ce qu'on appelle la révolution des flamants roses s'étendent désormais au plan national et vise surtout le Premier ministre Edi Rama, au pouvoir depuis 2013. Reportage, Louis Seyé.
11: Chaque soir, depuis 3 semaines, Sarah et ses amis viennent crier leur colère sur les boulevards de Tirana. Enroulée dans un drapeau albanais, cette étudiante de 19 ans n'en peut plus d'une classe politique jugée corrompue et soumise aux intérêts mafieux.
12: Il est temps que toute la jeunesse, mais aussi les autres générations et tous ceux qui le peuvent, sortent pour protester pour notre pays. Car l'Albanie n'est pas à vendre. Elle appartient aux Albanais et pas à quelques bandits.
11: Toujours un mégaphone à la main, Arben Kola est l'un des animateurs de cette mobilisation. Elle dépasse aujourd'hui la seule question du projet de complexe touristique associé à la
13: la famille Trump.
14: C'est une lutte pour renverser le système. Ce n'est pas une lutte contre l'Amérique et la famille Trump. Ils ont été piégés par notre Premier ministre. Il n'a qu'une solution, démission, démission, démission.
13: D'Italie, de Suisse ou de France, depuis quelques jours, des centaines d'Albanais reviennent au pays pour participer à cette révolution des Flamands Roses. Olsi, 44 ans, arrive tout juste d'Allemagne.
15: Aujourd'hui, cette jeunesse est en train de changer les choses et je pourrai bientôt rentrer vivre ici avec mes enfants.
13: Alors que les manifestants réclament son départ sans condition, le Premier ministre Edi Rama continue de minimiser l'ampleur de la contestation et refuse toute concession. Louis Seyer, Tirana, RFI.
6: En France, un rapport accablant après la mort de la jeune Liana.
5: Dont le corps a été retrouvé il y a 3 semaines.

0: Merci aux journalistes de RFI, vous êtes de retour sur Radio Intervalle.
1: Et sur Radio Intervalle, il est 7h10, je vous souhaite une excellente journée en ce mardi 23 juin, toujours période extrêmement chaude, et restez bien sûr prudents à l'intérieur, en écoutant Radio Intervalle par exemple. Dans un petit instant, on parle santé justement avec Karine Delhomon, avec les grands piliers de la santé, mais tout de suite c'est Michel Berger avec quelques mots d'amour.

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1: Les 10 piliers métaboliques à renforcer pour rester en bonne santé. Oui, vous y êtes. On est dans cette rencontre avec Karine Delaumône. Elle est conseillère en santé au naturel. Elle nous propose aussi, bien sûr, une nutritionniste. Elle nous propose une série d'émissions consacrées à ces piliers, quelquefois simples, avec tout simplement un choix d'orientation différente, quelquefois plus compliquées. Il y a une série de conférences qui s'appelle Les Petites Confs, les petites conférences à Saint-Jean-de-Sérargues. Alors, Karine, bonjour.
2: Bonjour.
1: Les 10 piliers métaboliques pour renforcer et pour rester en bonne santé. Alors, c'était une série qui, pour vous, est un peu essentiel à notre époque. Et justement, le sujet qu'on va aborder, je vais le mettre en corrélation peut-être avec notre époque. Il y a 50 ans, évidemment, on n'avait pas ces réflexions sur l'alimentation, puisqu'on va parler sûrement d'alimentation aujourd'hui et d'aliments ultra transformés. On avait tout simplement les légumes, les fruits, même tout ce qui est produits animaux du jardin, de la campagne en tout cas, ou du voisin, etc. Aujourd'hui, on a la pub. Alors ça, c'est pas mal, et on a les magasins. Et la pub, ça change tout, parce que votre thématique, c'est les aliments ultra transformés. C'est quand même la publicité qui nous oriente énormément, Karine Delaumône.
2: Oui, c'est l'industrialisation de l'alimentation. Là, pour un des 10 piliers dont je parle, et celui sur lequel j'ai envie d'insister aujourd'hui, il y a quelque chose qui a beaucoup changé, c'est qu'on cuisine moins, on utilise moins des produits bruts qu'on a transformés soi-même, j'ai bien dit transformés et non pas ultra transformés, alors que l'industrie agroalimentaire, elle, va avoir des procédés complexes, que je peux vous détailler un peu, qui s'appellent de l'ultra-transformation. Et ça, il y a des études très très claires là-dessus, relativement récentes. En tout cas, il y en a de récentes qui sont sorties là et qui nous prouvent que ça a des impacts très négatifs sur la santé avec l'augmentation de certains cancers, l'augmentation du diabète, l'augmentation de l'obésité, l'augmentation de la dépression, enfin sur des sujets de santé majeurs dans nos sociétés. En tout cas, les produits ultra transformés ont leur rôle.
1: Alors, on va parler de ces produits, on va parler du fait de consommer d'autres produits. Parce que je me souviens d'une médecin endocrinologue avec qui on a fait beaucoup d'émissions, qui nous parlait souvent de prendre des aliments dans leur état premier. Alors, c'est plutôt, on va critiquer ce qu'il ne faut pas, ou au contraire, vous allez essayer de décrypter aussi ce qui se passe avec un aliment super transformé. Mais déjà, quand on parle d'aliments ultra transformés, on parle de quoi exactement? Sans citer de marque, bien sûr, hein, Karine.
2: Non, je ne vais pas citer de marque, on va pouvoir parler de choses génériques. Vous allez tout de suite reconnaître. Un aliment ultra transformé, il y a plusieurs caractéristiques. Il y a une classification qui s'appelle la classification NOVA, dans laquelle on va regarder si vos produits sont complètement bruts. Si on parle d'une carotte qui sort du jardin, elle est NOVA 1, elle n'est pas du tout transformée. Si vous avez fait cuire la carotte et que vous avez rajouté du sel, elle est transformée, mais pas ultra transformée. On augmente dans le score NOVA. Et quand on arrive à un grand nombre d'additifs et de transformations, ce qui se passe dans les procédés industriels, on va devenir NOVA 4. Et c'est ces produits NOVA 4, vous pouvez en trouver la liste si vous la cherchez, qu'il va falloir éviter au maximum parce que c'est eux qui ont des effets délétères sur la santé. Vous avez un produit bien connu que vous avez peut-être souvent dans vos placards, c'est le pain de mie. Ça, c'est facile, on en mange tous les jours. Ben, c'est ultra transformé. Vous avez les céréales du petit déjeuner. Vous avez des plats préparés type lasagne, moussaka, que vous achetez, pas chez le traiteur, mais d'origine industrielle. Vous avez certaines pâtes, vous n'y pensez pas forcément. Vous avez beaucoup, beaucoup de produits qui s'adressent aux tout petits ou aux enfants un peu plus grands, des biscuits notamment, ou des plats préparés. Tout ça, c'est ultra transformé. Ça signifie quoi? Ça signifie qu'en général, ils vont vous apporter, c'est global ce que je vais raconter, hein, trop de sucre, trop de graisses qui ne sont pas forcément de bonne qualité, trop de sel, des additifs. Alors les additifs, à ce sujet-là, j'ai un truc qui me plaît beaucoup, c'est qu'on appelle ça des ingrédients cosmétiques. Pourquoi ça s'appelle les ingrédients cosmétiques, les additifs? Parce que ce n'est pas du tout nécessaire à notre alimentation. Ça va servir à changer la couleur, à changer la texture, à augmenter le temps de conservation peut-être, mais ça n'est pas quelque chose de nutritionnel, ça n'a aucun intérêt pour notre alimentation. Donc ces ingrédients cosmétiques sont parfois inutiles, parfois carrément toxiques. Ça, c'est la première chose qu'on peut trouver comme problème avec les aliments ultra transformés. Deuxième problématique, c'est que ces aliments, ils sont passés par des procédés industriels. Ils ont été extrêmement modifiés de façon chimique ou physique. Par exemple, vous avez un procédé qui s'appelle l'extrusion, où vous allez mettre des aliments sous pression dans un espèce de gros tube où ils vont être malaxés, mélangés, parfois cuits, et ils vont sortir du gros tube par une grille. Et là, vous avez votre aliment fini. Vous pouvez imaginer que la structure des protéines, des graisses, des glucides a complètement changé pendant ce procédé d'extrusion. Et on va sortir de ce que vous racontiez tout à l'heure, l'effet matrice, l'aliment brut, les fibres, la structure, l'architecture normale de l'aliment. Tout ça, c'est explosé par l'extrusion. Et les effets bénéfiques de l'aliment, quand il était dans sa matrice, sont complètement perdus par le procédé industriel. Et puis, dans les aliments ultra transformés, il y a encore une autre chose, c'est tous les procédés qu'on ne voit pas, qui ne figurent pas sur la liste des ingrédients, parce qu'ils ont juste fait partie du processus de fabrication. Par exemple, vous avez des éléments chimiques qui servent à nettoyer. Vous avez des agents anti-moussants. Ça, vous n'allez pas le voir dans les ingrédients. Mais ils ont quand même été en contact avec l'aliment que vous allez finalement manger. Donc, vous comprenez que cet aliment ultra transformé, il n'a plus rien à voir avec un ensemble d'ingrédients que vous auriez pris dans votre cuisine, que vous auriez coupé, chauffé, fait fermenter, avec des ingrédients que vous trouvez dans vos placards. Et quand vous regardez la liste des ingrédients des aliments transformés, ultra transformés, pardon, la plupart, vous ne les avez pas chez vous. Ils n'existent pas dans vos placards. Ils sont des procédés industriels. Et c'est ces aliments-là, si vous en mangez beaucoup, tous les jours, qui vont avoir des effets très néfastes sur leur santé. Et là, on est en train d'en parler beaucoup, dans beaucoup de médias, et c'est une bonne chose. Donc, un pilier métabolique fondamental, c'est limiter l'usage de ces aliments transformés, ultra transformés.
1: Vous vous souvenez peut-être, il y a eu un film, un documentaire qui a été fait il y a quelques années de cela aux États-Unis, d'un homme qui a essayé pendant, je crois, 40 jours, hein. Je crois qu'il n'a pas tenu 40 jours de manger donc des hamburgers. On ne va pas signaler la marque, mais des hamburgers. Et en fait, il a failli mourir. C'est-à-dire qu'en mangeant le matin, le midi et le soir, son cœur a failli lâcher et les reins aussi, je crois. Vous connaissez peut-être cette histoire. Alors, je ne me rappelle plus, je crois que c'est Moore, hein, le réalisateur. C'était un réalisateur assez connu pour d'autres documentaires, mais il s'est lancé dans des aventures comme ça. Il en a fait une ou deux. Et c'était juste époustouflant parce que la personne, non seulement elle a pris du poids, mais elle ne se sentait pas bien, elle était en dépression. Enfin, il y a un impact direct. Là, c'est dans l'extrême, bien sûr, Karine.
2: Oui, bien sûr, il n'y a quand même pas beaucoup de gens qui mangent exclusivement des aliments ultra transformés, mais globalement, ces aliments, ils ont un apport nutritionnel très très faible, c'est-à-dire ce dont nous avons besoin pour bien fonctionner, ils ne nous l'apportent pas ou pas assez. Et en plus, avec les procédés de grande modification des aliments, il va y avoir des choses qui sont complètement toxiques pour notre organisme. Donc, on va avoir un microbiote qui va être altéré, des complications cardiovasculaires, une prise de poids, une augmentation des obésités, une augmentation du diabète, effectivement des effets sur la dépression qui sont complètement documentés, et à long terme des risques de cancer par altération du génome, en fait, de nos chromosomes.
1: Mais ce point sur risque de dépression, on est dans un monde déjà qui ne va pas bien. C'est vrai qu'on ne se rend pas toujours compte que l'alimentation peut avoir un impact direct, même sur notre façon d'être, hein, notre visage. Ouais, on fait attention à notre image. Et on se rend compte, bon après quand on est vieux, enfin moins attention Karine, vous verrez. Mais on se rend compte qu'en fait on va avoir un teint, on va avoir un regard. Enfin tout ça, j'ai l'impression quand même, moi je le vois même à mon niveau quand je mange correctement et que je mange n'importe quoi, il y a un impact direct sur mon sommeil. Donc c'est pas juste, ah je vais faire un régime ou tiens je vais m'alimenter bien parce que comme ça je serai pas malade dans 10 ans. C'est déjà tout de suite, hein.
2: Ah oui, il y a des effets qui sont absolument immédiats. Quand on parlera un peu plus tard d'un autre pilier métabolique qui s'appelle l'index glycémique, tout de suite après le repas, vous savez si vous avez mangé un repas à index glycémique faible ou élevé. Ça, c'est dans les heures qui vont suivre. Oui, il y a des effets immédiats aussi.
1: Oui, mais Karine Delaumône, vous habitez à la campagne. Tranquille la vie. Donc, vous avez le temps de faire de la cuisine. C'est un peu souvent l'argument qu'on utilise. On n'a pas le temps, donc on achète des choses toutes faites. Alors, beaucoup de mamans, évidemment, hein, font attention à cela. Les papas, quelquefois, un peu moins. Mais comment arriver, alors là, c'est plus psychologique, mais vous êtes aussi, vous avez été médecin pendant des années, la psychologie elle est pour beaucoup hein, dans la santé. Comment on fait pour d'un coup dans sa tête créer un déclic et se dire non mais là on peut pas passer à côté et au lieu de prendre 2 heures pour autre chose on va vraiment, comme pour l'activité physique d'ailleurs.
2: Bah peut-être déjà en étant correctement informé, cette histoire des aliments ultra transformés, ça fait pas très longtemps qu'elle est sortie dans les médias. Maintenant on en parle beaucoup et c'est plutôt chouette parce qu'il faut être au courant de ce qu'on mange. On est ce qu'on mange, donc il faut savoir faire des bons choix. Et puis peut-être aussi en se mettant pas la barre trop, c'est-à-dire qu'on peut passer d'une alimentation tout hamburger à une alimentation modérément transformée où on n'a pas à éplucher nos légumes soi-même, les découper, les faire cuire, etc. Par exemple, en s'achetant des sachets de légumes surgelés. Ça, c'est facile, ça prend pas beaucoup de temps et c'est une habitude vertueuse. On l'assaisonne avec des mélanges d'épices tout près et ma foi, avec un filet d'huile d'olive, ça risque d'être bon en plus.
1: Alors Karine, moi j'étais sportif et juste pour savoir, pendant des jours, je mangeais des pâtes. Les pâtes, c'est hyper transformé. C'est moins pire ou c'est quoi? On est où les niveaux? On mange des pâtes tous les jours.
2: Non, on n'est pas dans les aliments ultra transformés. Après, si on mange que des pâtes, il y a un problème. Elle ne peut pas nous apporter tous les nutriments dont on a besoin. Et si on en mange trop, tout dépend de l'exercice physique qu'on va faire. Mais on va avoir une charge en glucides, en sucre qui va être trop importante. Mais là, on est vraiment dans des sujets très individuels. Quelqu'un qui fait beaucoup, beaucoup de sport, il va en avoir besoin de ses glucides. Donc lui, on va lui dire, bah oui, tu peux manger des pâtes tous les jours avec plein de légumes.
1: Et surtout avec l'huile d'olive, parce que j'ai écouté Karine Delemone. Merci Karine, on se retrouve pour un prochain numéro autour encore des 10 piliers ou des 10 règles à suivre en ce qui concerne la bonne santé de notre corps et de notre esprit dans ces 10 piliers métaboliques. À bientôt Karine.
2: À bientôt.
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Il suffit d'une minute. L'apôtre Jean a écrit « La lumière est venue chez les siens ». Ces mots sont bouleversants. Ils veulent dire que la lumière suprême, celle qui contient toutes les réponses, celle qui vibre de toutes les beautés et qui éclate de l'amour parfait, cette lumière a posé le doigt sur notre épaule. La lumière est venue chez les siens et elle continue à venir. C'est le temps de l'Avent. Temps où chaque lumière, chaque flamme, chaque déchirure de l'ombre nous fait signe. C'est le temps où le soleil levant, lui-même, s'habille d'un sens nouveau. Et ce qu'il y a d'extraordinaire avec le soleil, c'est qu'il a toujours l'air de briller tout exprès pour celui qui le regarde. C'est que chacun, où qu'il soit sur la terre, a l'impression de se trouver au cœur de ses rayons. C'est l'image éclatante de l'amour, qui couvrant tous les hommes, met chacun, personnellement, au centre de la lumière de Dieu.

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1: Il est un peu plus de 8h30 sur Radio Intervalle. Lisa Dan pour la musique juste après Phrasiac, ça c'est pour tout de suite. Et puis on se retrouve avec Estelle pour les prévisions météo, mais aussi les infos locales à 8h20.

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1: Bonjour à toutes et à tous et bienvenue sur Radio Intervalle pour ce moment d'information locale. Dans quelques instants, nous parlerons patrimoine avec la réouverture tant attendue du château de Portes. Mais pour commencer, je voulais vous signaler une conférence qui se tiendra ce jeudi à Barjac. Changement climatique et enjeux en Méditerranée, eau, énergie, alimentation, biodiversité. C'est organisé par l'association TEECC, Transition énergétique et environnementale en Cévennes, et animé par le docteur Philippe Drobinski, directeur de recherche au CNRS et professeur à l'école polytechnique. Il y a 5 ans déjà, Philippe Drobinski soulignait que la gestion de l'eau deviendrait un enjeu prioritaire, imposant des arbitrages entre les besoins de l'agriculture, ceux des habitants et les autres usages. Le bassin méditerranéen figure parmi les régions du monde les plus vulnérables au changement climatique. L'objectif de cette conférence sera d'analyser les interactions entre climat, eau, énergie, alimentation et écosystème à travers une approche novatrice. Elle présentera ensuite les principaux leviers d'adaptation et de transformation et leurs conditions de mise en œuvre. C'est une conférence gratuite qui aura lieu à partir de 20h30 à la salle du château de Barjac. Ce jeudi 25 juin, une conférence à ne pas rater pour comprendre en profondeur ces différents enjeux. Et avec les chaleurs que nous connaissons en ce moment, pourquoi ne pas prendre un peu d'altitude et profiter de la réouverture du château de Portes pour aller visiter le bien connu vaisseau des Cévennes, situé à 1000 mètres d'altitude. Après 2 ans de fermeture, le château est à nouveau accessible aux visiteurs. C'est la très bonne nouvelle du mois de juin. On en parle avec Frédéric Dussault, président de l'association Renaissance du château de Portes.
2: Et oui, c'est une excellente nouvelle et c'est tout récent. Hein. Le château a rouvert au public depuis le 7 juin. C'est vraiment tout récent. Après une levée de la mise en sécurité, un arrêté de péril qui avait lieu depuis 2 ans, le château avait été fermé. Et maintenant, que ce soit les habitants de Portes, de ce petit village gardois, mais également de l'ensemble de la région, peuvent à nouveau se réapproprier ce magnifique château, le vaisseau des Cévennes.
1: Alors effectivement, la plupart des gens le visualisent bien. Il a 2 parties, ce château.
2: En fait, la chance, c'est que partiellement, même si c'est que partiellement, je le répète, vous avez quand même à Portes la chance de visiter 2 châteaux. Un château qui est médiéval et l'autre qui est Renaissance.
1: Donc la partie Renaissance, c'est cette fameuse avancée un peu pointue qui ressemble à une proue de bateau.
2: Exactement, et en fait ça vient d'André de Bidos en 1561 qui revient d'Italie, la guerre de Pavie, et il a vu ce type d'architecture en Italie, il est revenu le gars. Et il s'est dit quoi? Il s'est dit tiens, je vais faire exactement la même chose à mon château. Et cette fameuse proue dont on parle, elle est aujourd'hui unique en Europe quand même, il faut le souligner.
1: On a donné quelques détails historiques, mais évidemment, la visite commentée en dira beaucoup plus à toutes les personnes qui viendront en profiter. Quels sont les horaires pour la saison estivale?
2: Alors, ils sont très simples. Là, on est encore au mois de juin. En juin, on est ouvert le dimanche de 14h à 17h. Par contre, à partir du moment où vous arrivez du 1er juillet jusqu'au 31 août, le château de Portes sera ouvert tous les jours, sauf le lundi, de 10h à 18h.
1: Et c'est 3€ par personne pour visiter le château quotidiennement, visite guidée et commentée. Et puis, vous proposez également un événement particulier ce dimanche 28 juin pour découvrir aussi une approche scientifique autour du château.
2: Le 28 juin, c'est fait pour visiter et avoir une approche du château beaucoup plus scientifique où vous aurez les pionniers, les fondateurs de Renaissance du château de Portes, mais également des historiens et des archéologues qui seront là pour essayer de comprendre, le 28 juin donc, pour essayer de tenter de comprendre ce qu'il y a bien pu y avoir sur le promontoire avant la construction même du château.
1: Donc, on suppose des origines plus anciennes encore que le Moyen-Âge.
2: faudrait en discuter et c'est vraiment les spécialistes qui vont pouvoir essayer d'apporter des éléments de réponse parce qu'on reste toujours sur des hypothèses. Hein. C'est des périodes qui sont très très lointaines et on a très très peu de sources écrites d'archives et donc finalement c'est l'archéologie du bâti qui va pouvoir déterminer et essayer d'apporter des éléments de réponse à ce qu'il y a bien pu y avoir avant la construction du château de Porte.
1: Donc ça, ce sera dimanche 28 de 10h à midi et de 16h à 18h. Autrement, donc on peut venir visiter le château en famille, c'est accessible aux enfants ?
2: Mais bien entendu, et surtout, j'allais même dire aux enfants, de manière à ce qu'on leur transmette à chaque fois et à chacun un bout de culture.
1: Et pour tous ceux qui sont passionnés d'histoire et passionnés des vieilles pierres, si on veut avoir plus d'infos sur l'association, éventuellement y adhérer ou venir participer à vos actions, comment on fait ?
2: C'est très simple, hein. Vous arrivez au château, vous avez la possibilité de prendre un bulletin d'adhésion et d'adhérer directement au château. C'est 10 euros l'année. C'est vraiment rien du tout.
1: Et par Internet, est-ce qu'on peut trouver des renseignements ?
2: Ouais, il faut pas exagérer, on est encore au Moyen-Âge. Quoique, si vous nous envoyez un mail, on peut vous retourner un bulletin d'adhésion pour adhérer. Il suffit d'envoyer à l'adresse mail habituelle de Renaissance du Château de Porte. Hein, c'est Renaissance Château Porte, en tout petit, en attaché, sans accent. renaissancechateauporte@orange.fr et on réceptionne tout de suite votre demande.
1: Un petit Facebook peut-être quand même?
2: Oui, le Facebook, c'est un groupe ou une page qui s'appelle Renaissance du Château de Porte, c'est le même nom.
1: C'était Frédéric Dussault, président de l'association Renaissance du Château de Porte. Quelle bonne nouvelle de pouvoir à nouveau accéder à l'intérieur de ce beau château emblématique de notre région. Et pour terminer, je vous signale une autre conférence autour du patrimoine. Le pastoralisme en Cévennes, c'est une rencontre avec des bergers cévenols et des ethno-historiens du pastoralisme. Ce sera à Saint-Jean-du-Gard, à Maison-Rouge, à partir de 16h30. Et ça commencera par une projection du film « Par Monts et par Drailles » de l'ethnologue Dana Rapoport, suivie d'un débat. Et la soirée se clôturera par un verre de l'amitié. Rendez-vous donc à Saint-Jean-du-Gard ce vendredi pour parler pastoralisme. C'est la fin de ce moment d'information locale sur Radio Intervalle. Merci de l'avoir suivi. Très bonne journée à toutes et à tous et à bientôt.
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0: La météo sur Radio Intervalle dans le Gard et en Lozère. L'épisode de canicule se poursuit. Il ne devrait commencer à s'atténuer qu'en toute fin de semaine. Les départements du Gard et de la Lozère sont placés en vigilance jaune jusqu'à mardi soir par Météo France. En Lozère, ce mardi 23 juin, grand soleil, quelques nuages l'après-midi. Le vent reste léger et les températures sont presque aussi élevées que la veille. Attendez ce mardi 12 à 22 degrés pour les minimales et l'après-midi 31 à 38 degrés. 35 à Langogne, 36 à Mende et à Florac, 38 à Lacanourgue. Pour la suite en Lozère, mercredi risque d'orage et jeudi les températures devraient commencer à baisser. Ce mardi, dans le Gard, beaucoup de soleil, quelques petits nuages l'après-midi. Un vent marin jusqu'à 50 km/h remonte dans les terres l'après-midi également. Enfin, pour les températures, des minimales de 16 à 21 degrés. En journée, 36 à 41 degrés. C'est Alès qui détient le record de chaleur. Pour le reste de la semaine, dans le Gard, la baisse des températures sera lente. Il faudra s'armer de patience face à cette vague de chaleur et respecter les consignes de prudence. C'était Estelle, merci d'avoir suivi ce point météo sur Radio Intervalle. Et malgré tout, bonne semaine à toutes et à tous.
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2: À 8h, on aura les infos avec Radio France Internationale. Tout de suite, Zao, suivi de Pierre Bachelet. On se retrouve pour le magazine psychologique à partir de 8h15.

0: n'avait pas de quoi intimider les Bleus.
1: Victoire 3-0 contre l'Irak et au passage qualification pour les 16e de finale de la Coupe du Monde. Un match perturbé par la pluie, les orages interrompus 2 heures même. Les supporters ont dû prendre leur mal en patience. Les Britanniques devront aussi attendre un peu avant de connaître leur futur Premier ministre. Keir Starmer a démissionné hier, mais la course à sa succession risque de tourner court. Il y a déjà un grand favori pour Downing Street. L'Iran veut garder le contrôle du détroit d'Ormuz. L'annonce faite ce matin par Téhéran pourrait refroidir quelque peu les Américains dans le cadre des pourparlers pour mettre fin au conflit. Et puis la France rend le plus grand des hommages à Marc Bloch, l'historien et résistant fusillé par les nazis entre au Panthéon ce soir avec son épouse Simone Vidal.
0: Après le déluge, la qualification.
1: Le ciel de Philadelphie strié d'éclairs assombri par de violentes pluies, des orages lors du match France-Irak. Les dieux du foot ont grondé hier soir. Ça s'est terminé quand même par une victoire des Bleus, 3-0. Avec ce deuxième succès, la France se qualifie pour les 16e de finale de la Coupe du Monde. Un match peu ordinaire. Ces orages ont même provoqué l'interruption de la rencontre. Les spectateurs ont dû quitter les tribunes et il a fallu s'occuper en attendant, Frédéric Sudot.
2: Qu'est-ce que vous avez fait là pendant l'interruption?
3: On a été fumé, on a bu des bières, voilà. La base
4: de tout supporter, ils ont été douchés, ils ont dû se réfugier dans les coursives du stade. Les 70 000 spectateurs du Stadium de Philadelphia n'ont pas eu de choix. Quand le tonnerre gronde, on vide les tribunes, protocole orage oblige. L'arbitre venait de siffler la mi-temps et l'équipe de France menait 1-0. Les joueurs ne sont revenus que 2 heures plus tard. Des hola, des cris, des chants qui ont accompagné leur retour. Mbappé, Dembélé et Olise ont régalé. Un match sans fin dont les supporters se souviendront.
5: Ouais, un peu agité avec l'arrêt du match, mais je pense que c'était quand même pour la bonne cause, pour la sécurité des gens dans le stade et pour les joueurs. C'était un peu étrange en fait, mais bon, on a fait avec, hein. Il y a pire comme destin.
6: Complètement folle. Pendant une heure sous la pluie, mais bon, là, c'est pas si ça s'est terminé. C'est terminé, il n'y a pas eu d'annulation de match ou quoi que ce soit, donc cool.
4: Dans 4 jours, on remet ça, l'équipe de France retrouvera la Norvège et le cycle qualifié pour savoir qui terminera premier du groupe. Frédéric Chuteau, Philadelphie, RFI.
1: Et dans le même groupe, le Sénégal est en mauvaise posture après sa défaite 3-2 face à la Norvège. Les Lions, aux portes de l'élimination, ils devront faire un gros match vendredi face à l'Irak s'ils espèrent rester dans la compétition.
0: La presse britannique ce matin met en avant un visage.
1: Celui d'Andy Burnham, cheveux bruns soigneusement brossés, lunettes sur le nez, le maire de Manchester et peut-être le prochain Premier ministre. Il apparaît en tout cas favori pour s'installer à Downing Street. Après la démission de Keir Starmer, il était fragilisé ces dernières semaines jusque dans son propre camp. Le parti travailliste lui reprochait de donner trop de prise à l'extrême droite. Il restera en poste jusqu'à la nomination de son successeur au plus tard début septembre. Ces Londoniens rencontrés par Emeline Vin se disent soulagés de cette démission, mais pas que.
7: Entre politique critiquée et manque d'autorité, la démission de Keir Starmer est évoquée depuis 1 an, y compris au sein du Labour. Pour Andrew, électeur travailliste, cela ne pouvait plus durer.
8: Il devait partir. C'est un type bien, il a fait du bien au parti, mais il n'avait pas la bonne énergie pour diriger le pays. Il n'a pas ce supplément d'âme. Il faut du changement.
7: Lui place tous ses espoirs en un homme, Andy Burnham, ex-maire de Manchester, qui compte bien remplacer Keir Starmer, ce qui inquiète Richard.
9: Nous avons élu ce Premier ministre avec son programme. Le parti ne peut pas décider au milieu du mandat de le remplacer. Je n'ai pas voté pour cela, donc je suis un peu chafouin.
7: Le processus de succession pourrait durer plusieurs semaines. Nigel, qui soutient le parti d'extrême droite réformiste, UK, répète les appels de l'opposition à une dissolution du Parlement.
10: Notre pays en a tout à fait besoin. Il faut représenter la diversité du paysage politique actuel. Starmer a été un Premier ministre inutile, il a fait des promesses vides, mais là, il laisserait le champ libre à une gauche extrême.
7: Il n'existe aucun mécanisme pour contraindre le Premier ministre à une élection anticipée. Emeline Van Londres, RFI.
1: La démission de Keir Starmer hier arrivait à la veille d'un anniversaire. Il y a 10 ans, jour pour jour, les Britanniques votaient pour la sortie de leur pays de l'Union européenne.
0: On en reparle à Presse Journal d'aujourd'hui, l'économie, et puis avec notre grand invité international, à l'époque négociateur en chef de l'UE pour le Brexit, Michel Barnier, avec nous à 8h20. Marion, après une première session de pourparlers et puis des discussions techniques, place au groupe de travail.
1: Oui, beaucoup de subtilités pour

0: Parler des négociations entre l'Iran et les États-Unis. En tout cas, ces négociations semblent avancer. Les États-Unis ont temporairement levé leurs sanctions contre le pétrole iranien. J.D. Vance, le vice-président américain, se félicitait hier de bases très solides pour aboutir à un accord. Malgré la levée de ces sanctions, Téhéran a répété ce matin vouloir garder le contrôle du détroit d'Ormuz, passage stratégique pour les exportations de pétrole. L'Iran avait annoncé samedi refermer le détroit pour protester contre la poursuite des frappes israéliennes au Liban. En réalité, Nathanaël Vitran, des bateaux continuent de circuler.
1: En fin de semaine dernière, au moment où l'Iran et les États-Unis ont signé le fameux mémorandum ouvrant une période de 60 jours pour sortir du conflit, une trentaine de navires traversaient chaque jour le détroit. Un chiffre resté globalement identique dans le courant du week-end et ce lundi, malgré les menaces renouvelées de Téhéran, ils étaient à peine moins. Une tendance qui confirme donc une reprise prudente, mais bien réelle, du trafic maritime. Dans ce détroit où transitait avant-guerre 20% du pétrole mondial. On reste toutefois assez loin des 100 à 140 passages quotidiens enregistrés avant le début du conflit. Les médiateurs pakistanais et qatariens font tout pour éviter le moindre incident. Un expert avait prévenu au moment de l'annonce du protocole d'accord. Attention, il suffira d'un missile, d'un navire touché, au pire d'un navire coulé, pour briser pour longtemps la confiance des armateurs et des assureurs.
0: Nathanaël Vitran. Et sur le Liban, l'Iran et les États-Unis se sont entendus pour mettre en place une cellule de gestion des conflits. Si le pays connaît une accalmie dans les combats depuis dimanche, le premier ministre israélien Benjamin Netanyahou répète que son armée restera dans le sud, qu'elle a une liberté d'action totale pour neutraliser toute menace dans le sud du Liban. Depuis le mois de mars, les affrontements entre Israël et le Hezbollah ont détruit 11 000 bâtiments et fait près d'1,4 milliard de dollars de dégâts. C'est le constat, le chiffre donné par une étude du PNUD, le Programme des Nations Unies pour le Développement, et du CNRS, le Conseil National de la Recherche Scientifique, conseil lié au gouvernement libanais.
2: RFI 6h07 à Bamako, au Mali, des accords locaux avec des djihadistes du Jnim.
0: Pour permettre le retour des habitants d'une dizaine de villages de la région de Mopti, dans le centre du pays, ces personnes avaient fui les violences des djihadistes et elles ont fini donc par accepter des accords avec le Jnim, de se conformer à ces règles pour éviter d'être à nouveau la cible d'attaque. David Baché avec la rédaction en Mandincan et Foulfoul des deux RFI.
3: Après avoir longtemps résisté, après s'être vidé de leurs habitants, une dizaine de villages du cercle de Bankas ont conclu ces dernières semaines des accords locaux avec les djihadistes du Jnim liés à Al-Qaïda, rendant possible le retour des populations déplacées. C'est ce dont témoigne, sous couvert d'anonymat, cet élu local.
4: Après la fête des Tabaski...
5: Depuis la fête de la Tabaski, fin mai, on peut compter 14 villages concernés. Deux villages Peul de la commune de Kani, un de la commune de Dimbal, et tous les autres villages d'Ogon et Peul de la commune de Bankas. Toujours dans le cercle de Bankas, il y a aussi les communes de Dialassagou et Ségué. Là-bas, dans beaucoup de villages d'Ogon et Peul, les habitants sont de retour.
3: Les règles imposées par les djihadistes correspondent à leur vision de la charia. Pas d'école républicaine, voile obligatoire pour les femmes, pantalon court pour les hommes, manière de prier. En échange, les habitants peuvent enfin se déplacer librement.
5: Hier, on a eu une très grande pluie et maintenant tout le monde peut aller au champ pour cultiver. Ceux qui ont des animaux peuvent aller au pâturage. Il n'y a plus de problème.
3: Des centaines de villages sont actuellement soumis à des accords locaux de ce type dans tout le Mali et notamment dans le centre. Ces accords locaux sont tolérés, voire discrètement encouragés par l'État dans les zones où les djihadistes sont en position de force. Ce fut le cas à Bankas.
0: David Baché.
2: La chaleur gagne du terrain en Europe, particulièrement en France.
0: Elle s'étend, cette vague de chaleur, à 5 départements supplémentaires, 54 en vigilance rouge aujourd'hui. Le Premier ministre préside une nouvelle cellule interministérielle de crise ce matin. Sur le sujet, Victorien Villaume, la classe politique ne met pas en avant les mêmes priorités.
6: 5 jours de congés supplémentaires par an, ce serait finançable et surtout très utile, défend la députée écologiste Léa Ballage.
7: Il y a de nombreuses écoles, de nombreuses crèches qui sont fermées et des parents qui sont dans l'impossibilité de pouvoir se rendre au travail parce qu'ils doivent garder leurs enfants. C'est injuste de leur dire il faut que vous preniez sur vos congés payés.
6: Pas très convaincu, le député socialiste Stéphane Delautrette s'accorde en revanche à dire qu'il faut s'attaquer en priorité à l'isolation des bâtiments.
8: Là, on parle de la canicule, mais il y a les épisodes très froids, très pluvieux l'hiver. Donc la question de l'isolation des bâtiments, elle est primordiale.

0: Merci aux journalistes de RFI, vous êtes de retour sur Radio Intervalle.
1: Et sur Intervalle, il est 8h10, je vous souhaite une excellente journée. Pensez à bien vous hydrater, bien sûr, restez à l'ombre tout simplement et pas faire trop d'efforts sportifs, ça a été mon cas ce week-end. Je m'en rappelle encore. Voilà pour la suite, Jean-Jacques Milteau dans un instant. Et puis on retrouvera notre magazine Psycho, on parlera de la dépendance.
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1: Bonjour Clémentine.
2: Bonjour Fabrice.
1: Nous espérons ne pas être dépendants de cette chronique « Et si c'était ça ?» En tout cas, c'est le sujet dont vous allez nous parler aujourd'hui, la dépendance.
2: La dépendance. Nous sommes tous des êtres dépendants.
1: Ah bon ?
2: D'accord avec ça ?
1: Ah, moi, je croyais qu'on était indépendants et plus le temps passe, plus on le devient, non ?
2: En fait, je crois que tous les humains sont dépendants. Nous sommes dépendants de l'air. S'il est trop pollué, nous sommes malades, on peut en mourir. Nous sommes dépendants de l'eau. Nous sommes dépendants de la nourriture par rapport à tous les besoins vitaux que nous avons, qui vont conditionner quand même pas mal de choses dans notre vie, je pense. Nous sommes aussi dépendants de relations. Les gens qui sont toujours seuls, isolés, souvent perdent la raison. Donc nous sommes aussi dépendants des relations que nous avons. Il y a quelques personnes, des ascètes, des Robinson Crusoe, qui arrivent à vivre tout seuls pendant un certain temps, mais est-ce qu'ils vivraient toute leur vie comme ça, tout seuls, isolés ? Oui, il y en a sans doute. Mais enfin, ça reste quand même des exceptions. Un bébé est dépendant de sa maman, son papa éventuellement aussi. Donc je crois que la dépendance fait partie de notre humanité. Nous sommes dépendants de l'atmosphère, nous sommes dépendants du soleil.
1: Oui, mais quand on atteint la majorité, on devient indépendant, non ?
2: Vous croyez ? Vous êtes complètement indépendant, Fabrice ?
1: Non, mais c'est le genre d'idée que l'on a tendance à cultiver.
2: Oui.
1: Et qui, en fait, est un mythe.
2: Vous êtes, bien sûr, vous êtes dépendant du système social dans lequel vous êtes. Vous avez des enfants, vous avez peut-être une épouse, vous avez un travail dont vous dépendez. Nous sommes tous dépendants de plein de choses. Nous sommes dans des systèmes de dépendance. Alors après, il y a la liberté que nous avons à l'intérieur de ces systèmes de dépendance. Un enfant est dépendant de ses parents, mais il y a aussi tous les gens qui ont des maladies particulières et qui deviennent dépendants, des gens qui ont été accidentés et qui deviennent dépendants, des personnes âgées qui deviennent dépendantes. Donc on peut aussi vieillir et devenir de plus en plus malheureusement dépendant. Donc la dépendance est quelque chose qui est toujours présent dans la vie. Et voilà. Après, il y a les dépendances qu'on pourrait penser être plus, entre guillemets, anormal, c'est dépendre du jeu, dépendre de l'alcool, dépendre de la drogue, dépendre aussi de relations affectives, du sexe aussi. Donc il y a plein d'autres dépendances dont on dit qu'elles sont pathologiques, qu'elles ne sont pas dans la norme. Ce qui caractérise peut-être toutes ces dépendances, quelles qu'elles soient, c'est que la personne, à un moment donné, a son attention focalisée sur quelque chose. C'est l'alcool, c'est la drogue, c'est le jeu. Mais son attention est complètement focalisée par cet élément. Et si elle n'a pas tout de suite, il y a une notion d'urgence dans la dépendance, souvent, si elle n'a pas tout de suite une réponse à son besoin, il y a souvent une problématique qui découle et elle sort hors d'elle. Elle devient, on voit, hein, une personne qui manque de drogue, elle est en crise. Cette personne devient esclave, quelque part, de cette dépendance. Ce sont souvent des personnes qui ont une difficulté ou qui n'ont pas appris à résister à la frustration. Et je sais que certains établissements qui suivent des personnes qui sont dépendantes de drogue en particulier, la première chose qu'ils font, c'est leur apprendre à résister à la frustration. C'est souvent des enfants à qui on n'a pas assez dit non, peut-être, ou on n'a pas mis de limites à un moment donné. Ils n'ont pas vérifié qu'il y avait des zones à ne pas franchir. Tout de suite, maintenant. Alors, ce n'est pas toujours le cas. C'est valable plus pour la drogue. Peut-être que pour l'alcool, c'est différent. Parce que dans l'alcool, il y a différents types d'alcool. Il y a la personne qui a une hypersensibilité, qui est dans l'émotionnel exacerbé et qui, pour endormir cet émotionnel, va boire. Sauf qu'au bout d'un certain temps, il en faut de plus en plus et qu'elle devient dépendante à l'alcool. Mais il y a aussi la dépendance à l'alcool qui est liée à la profession. Un représentant qui pense qu'il doit obligatoirement prendre un verre avec son client et qui n'ose pas prendre, je ne sais pas moi, un café ou une limonade et qui va prendre systématiquement un verre de blanc et qui va devenir dépendant, mais plus par manque de personnalité, peut-être le fait de dire non. Savoir dire non. Et là, je pense que c'est complètement différent. Et puis, il y a ceux qui, effectivement, n'ont peut-être pas une identité suffisamment encore affirmée et qui, lorsqu'on va leur dire « mais t'es pas un homme, t'es pas ci, t'es pas là », vont effectivement pas oser et vont faire comme les autres. Une difficulté à affirmer son identité. Lorsque la personne prend conscience de cette notion d'esclavage. J'ai un monsieur qui me disait, il fumait 2 paquets par jour de cigarettes. Il s'est un jour trouvé coincé sur l'autoroute dans un embouteillage. Fumé sa dernière cigarette et puis toutes les voitures étant à l'arrêt, il est allé demander aux voitures autour de lui s'ils n'avaient pas une cigarette à lui donner et tout le monde lui a dit non. Et il m'a dit, à ce moment-là, j'ai paniqué. Je me suis trouvée dans une grande panique. J'ai regardé autour de moi et je me suis vue avec un boulet au pied. Je me suis vue paniquer et je me suis dit, mais c'est pas possible d'être esclave d'une cigarette. Il a arrêté de fumer à cet instant-là. Il n'a jamais repris. Alors qu'il était à 2 paquets par jour. Et je crois que prendre conscience de cette privation que l'on se donne, on croit se donner quelque chose alors qu'en fait on se prive de quelque chose qui est peut-être plus important. Je crois que les gens, lorsqu'ils prennent conscience de ça, sortent très facilement de cette dépendance. Enfin, très facilement. Beaucoup plus facilement, en tout cas, de cette dépendance.
1: C'est un élément moteur.
2: C'est un élément moteur, oui. Alors, ils savent qu'ils sont dépendants, mais prendre conscience de ce qu'ils perdent. Ils sont dans « je gagne quelque chose », alors qu'en fait, ils perdent quelque chose.
1: Nous allons continuer la réflexion dans une prochaine chronique. Je vous remercie, en tout cas, pour cette amorce de réflexion. Clémentine, à bientôt.
2: À bientôt.

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1: Bonjour à toutes et à tous et bienvenue sur Radio Intervalle pour ce moment d'information locale. Dans quelques instants, nous parlerons patrimoine avec la réouverture tant attendue du château de Porte. Et pour commencer, je voulais vous signaler une conférence qui se tiendra ce jeudi à Barjac. Changement climatique et enjeux en Méditerranée, eau, énergie, alimentation, biodiversité. C'est organisé par l'association TEECC, Transition énergétique et environnementale en Cévennes, et animé par le docteur Philippe Drobinski, directeur de recherche au CNRS et professeur à l'école polytechnique. Il y a 5 ans déjà, Philippe Drobinski soulignait que la gestion de l'eau deviendrait un enjeu prioritaire, imposant des arbitrages entre les besoins de l'agriculture, ceux des habitants et les autres usages. Le bassin méditerranéen figure parmi les régions du monde les plus vulnérables au changement climatique. L'objectif de cette conférence sera d'analyser les interactions entre climat, eau, énergie, alimentation et écosystème à travers une approche novatrice. Elle présentera ensuite les principaux leviers d'adaptation et de transformation et leurs conditions de mise en œuvre. C'est une conférence gratuite qui aura lieu à partir de 20h30 à la salle du château de Barjac. Ce jeudi 25 juin, une conférence à ne pas rater pour comprendre en profondeur ces différents enjeux. Et avec les chaleurs que nous connaissons en ce moment, pourquoi ne pas prendre un peu d'altitude et profiter de la réouverture du château de Porte pour aller visiter le bien connu vaisseau des Cévennes, situé à 1000 mètres d'altitude. Après 2 ans de fermeture, le château est à nouveau accessible aux visiteurs. C'est la très bonne nouvelle du mois de juin. On en parle avec Frédéric Dussault, président de l'association Renaissance du château de Porte.
2: Et oui, c'est une excellente nouvelle et c'est tout récent. Hein. Le château a rouvert au public depuis le 7 juin. C'est vraiment tout récent. Après une levée de la mise en sécurité, un arrêté de péril qui avait lieu depuis 2 ans, le château avait été fermé. Et maintenant, que ce soit les habitants de Porte, de ce petit village gardois, mais également de l'ensemble de la région, peuvent à nouveau se réapproprier ce magnifique château, le vaisseau des Cévennes.
1: Alors effectivement, la plupart des gens le visualisent bien. Il a 2 parties, ce château.
2: En fait, la chance, c'est que partiellement, même si c'est que partiellement, je le répète, vous avez quand même à Porte la chance de visiter 2 châteaux. Un château qui est médiéval et l'autre qui est Renaissance.
1: Donc la partie Renaissance, c'est cette fameuse avancée un peu pointue qui ressemble à une proue de bateau.
2: Exactement, et en fait ça vient d'André de Bidos en 1561 qui revient d'Italie, la guerre de Pavie, et il a vu ce type d'architecture en Italie, il est revenu le gars. Et il s'est dit quoi ? Il s'est dit tiens, je vais faire exactement la même chose à mon château. Et cette fameuse proue dont on parle, elle est aujourd'hui unique en Europe quand même, il faut le souligner.
1: On a donné quelques détails historiques, mais évidemment, la visite commentée en dira beaucoup plus à toutes les personnes qui viendront en profiter. Quels sont les horaires pour la saison estivale ?
2: Alors, ils sont très simples. Là, on est encore au mois de juin. En juin, on est ouvert le dimanche de 14h à 17h. Par contre, à partir du moment où vous arrivez du 1er juillet jusqu'au 31 août, le château de Porte sera ouvert tous les jours, sauf le lundi, de 10h à 18h.
1: Et c'est 3€ par personne pour visiter le château quotidiennement, visite guidée et commentée. Et puis, vous proposez également un événement particulier ce dimanche 28 juin pour découvrir aussi une approche scientifique autour du château.
2: Le 28 juin, c'est fait pour visiter et avoir une approche du château beaucoup plus scientifique où vous aurez les pionniers, les fondateurs de Renaissance du château de Porte, mais également des historiens et des archéologues qui seront là pour essayer de comprendre, le 28 juin donc, pour essayer de tenter de comprendre ce qu'il y a bien pu y avoir sur le promontoire avant la construction même du château.
1: Donc, on suppose des origines plus anciennes encore que le Moyen-Âge.
2: faudrait en discuter et c'est vraiment les spécialistes qui vont pouvoir essayer d'apporter des éléments de réponse parce qu'on reste toujours sur des hypothèses. Hein. C'est des périodes qui sont très très lointaines et on a très très peu de sources écrites d'archives et donc finalement c'est l'archéologie du bâti qui va pouvoir déterminer et essayer d'apporter des éléments de réponse à ce qui a bien pu y avoir avant la construction du château de Porte.
1: Donc ça, ce sera dimanche 28 de 10h à midi et de 16h à 18h. Autrement, donc on peut venir visiter le château en famille, c'est accessible aux enfants ?
2: Mais bien entendu, et surtout, j'allais même dire aux enfants, de manière à ce qu'on leur transmette à chaque fois et à chacun un bout de culture.
1: Et pour tous ceux qui sont passionnés d'histoire et passionnés des vieilles pierres, si on veut avoir plus d'infos sur l'association, éventuellement y adhérer ou venir participer à vos actions, comment on fait ?
2: C'est très simple, hein. Vous arrivez au château, vous avez la possibilité de prendre un bulletin d'adhésion et d'adhérer directement au château. C'est 10 euros l'année. C'est vraiment rien du tout.
1: Et par Internet, est-ce qu'on peut trouver des renseignements ?
2: Ouais, il faut pas exagérer, on est encore au Moyen-Âge. Quoique, si vous nous envoyez un mail, on peut vous retourner un bulletin d'adhésion pour adhérer. Il suffit d'envoyer à l'adresse mail habituelle de Renaissance du Château de Porte. Hein, c'est Renaissance Château Porte, en tout petit, en attaché, sans accent. renaissancechateauporte@orange.fr et on réceptionne tout de suite votre demande.
1: Un petit Facebook peut-être quand même?
2: Oui, le Facebook, c'est un groupe ou une page qui s'appelle Renaissance du Château de Porte, c'est le même nom.
1: C'était Frédéric Dussault, président de l'association Renaissance du Château de Porte. Quelle bonne nouvelle de pouvoir à nouveau accéder à l'intérieur de ce beau château emblématique de notre région. Et pour terminer, je vous signale une autre conférence autour du patrimoine. Le pastoralisme en Cévennes, c'est une rencontre avec des bergers cévenols et des ethno-historiens du pastoralisme. Ce sera à Saint-Jean-du-Gard, à Maison-Rouge, à partir de 16h30. Et ça commencera par une projection du film « Par Monts et par Drailles » de l'ethnologue Dana Rapoport, suivi d'un débat. Et la soirée se clôturera par un verre de l'amitié. Rendez-vous donc à Saint-Jean-du-Gard ce vendredi pour parler pastoralisme. C'est la fin de ce moment d'information locale sur Radio Intervalle. Merci de l'avoir suivi. Très bonne journée à toutes et à tous et à bientôt.
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0: La météo sur Radio Intervalle dans le Gard et en Lozère. L'épisode de canicule se poursuit. Il ne devrait commencer à s'atténuer qu'en toute fin de semaine. Les départements du Gard et de la Lozère sont placés en vigilance jaune jusqu'à mardi soir par Météo France. En Lozère, ce mardi 23 juin, grand soleil, quelques nuages l'après-midi. Le vent reste léger et les températures sont presque aussi élevées que la veille. Attendez ce mardi 12 à 22 degrés pour les minimales et l'après-midi 31 à 38 degrés. 35 à Langogne, 36 à Mende et à Florac, 38 à Lacanourgue. Pour la suite en Lozère, mercredi risque d'orage et jeudi les températures devraient commencer à baisser. Ce mardi, dans le Gard, beaucoup de soleil, quelques petits nuages l'après-midi. Un vent marin jusqu'à 50 km/h remonte dans les terres l'après-midi également. Enfin, pour les températures, des minimales de 16 à 21 degrés. En journée, 36 à 41 degrés. C'est Alès qui détient le record de chaleur. Pour le reste de la semaine, dans le Gard, la baisse des températures sera lente. Il faudra s'armer de patience face à cette vague de chaleur et respecter les consignes de prudence. C'était Estelle, merci d'avoir suivi ce point météo sur Radio Intervalle. Et malgré tout, bonne semaine à toutes et à tous.
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Les trois cafés gourmands avec sans lacets, Mercedes Sosa tout de suite. Et puis, on parlera spiritualité avec Corinne Egas, avec la lettre M. Aujourd'hui, on fait un abécédaire sur manger. Ça, c'est important. Prochain rendez-vous à 9h, c'est aussi avec la santé et Karine Delaumône. On parlera des grands piliers de la santé à partir donc de 9h.

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1: Aujourd'hui, le verbe manger. Corinne, bonjour.
2: Bonjour Gilles, bonjour à tous.
1: Bonjour à tous, oui, effectivement, oui, avec nos auditeurs qui sont fidèles à cette émission. Petite définition, avec un regard humoristique ou réfléchi hein, sur certains mots. On ne peut pas toujours rigoler de tout, hein, toujours sourire de tout.
2: Disons, on peut commencer par rire un petit peu, mais d'accord. On a aussi des choses plus intéressantes à dire, j'espère.
1: Alors, nous vivons pour manger plus que manger pour vivre.
2: Ah, vous m'embrouillez là.
1: Vous avez été un instant quand même.
2: Ça dépend qui, mais oui, généralement, oui, généralement, qu'il faut
1: manger pour vivre,
2: pour maintenir sa vie.
1: D'accord.
2: Hein, c'est cela, oui.
1: Tant qu'à faire, autant aussi apprécier cette nourriture. Donc, le manger ou manger, le verbe manger. Alors, on mange beaucoup dans la Bible quand même. Il y a beaucoup de repas. Hein.
2: Oui, parce que dans la société de la Bible, comme encore aujourd'hui d'ailleurs, le moment du repas, l'action de partager un repas avec d'autres personnes est un temps fort et quelque chose d'important au niveau relationnel. Quand on accepte de manger avec quelqu'un ou d'inviter quelqu'un à sa table, eh bien c'est lourd de signification quant au lien qu'on veut établir avec telle personne.
1: Alors je me souviens d'une personne âgée qui me disait « À table je ne parle pas, je mange ». Et il me disait « Le repas pour moi, c'est le moment sacré ».
2: Oui, mais alors c'est rare que les gens ne parlent pas quand ils sont à table quand même.
1: Si vous parlez de moi, c'est clair, c'est plus que rare.
2: Ah oui, moi non plus,
1: impossible.
2: Oui.
1: Mais quand même, c'est un moment important, c'est le moment où on se régénère.
2: C'est peut-être une manière de donner de l'importance à l'acte même de manger, parce que pour un certain nombre de personnes dont je fais partie, manger est tout ce qui est de plus ordinaire. Ça ne me demande pas des heures d'attente dans un magasin, que sais-je.
1: Préparation en général.
2: Oui, ou bien l'angoisse de ne pas en avoir pour le lendemain, ce qui existe pour un certain nombre de personnes tout de même. Donc, quand on est dans la richesse, hein, et qu'on n'a pas le souci du manger, on en oublie combien cet acte-là est important et vital.
1: Ça, vous avez raison d'ailleurs. Ou lorsqu'on se trouve dans des situations où c'est le cas, on est en manque de nourriture, ou lorsqu'on est dans des situations de survie, là, on se rend compte du privilège que nous avons d'avoir de la nourriture sur une table.
2: Oui, et ça mérite donc peut-être de manger en silence, dans une sorte de recueillement et de reconnaissance.
1: Alors, manger, vous l'avez dit aussi, c'est le moment social, c'est le moment de rencontre.
2: Oui, d'ailleurs, on dit que c'est ceux qui sont obligés de manger seuls parce qu'ils sont seuls. C'est peut-être dans ces moments-là qu'ils ressentent particulièrement cette solitude et qu'ils en souffrent parce que c'est un moment de bien-être et qu'on a donc volontiers envie de partager.
1: Alors, je disais tout à l'heure, puisque nous parlons souvent de la Bible dans cette émission, je disais tout à l'heure que le repas ou le fait de manger est un acte important. On voit Abraham qui reçoit des anges, il prépare à manger.
2: Oui, il ne sait pas encore que ce sont des anges.
1: Oui, enfin, il prépare un repas.
2: Oui, oui.
1: La manne dans l'Exode, le peuple d'Israël est nourri par Dieu. On parle d'un banquet, des noces, donc d'un banquet pour le repas de Dieu.
2: Vous parlez d'être nourri par Dieu, alors l'expérience de la manne pendant 40 années d'exode dans le désert en est l'illustration la meilleure, certainement. Mais en même temps, d'une manière symbolique, tout repas que nous prenons, d'une certaine manière, est un don de Dieu. Et quand, dans la prière modèle que va donner Jésus, il nous invite à prier pour que Dieu nous donne notre pain quotidien.

0: Manger, c'est peut-être aussi faire attention à son alimentation. Et il me semble que dans la Bible aussi, il y a pas mal de conseils sur les éléments qui nous constituent, qui sont vraiment indispensables. On a l'impression que la Bible n'est pas avare quand même de conseils sur la nourriture.
1: Elle dit des choses précises. Je dirais que c'est fondé sur le fait que Dieu étant notre Créateur, eh bien, il sait mieux que quiconque comment nous fonctionnons et comment entretenir la qualité de ce qu'il a créé. Bien sûr, il y a des maladies, il y a mille choses qui font que ça ne fonctionne pas aussi bien qu'aux origines, bien sûr. Mais malgré tout, je crois qu'il ne faut pas s'étonner de voir que la Bible s'intéresse aussi à notre régime alimentaire. Et dès la création, alors dans le jardin d'Éden, la nourriture donnée par Dieu aux humains, c'est végétal, exclusivement végétal. Et puis plus tard, au moment du déluge, ou à la fin plutôt du déluge, eh bien, il est précisé dans la Genèse que Dieu donne en plus des végétaux les animaux à manger, ou certains animaux. Et puis, il y aura comme ça quelques passages dans la Bible avec un certain nombre de prescriptions alimentaires. Et certaines sont toujours très connues. Il y a donc dans la Bible, dans le livre du Lévitique, dans l'Ancien Testament, chapitre 11, des listes d'animaux considérés comme comestibles et, au contraire, d'autres animaux considérés comme non comestibles. Et ce sont des prescriptions qui sont toujours observé en particulier par le peuple juif.
0: Donc qui n'ont rien à voir avec seulement une culture, mais avec le bien fondé d'éléments physiologiques.
1: Alors, probablement, on n'a pas toujours l'explication de cela. On a parfois certaines compréhensions. Par exemple, les fruits de mer sont considérés comme non comestibles dans ces listes données dans Lévitique 11. Et on sait par l'observation que les fruits de mer sont une sorte de poubelle de mer, si j'ose dire.
0: Des éboueurs.
1: Hein, oui. Donc on peut supposer qu'effectivement il y a une raison biologique, on peut comprendre que c'est pas ce qu'il y a de plus sain comme nourriture.
0: Alors en fait, des conseils qui nous permettent de bien faire fonctionner la machine, donc une bonne intelligence du manger.
1: Oui, alors on pourrait dire aussi que c'est pas seulement pour des raisons biologiques qu'il y a comme cela une invitation à manger correctement et donc à avoir une bonne santé, mais que derrière cela, il y a aussi une raison plus vaste qui est que notre esprit soit dans les meilleures dispositions aussi. Quand on est en bonne santé, notre esprit va mieux que quand on est l'estomac lourd, la dans machine, une digestion difficile, ouais, où tout se brouille d'ailleurs, un peu dans notre esprit.
0: D'ailleurs, on dit bien, Corinne, un corps sain, un esprit sain dans un corps sain.
1: Voilà. Alors ça serait un précepte biblique, même si ce n'est pas écrit dans ces mots-là dans la Bible. Cette idée-là est très, très présente dans la Bible.

0: Corinne, vous avez choisi un texte de référence pour ce verbe, donc ce mot que nous avons choisi, le manger.
1: Je vais le lire, c'est dans la première épître de Paul aux Corinthiens, chapitre 10 et verset 31. Quand vous mangez, quand vous buvez ou quand vous faites autre chose, agissez en tout pour la gloire de Dieu. J'aime beaucoup ce passage. Bon, il y a un certain contexte qui parle d'ailleurs de nourriture et de manière de manger sans choquer ceux qui nous entourent. Alors, il y a beaucoup d'applications à cela. Donc, manger en rendant gloire à Dieu, c'est manger en étant conscient, responsable de ce qu'on est en train de faire. Et par exemple, une application de ce verset, « Si je mange en ayant conscience que Dieu est mon Créateur, Dieu est mon Seigneur, que je dois l'honorer dans mon action même de manger, eh bien, je crois que je ne peux pas gaspiller la nourriture. Parce que Dieu est non seulement mon Créateur à moi, mais il est le Créateur de tous les autres humains. Et il y en a parmi eux qui ont faim. Et moi, c'est pas sous prétexte que j'ai beaucoup à disposition que je puis en être responsable, me permettre de gaspiller la nourriture. Voilà une application très, très concrète de cette idée de manger en le faisant, en ayant à l'esprit la gloire de Dieu. Et il y a d'autres applications, par exemple celle de manger en respectant les quelques consignes que Dieu donne à propos de la nourriture. Qu'on a rapidement évoqué, ces catégories de viande comestible ou viande pas comestible. Peut-être, juste pour dire, la plus célèbre, certainement, c'est le porc, considéré par la Bible, et donc par les Juifs et par d'autres peuples, comme non comestible. Donc, manger en ayant à l'esprit la gloire de Dieu m'amènera à manger en respectant, donc, par exemple, ces consignes alimentaires.
0: Alors peut-être aussi dans ce même sens que ce manger, cet acte de manger puisse faire la gloire de Dieu, dans le sens où, comme du fioul que nous mettons dans une automobile, il faut que ce fioul puisse servir, bien sûr, à notre plaisir, mais aussi à rouler droit sur la voie, c'est-à-dire à faire quelque chose de valable, de valide.
1: Oui, alors à ce moment-là, ça sera
0: qu'est-ce que je fais de l'énergie que j'ai.
1: Oui, pas seulement de la nourriture que je prends, mais de la vie que me donne ou que me prolonge, que je continue d'avoir grâce à cette nourriture, et de la santé que je continue d'avoir grâce à la bonne nourriture saine que je prends. Oui, puisqu'il y a une invitation beaucoup plus générale à tout faire dans notre vie pour la gloire de Dieu, quelles que soient nos actions, nos pensées, nos comportements.
0: Alors, nous allons peut-être manger dans quelques instants. Nous allons peut-être passer à table pour certains d'entre nous. Alors, après avoir écouté cette émission, qu'est-ce que pratiquement l'on peut faire en vous ayant écouté Corinne? Qu'est-ce qu'on peut tirer de tout ce qu'on vient de dire?
1: Eh bien, peut-être très simplement et très pratiquement, ne pas se permettre de manger sans une pensée de reconnaissance envers Dieu qui, d'une manière ou d'une autre, veille à notre survie quotidienne. C'est déjà quelque chose de concret qu'on peut mettre en place très simplement dans notre vie.
0: Et on dit bien d'ailleurs que cet esprit joyeux lorsqu'on prend un repas est déjà pratiquement un remède. Corinne, merci. Nous découvrions aujourd'hui le mot « manger ». À bientôt.
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2: Les 10 piliers métaboliques à renforcer pour rester en bonne santé. Oui, vous y êtes. On est dans cette rencontre avec Karine Delhomone. Elle est conseillère en santé au naturel. Elle nous propose aussi, bien sûr, une nutrition.

0: simplement les légumes, les fruits, même tout ce qui est produits animaux du jardin, de la campagne en tout cas, ou du voisin, etc. Aujourd'hui, on a la pub. Alors ça, c'est pas mal, et on a les magasins. Et la pub, ça change tout, parce que votre thématique, c'est les aliments ultra transformés. C'est quand même la publicité qui nous oriente énormément, Karine Delhomone.
1: Oui, c'est l'industrialisation de l'alimentation. Là, pour un des 10 piliers dont je parle, et celui sur lequel j'ai envie d'insister aujourd'hui, il y a quelque chose qui a beaucoup changé, c'est qu'on cuisine moins, on utilise moins des produits bruts qu'on a transformés soi-même. J'ai bien dit transformés et non pas ultra transformés. Alors que l'industrie agroalimentaire, elle, va avoir des procédés complexes, que je peux vous détailler un peu, qui s'appellent de l'ultra-transformation. Et ça, il y a des études très très claires là-dessus, relativement récentes. En tout cas, il y en a de récentes qui sont sorties là et qui nous prouvent que ça a des impacts très négatifs sur la santé, avec l'augmentation de certains cancers, l'augmentation du diabète, l'augmentation de l'obésité, l'augmentation de la dépression, enfin sur des sujets de santé majeurs dans nos sociétés en tout cas, les produits ultra transformés ont leur rôle.
0: Alors on va parler de ces produits, on va parler du fait de consommer d'autres produits. Parce que je me souviens d'une médecin endocrinologue avec qui on a fait beaucoup d'émissions, qui nous parlait souvent de prendre des aliments dans leur état premier. Alors c'est plutôt on va critiquer ce qu'il ne faut pas, ou au contraire vous allez essayer de décrypter aussi ce qui se passe avec un aliment super transformé. Mais déjà quand on parle d'aliments ultra transformés, on parle de quoi exactement? Sans citer de marque bien sûr, hein, Karine.
1: Non, je ne vais pas citer de marque, on va pouvoir parler de choses génériques, vous allez tout de suite reconnaître. Un aliment ultra transformé, il y a plusieurs caractéristiques. Il y a une classification qui s'appelle la classification NOVA, dans laquelle on va regarder si vos produits sont complètement bruts. Si on parle d'une carotte qui sort du jardin, elle est NOVA 1, elle n'est pas du tout transformée. Si vous avez fait cuire la carotte et que vous avez rajouté du sel, elle est transformée, mais pas ultra transformée, on augmente dans le score NOVA. Et quand on arrive à un grand nombre d'additifs et de transformations, ce qui se passe dans les procédés industriels, on va devenir NOVA 4. Et c'est ces produits NOVA 4, vous pouvez en trouver la liste si vous la cherchez, qu'il va falloir éviter au maximum parce que c'est eux qui ont des effets délétères sur la santé. Vous avez un produit bien connu que vous avez peut-être souvent dans vos placards, c'est le pain de mie. Ça, c'est facile, on en mange tous les jours. Ben, c'est ultra transformé. Vous avez les céréales du petit déjeuner. Vous avez des plats préparés type lasagne, moussaka, que vous achetez, pas chez le traiteur, mais d'origine industrielle. Vous avez certaines pâtes, vous n'y pensez pas forcément. Vous avez beaucoup, beaucoup de produits qui s'adressent aux tout-petits ou aux enfants un peu plus grands, des biscuits notamment, ou des plats préparés. Tout ça, c'est ultra transformé. Ça signifie quoi? Ça signifie qu'en général, ils vont vous apporter, c'est global ce que je vais raconter, hein, trop de sucre, trop de graisses qui ne sont pas forcément de bonne qualité, trop de sel, des additifs. Alors les additifs, à ce sujet-là, j'ai un truc qui me plaît beaucoup, c'est qu'on appelle ça des ingrédients cosmétiques. Pourquoi ça s'appelle les ingrédients cosmétiques, les additifs? Parce que ce n'est pas du tout nécessaire à notre alimentation. Ça va servir à changer la couleur, à changer la texture, à augmenter le temps de conservation peut-être, mais ça n'est pas quelque chose de nutritionnel, ça n'a aucun intérêt pour notre alimentation. Donc ces ingrédients cosmétiques sont parfois inutiles, parfois carrément toxiques. Ça, c'est la première chose qu'on peut trouver comme problème avec les aliments ultra transformés. Deuxième problématique, c'est que ces aliments, ils sont passés par des procédés industriels. Ils ont été extrêmement modifiés de façon chimique ou physique. Par exemple, vous avez un procédé qui s'appelle l'extrusion, où vous allez mettre des aliments sous pression dans un espèce de gros tube où ils vont être malaxés, mélangés, parfois cuits, et ils vont sortir du gros tube par une grille. Et là, vous avez votre aliment fini. Vous pouvez imaginer que la structure des protéines, des graisses, des glucides, a complètement changé pendant ce procédé d'extrusion. Et on va sortir de ce que vous racontiez tout à l'heure, l'effet matrice, l'aliment brut, les fibres, la structure, l'architecture normale de l'aliment. Tout ça, c'est explosé par l'extrusion. Et les effets bénéfiques de l'aliment, quand il était dans sa matrice, sont complètement perdus par le procédé industriel. Et puis dans les aliments ultra transformés, il y a encore une autre chose, c'est tous les procédés qu'on ne voit pas, qui ne figurent pas sur la liste des ingrédients, parce qu'ils

0: Anjus fait partie du processus de fabrication. Par exemple, vous avez des éléments chimiques qui servent à nettoyer. Vous avez des agents anti-moussants. Ça, vous n'allez pas le voir dans les ingrédients. Mais ils ont quand même été en contact avec l'aliment que vous allez finalement manger. Donc, vous comprenez que cet aliment ultra transformé, il n'a plus rien à voir avec un ensemble d'ingrédients que vous auriez pris dans votre cuisine, que vous auriez coupé, chauffé, fait fermenter, avec des ingrédients que vous trouvez dans vos placards. Et quand vous regardez la liste des ingrédients des aliments transformés, ultra transformés, pardon, la plupart, vous ne les avez pas chez vous. Ils n'existent pas dans vos placards. Ils sont des procédés industriels. Et c'est ces aliments-là, si vous en mangez beaucoup, tous les jours, qui vont avoir des effets très néfastes sur leur santé. Et là, on est en train d'en parler beaucoup, dans beaucoup de médias, et c'est une bonne chose. Donc, un pilier métabolique fondamental, c'est limiter l'usage de ces aliments transformés, ultra transformés.
1: Vous vous souvenez peut-être, il y a eu un film, un documentaire qui a été fait il y a quelques années de cela aux États-Unis, d'un homme qui a essayé pendant, je crois, 40 jours, hein. Je crois qu'il n'a pas tenu 40 jours de manger donc des hamburgers. On ne va pas signaler la marque, mais des hamburgers. Et en fait, il a failli mourir. C'est-à-dire qu'en mangeant le matin, le midi et le soir, son cœur a failli lâcher et les reins aussi, je crois. Vous connaissez peut-être cette histoire. Alors, je ne me rappelle plus, je crois que c'est Moore, hein, le réalisateur. C'était un réalisateur assez connu pour d'autres documentaires, mais il s'est lancé dans des aventures comme ça. Il en a fait une ou deux. Et c'était juste époustouflant parce que la personne, non seulement elle a pris du poids, mais elle se sentait pas bien, elle était en dépression. Enfin, il y a un impact direct. Là, c'est dans l'extrême, bien sûr, Karine.
0: Oui, bien sûr, il y a quand même pas beaucoup de gens qui mangent exclusivement des aliments ultra transformés, mais globalement, ces aliments, ils ont un apport nutritionnel très très faible, c'est-à-dire ce dont nous avons besoin pour bien fonctionner, ils nous l'apportent pas ou pas assez. Et en plus, avec les procédés de grande modification des aliments, il va y avoir des choses qui sont complètement toxiques pour notre organisme. Donc, on va avoir un microbiote qui va être altéré, des complications cardiovasculaires, une prise de poids, une augmentation des obésités, une augmentation du diabète, effectivement des effets sur la dépression qui sont complètement documentés, et à long terme, des risques de cancer par altération du génome, en fait, de nos chromosomes.
1: Mais ce point sur risque de dépression, on est dans un monde déjà qui ne va pas bien. C'est vrai qu'on ne se rend pas toujours compte que l'alimentation peut avoir un impact direct, même sur notre façon d'être, hein, notre visage. On fait attention à notre image. Et on se rend compte, bon, après, quand on est vieux, moins attention, Karine, vous verrez. Mais on se rend compte qu'en fait, on va avoir un teint, on va avoir un regard. Enfin, tout ça, j'ai l'impression quand même, moi je le vois même à mon niveau, quand je mange correctement et que je mange n'importe quoi, il y a un impact direct sur mon sommeil. Donc c'est pas juste, ah je vais faire un régime ou tiens je vais m'alimenter bien parce que comme ça je serai pas malade dans 10 ans. C'est déjà tout de suite, hein.
0: Ah oui, il y a des effets qui sont absolument immédiats. Quand on parlera un peu plus tard d'un autre pilier métabolique qui s'appelle l'index glycémique, tout de suite après le repas, vous savez si vous avez mangé un repas à index glycémique faible ou élevé. Ça, c'est dans les heures qui vont suivre. Oui, il y a des effets immédiats aussi.
1: Oui, mais Karine Delaumône, vous habitez à la campagne. Tranquille la vie. Donc, vous avez le temps de faire de la cuisine. C'est un peu souvent l'argument qu'on utilise. On n'a pas le temps, donc on achète des choses toutes faites. Alors, beaucoup de mamans, évidemment, font attention à cela. Les papas, quelquefois, un peu moins. Comment arriver ? Alors là, c'est plus psychologique, mais vous avez été médecin pendant des années. La psychologie, elle est pour beaucoup, hein, dans la santé. Comment on fait pour, d'un coup, dans sa tête, créer un déclic et se dire, non, mais là, on ne peut pas passer à côté. Et au lieu de prendre 2 heures pour autre chose, on va vraiment, comme pour l'activité physique, d'ailleurs.
0: Peut-être déjà en étant correctement informé, cette histoire des aliments ultra transformés, ça fait pas très longtemps qu'elle est sortie dans les médias. Maintenant, on en parle beaucoup et c'est plutôt chouette parce qu'il faut être au courant de ce qu'on mange. On est ce qu'on mange, donc il faut savoir faire des bons choix. Et puis peut-être aussi en se mettant pas la barre trop, c'est-à-dire qu'on peut passer d'une alimentation tout hamburger à une alimentation modérément transformée où on n'a pas à éplucher nos légumes soi-même, les découper, les faire cuire, etc. Par exemple, en s'achetant des sachets de légumes surgelés. Ça, c'est facile, ça prend pas beaucoup de temps et c'est une habitude vertueuse. On l'assaisonne avec des mélanges d'épices tout près et ma foi, avec un filet d'huile d'olive, ça risque d'être bon en plus.
1: Alors Karine, moi j'étais sportif et juste pour savoir, pendant des jours, je mangeais des pâtes. Les pâtes, c'est hyper transformé. C'est moins pire ou c'est pire ou c'est quoi ? On est où, les niveaux ? Je mange des pâtes tous les jours.
0: Non, on n'est pas dans les aliments ultra transformés. Après, si on mange que des pâtes, il y a un problème. Elle ne peut pas nous apporter tous les nutriments dont on a besoin. Et si on en mange trop, tout dépend de l'exercice physique qu'on va faire. Mais on va avoir une charge en glucides, en sucre qui va être trop importante. Mais là, on est vraiment dans des sujets très individuels. Quelqu'un qui fait beaucoup, beaucoup de sport, il va en avoir besoin de ces glucides. Donc lui, on va lui dire, bah oui, tu peux manger des pâtes tous les jours avec plein de légumes.
1: Et surtout avec l'huile d'olive, parce que j'ai écouté Karine Delemone. Merci Karine, on se retrouve pour un prochain numéro autour encore des 10 piliers ou des 10 règles à suivre en ce qui concerne la bonne santé de notre corps et de notre esprit dans ces 10 piliers métaboliques. À bientôt Karine.
0: À bientôt.
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1: Christophe Mahé sur Intervalle. Dans un petit instant, on retrouvera notre correspondante à Langogne pour parler de reprise d'entreprise et la reprise d'une fromagerie laiterie. À 9h25, ce sera le magazine Occitan. Voilà pour ce qui nous attend. Et pour la musique, c'est Gigi Cal tout de suite.

Le dispositif Relance, relais local d'animation Cévennes, est un dispositif interconsulaire et interdépartemental. Porté par les chambres de commerce, chambres de métiers et chambres d'agriculture du Gard et de la Lozère, il vise à renseigner les porteurs de projets qui souhaitent s'installer sur le territoire des Cévennes et de la Margeride pour reprendre une activité. Le dispositif aide les entreprises qui souhaitent arrêter leur activité à trouver un repreneur. Le but étant de renseigner les porteurs de projets jusqu'à leur installation. Le dispositif Relance facilite la reprise des entreprises en Margeride et en Cévennes. Le but est de mettre en relation des cédants d'entreprises avec des repreneurs dans les domaines du commerce, de l'artisanat et de l'agriculture. Annonce M0361. Laiterie, fromagerie de montagne. À reprendre, part sociale d'une laiterie, fromagerie de montagne située en Lozère, établissement accordant une grande importance à la relation avec les producteurs de lait et à la qualité des produits transformés. Plus de 22 produits sont proposés à la vente, laiterie fonctionnelle, 15 à 20 employés dans l'affaire, affaire saine située en zone de montagne. Les conditions de mise à disposition sont la vente des parts sociales, vous consultez, et la location des murs, 1 350 € par mois. C'était l'annonce M0361. Si vous êtes intéressé par cette annonce, vous pouvez la retrouver sur le site relancecevennes.fr, www.relancecevennes.fr, ou nous contacter au 04 66 69 26 13. Vous pouvez également nous retrouver dans nos locaux aux 3 places de la République, 48 300 Langogne, dans les locaux de la Chambre d'agriculture et de la MSA. Ou nous envoyer un mail à l'adresse langogne@relancecevennes.fr.

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Alors, aujourd'hui, vous vous parlez, en belus poète, des mestiers que des cos sont disparus, des coups disparégus, d'autres qui existent toujours. Et on a commencé à déségur en alès per l'uminur. 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L'autre jour, on t'anara dormir sous la terre, l'y mettrant sur sa tombe en guise de bouquet, son ancien compagnon de travail, de misère, son cabasse, et des dignes, comme au flou, son souquet. Crèze qu'est une évocation particulièrement poulide d'El Minur. Alors, aire, ar, un petit poème de Michel Allaire qui nous parle du clown. Le rimel coulait sur les joues du petit clown, hilar. Que c'est triste un clown qui rit sans en avoir envie. Voilà, c'est des petits poèmes courts dont il avait l'habitude. La danseuse. 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Danse sur le cœur de ton amant porte-bonheur. 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Éclate-toi dans les étoiles. Et repose-toi doucement sur la scène de la vie. 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Et on a écouté donc le Carbonier d'Aigolin de nos amis d'Alès.

On en continue à Suez Luminaire et repère une poétesse qui écrit en français, Emilienne Michelet, qui elle au també a disparu l'an passé. Les gueules noires. Sous l'effort continu d'un labeur écrasant, ils sortent épuisés de cette sombre mine, le corps meurtri, sale et le regard fuyant, soulagés par ce jour qui enfin se termine. Et à chaque retour, c'est l'émerveillement en retrouvant soudain liberté et lumière. Tout en pensant tout bas au foyer accueillant qui les attend avec sa saveur familière, instant apprécié qui prendront vite fin. Pour ce travail ardu au fond des galeries, ils repartiront donc avec le cabas plein, le thermos de café et quelques sucreries. Mais avant de descendre dans ce puits infernal, ils prendront au passage leur chère lampe, cet objet précieux qui devient capital quand les deux ennemis, comme un serpent qui rampe, font tout à coup s'éteindre ou alors s'allonger la flamme qui les guide dans cette obscurité, les prévenant du grisou, de l'acide meurtrier, fléau indescriptible qu'on ne peut oublier. Pourtant, dans ce décor aux images dantesques, règne l'amitié et son humour quotidien. Entre ces travailleurs d'origines diverses, qu'ils soient français, polonais, italiens. Quelle belle leçon! Ils sont amis, tous frères, heureux de ramener la paye à la maison et, privés de tabac, sans réflexions amères, fiers de sortir au jour ce précieux charbon. Vous qui avez écrit les pages de l'histoire, vous ne méritiez pas que l'on ferme les puits. Vous que l'on appelait nos chères gueules noires, vous qui, silicosés, souffrez toujours sans bruit. À vous tous va notre reconnaissance. Votre métier si dur, nous ne l'oublierons pas. Et unis aux pompiers dans leur courage immense, c'est pour la Sainte-Barbe que danseront nos pas. On a écouté la musique de la voix des anges, Adiusias.

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1: À peine le temps d'y voir.
2: Bonjour à tous. Alors aujourd'hui, je vais vous parler d'une chanteuse de jazz américaine, Dede Bridgewater. Donc c'est une chanteuse américaine qui est née en 1950. Son père était un trompettiste de jazz professionnel, donc elle a très tôt baigné dans cette musique. Et dès que la fin de ses études, à peine 20 ans, elle a commencé à chanter pour des grands noms du jazz de l'époque, tels que Dizzy Gillespie ou Dexter Gordon. Mais c'est surtout à partir des années 90 qu'elle a véritablement connu le succès, notamment avec la chanson Precious Things qu'elle chantait en duo avec Ray Charles. Et moi, j'aimerais vous présenter une chanson qui est extraite de son album « J'ai deux amours » qu'elle a sorti en 2005. Dans cet album, elle reprend des grands classiques de la chanson française tels que « Ne me quitte pas »,« La mer »,« Que reste-t-il de nos amours ?» Et elle les reprend en musique jazzy et même un peu plus puisqu'elle est accompagnée d'un accordéoniste, Marc Bertoumiou. Donc notamment la chanson que j'ai décidé de vous présenter, c'est « Mon homme » qu'elle a reprise sur un air de tango.

0: C'était donc Mon Homme, interprété par Didi Bridgewater. Et moi, je vous retrouve bientôt. Au revoir.
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3: Voilà pour la promo du magazine Évasion. Vous savez que ça fait plus de 30 ans qu'il existe quand même ce magazine, c'est juste incroyable. C'est des milliers d'émissions quasiment sur tous les pays de la planète, j'ai l'impression. Zaz, dans un petit instant, le magazine Santé, on parlera de sommeil. Et puis à 10h, on retrouve Estelle pour les infos locales. À 10h10, Daniel pour le coin classique.

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2: Bonjour à tous. La Coupe du Monde de football promet des soirées et des nuits agitées pour les supporters. Or, l'accumulation d'une dette de sommeil n'est pas sans conséquences pour la santé. Organisée aux États-Unis, au Canada et au Mexique, la Coupe du Monde de football 2026 oblige de nombreux supporters européens à adapter leur rythme de vie. Sur 72 matchs des phases de poule, près de la moitié sont diffusés après 23 heures, heure française. Les autorités sanitaires soulignent que le manque de sommeil se traduit rapidement par une fatigue persistante, une baisse de la vigilance et des difficultés de concentration. Les journées de travail ou d'études qui suivent une nuit écourtée peuvent devenir plus compliquées avec davantage d'erreurs, d'oubli et de difficultés à rester attentif. Cette baisse de vigilance peut également augmenter le risque d'accident, notamment sur la route. Le problème ne vient pas seulement de l'heure tardive du coup d'envoi. Le suspense d'une rencontre, le stress d'une séance de tir au but ou l'euphorie d'une victoire peut maintenir le cerveau en état d'alerte bien après le coup de sifflet final. À cela s'ajoute l'exposition aux écrans dont la lumière peut perturber les mécanismes naturels d'endormissement. Résultat, même après avoir éteint la télévision, certains supporters mettent plus de temps à trouver le sommeil. Une ou deux nuits courtes se récupèrent généralement facilement. En revanche, lorsque le sommeil insuffisant devient une habitude, les effets peuvent être plus marqués. Alors, pour que la compétition reste une fête, ne visionnez pas tous les matchs en direct. Sélectionnez les rencontres prioritaires et acceptez de regarder les résumés des matchs moins cruciaux le lendemain. Après le match, évitez la prolongation sur les réseaux sociaux et n'oubliez pas qu'une nuit courte ne se rattrape pas totalement, mais elle se compense. Une sieste peut vous aider à tenir le coup.

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2: Bonjour à toutes et à tous et bienvenue sur Radio Intervalle pour ce moment d'information locale. Dans quelques instants, nous parlerons patrimoine avec la réouverture tant attendue du château de Portes. Et pour commencer, je voulais vous signaler une conférence qui se tiendra ce jeudi à Barjac. Changement climatique et enjeux en Méditerranée, eau, énergie, alimentation, biodiversité. C'est organisé par l'association TEECC, Transition énergétique et environnementale en Cévennes, et animé par le docteur Philippe Drobinski, directeur de recherche au CNRS et professeur à l'école polytechnique. Il y a 5 ans déjà, Philippe Drobinski soulignait que la gestion de l'eau deviendrait un enjeu prioritaire, imposant des arbitrages entre les besoins de l'agriculture, ceux des habitants et les autres usages. Le bassin méditerranéen figure parmi les régions du monde les plus vulnérables au changement climatique. L'objectif de cette conférence sera d'analyser les interactions entre climat, eau, énergie, alimentation,

0: C'est la très bonne nouvelle du mois de juin. On en parle avec Frédéric Dussault, président de l'association Renaissance du Château de Portes.
1: Et oui, c'est une excellente nouvelle et c'est tout récent. Hein. Le château a rouvert au public depuis le 7 juin. C'est vraiment tout récent. Après une levée de la mise en sécurité, un arrêté de péril qui avait lieu depuis 2 ans, le château avait été fermé. Et maintenant, que ce soit les habitants de Portes, de ce petit village gardois, mais également de l'ensemble de la région, peuvent à nouveau se réapproprier ce magnifique château, le vaisseau des Cévennes.
0: Alors effectivement, la plupart des gens le visualisent bien. Il a 2 parties, ce château.
1: En fait, la chance, c'est que partiellement, même si c'est que partiellement, je le répète, vous avez quand même à Portes la chance de visiter 2 châteaux. Un château qui est médiéval et l'autre qui est Renaissance.
0: Donc la partie Renaissance, c'est cette fameuse avancée un peu pointue qui ressemble à une proue de bateau.
1: Exactement, et en fait ça vient d'André de Bidos en 1561 qui revient d'Italie, la guerre de Pavie, et il a vu ce type d'architecture en Italie, il est revenu le gars. Et il s'est dit quoi ? Il s'est dit tiens, je vais faire exactement la même chose à mon château. Et cette fameuse proue dont on parle, elle est aujourd'hui unique en Europe quand même, il faut le souligner.
0: On a donné quelques détails historiques, mais évidemment, la visite commentée en dira beaucoup plus à toutes les personnes qui viendront en profiter. Quels sont les horaires pour la saison estivale ?
1: Alors, ils sont très simples. Là, on est encore au mois de juin. En juin, on est ouvert le dimanche de 14h à 17h. Par contre, à partir du moment où vous arrivez du 1er juillet jusqu'au 31 août, le château de Portes sera ouvert tous les jours, sauf le lundi. De 10h à 18h.
0: Et c'est 3 euros par personne pour visiter le château quotidiennement, visite guidée et commentée. Et puis, vous proposez également un événement particulier ce dimanche 28 juin pour découvrir aussi une approche scientifique autour du château.
1: Le 28 juin, c'est fait pour visiter et avoir une approche du château beaucoup plus scientifique où vous aurez les pionniers, les fondateurs de Renaissance du château de Portes, mais également des historiens et des archéologues qui seront là pour essayer de comprendre, le 28 juin donc, pour essayer de tenter de comprendre ce qu'il y a bien pu y avoir sur le promontoire avant la construction même du château.
0: Donc, on suppose des origines plus anciennes encore que le Moyen-Âge.
1: Il faudrait en discuter et c'est vraiment les spécialistes qui vont pouvoir essayer d'apporter des éléments de réponse parce qu'on reste toujours sur des hypothèses. Hein. C'est des périodes qui sont très très lointaines et on a très très peu de sources écrites d'archives. Et donc finalement c'est l'archéologie du bâti qui va pouvoir déterminer et essayer d'apporter des éléments de réponse à ce qu'il y a bien pu y avoir avant la construction du château de Portes.
0: Donc ça, ce sera dimanche 28 de 10h à midi et de 16h à 18h. Autrement, donc on peut venir visiter le château en famille, c'est accessible aux enfants ?
1: Mais bien entendu, et surtout, j'allais même dire aux enfants, de manière à ce qu'on leur transmette à chaque fois et à chacun un bout de culture.
0: Et pour tous ceux qui sont passionnés d'histoire et passionnés des vieilles pierres, si on veut avoir plus d'infos sur l'association, éventuellement y adhérer ou venir participer à vos actions, comment on fait ?
1: C'est très simple, hein. Vous arrivez au château, vous avez la possibilité de prendre un bulletin d'adhésion et d'adhérer directement au château. C'est 10 euros l'année. C'est vraiment rien du tout.
0: Et par internet, est-ce qu'on peut trouver des renseignements ?
1: Ouais, il faut pas exagérer, on est encore au Moyen-Âge. Quoique, si vous nous envoyez un mail, on peut vous retourner un bulletin d'adhésion pour adhérer. Il suffit d'envoyer à l'adresse mail habituelle de Renaissance du Château de Portes. Hein, c'est Renaissance Château Portes, en tout petit, en attaché, sans accent. Renaissance Château Portes, @orange.fr. Et on réceptionne tout de suite votre demande.
0: Un petit Facebook peut-être quand même ?
1: Oui, le Facebook, c'est un groupe ou une page qui s'appelle...

0: Renaissance du château de Porte, c'est le même nom.
1: C'était Frédéric Dussault, président de l'association Renaissance du château de Porte. Quelle bonne nouvelle de pouvoir à nouveau accéder à l'intérieur de ce beau château emblématique de notre région. Et pour terminer, je vous signale une autre conférence autour du patrimoine. Le pastoralisme en Cévennes, c'est une rencontre avec des bergers cévenols et des ethno-historiens du pastoralisme. Ce sera à Saint-Jean-du-Gard, à Maison Rouge, à partir de 16h30. Et ça commencera par une projection du film « Par Monts et par Drail » de l'ethnologue Dana Rapoport, suivi d'un débat. Et la soirée se clôturera par un verre de l'amitié. Rendez-vous donc à Saint-Jean-du-Gard ce vendredi pour parler pastoralisme. C'est la fin de ce moment d'information locale sur Radio Intervalle. Merci de l'avoir suivi. Très bonne journée à toutes et à tous et à bientôt.
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1: La météo sur Radio Intervalle dans le Gard et en Lozère. L'épisode de canicule se poursuit. Il ne devrait commencer à s'atténuer qu'en toute fin de semaine. Les départements du Gard et de la Lozère sont placés en vigilance jaune jusqu'à mardi soir par Météo France. En Lozère, ce mardi 23 juin, grand soleil, quelques nuages l'après-midi. Le vent reste léger et les températures sont presque aussi élevées que la veille. Attendez ce mardi 12 à 22 degrés pour les minimales et l'après-midi 31 à 38 degrés. 35 à Langogne, 36 à Mende et à Florac, 38 à Lacanourgue. Pour la suite en Lozère, mercredi risque d'orage et jeudi les températures devraient commencer à baisser. Ce mardi dans le Gard, beaucoup de soleil, quelques petits nuages l'après-midi, un vent marin jusqu'à 50 km/h remonte dans les terres l'après-midi également. Enfin, pour les températures, des minimales de 16 à 21 degrés, en journée 36 à 41 degrés. C'est Alès qui détient le record de chaleur. Pour le reste de la semaine dans le Gard, la baisse des températures sera lente. Il faudra s'armer de patience face à cette vague de chaleur et respecter les consignes de prudence. C'était Estelle, merci d'avoir suivi ce point météo sur Radio Intervalle. Et malgré tout, bonne semaine à toutes et à tous.
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C'est de la musique de harpe que je vous propose pour notre coin classique aujourd'hui. Nous entendrons des œuvres de Ravel, Debussy, Caplet et Krah, musique de chambre pour harpe avec Isabelle Moretti et le Quatuor Parisi. Avant de vous parler des interprètes, eh bien, je vous propose de débuter ce coin classique avec un moment de Maurice Ravel, introduction et allegro pour harpe avec accompagnement d'un quatuor à cordes, d'une flûte et d'une clarinette.

Je vous propose d'entendre maintenant de Debussy une œuvre pour harpe également, puisque c'est la thématique de notre coin classique. Nous entendrons deux danses, danse sacrée, danse profane pour harpe, deux violons, alto, violoncelle et contrebasse, avec une adaptation de Fabrice Pierre. Alors quelques mots sur l'utilisation de l'harpe par ces compositeurs modernes. Dans la palette sonore de Claude de France, la harpe va donner souvent l'impression d'être soliste, tant son rôle sonore est spécifique. Et Debussy dira pour lui que la beauté du son est fondamentale, comme il l'écrit dans une lettre datée du 4 octobre 1915. C'est d'ailleurs en 1904, alors qu'il est en pleine composition de La Mer, que la maison Pleyel lui a passé une commande d'une œuvre destinée à faire valoir une nouvelle harpe chromatique. Ce sont donc les danses sacrées et profanes. On a pu écrire que ce n'était pas le meilleur Debussy, mais c'est tout de même à écouter. Donc pour ces 10 prochaines minutes, Claude Debussy danse pour harpe, violon, alto, violoncelle et contrebasse.

C'est un quintet pour harpe, flûte, violon, alto et violoncelle que nous allons entendre de Jean-Émile Polcra pour terminer ce coin classique. Il est né à Brest en 1879, son père est médecin de marine, mais comme son épouse, ils partagent la même passion pour la musique et ils vont la transmettre à leurs enfants. Jean Cras, lui, est un excellent pianiste, il va commencer à composer précocement. Il signera sa première œuvre à l'âge de 13 ans. Mais parallèlement à cela, eh bien, il veut poursuivre ses études à l'école navale. Il va intégrer l'école navale à 17 ans. Il va être affecté sur des cuirassés, des avisos, toujours excellemment bien notés. Il va commander la première escadrille de patrouille en Manche, par exemple, en 1918. Et à l'issue de l'école de guerre, puis de l'école des hautes études navales, il sera nommé capitaine de vaisseau. Il va commander le croiseur La Motte-Piquet et le cuirassé Provence et accéder aux étoiles en 1931. Il devient major général à Brest et s'étendra en 1932, emporté en 3 jours par une maladie foudroyante. Alors, que vient faire la musique là-dessus ? Eh bien, sachez que tout en poursuivant sa carrière militaire, Jean Cras ne va jamais s'éloigner de la musique et fera embarquer son piano droit sur chacun des navires à bord desquels il sert, car, dit-il, composer, c'est obéir à une volonté supérieure qui me dicte ses volontés. Il deviendra ami avec Henri Duparc, compositeur disciple de César Franck, qui le consacrera « fils de son âme ». Mélodiste de talent, il va exceller dans la composition de musique de chambre et il va composer en 1928, à bord du cuirassé Provence, ce quintet dont on retrouve l'influence de la musique française de la fin du 19e et du 20e siècle. On dit même qu'on retrouve la délicatesse de la flûte de Debussy. À découvrir donc ce quintet de Jean-Émile Polcra pour terminer ce coin classique avec toujours Isabelle Moretti à la harpe et le quatuor Parisi.

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1: Sur Intervalle, dans quelques minutes à 11h, on retrouve notre kiosque à musique. On parlera de musique métamorphose. C'est à découvrir tout simplement. D'ici là, c'est tout de suite avec Trio, Ce que l'on s'aime.

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1: Bonjour à toutes, bonjour à tous. C'est avec un très grand plaisir que je vous retrouve pour passer ensemble ce moment de découverte musicale. C'est une émission que vous a préparée et que vous présente Pierre-Yves Deroche.

moment de découverte, disais-je. Eh bien, si un titre pouvait s'appliquer à cette émission, ce serait sans nul doute celui de Métamorphose. Pourquoi ? Eh bien, parce que métamorphose de thèmes musicaux connus ou réorchestration originale et réarrangement de chansons insolites, là est aujourd'hui notre point de ralliement. Point de long commentaire, je vous laisserai savourer ces fantastiques, ces merveilleuses réorchestrations surprenantes, insolites, rarissimes. Du folklore allemand interprété à la mexicaine, du folklore russe interprété au violoncelle, du Johann Strauss à la bavaroise, et un barbier de Séville qui n'a pas besoin de grand orchestre pour chanter. 13 minutes de pur bonheur. Écoutez.

C'était le fantastique quintet des comédiens harmonistes qui, en 1936, je dis bien oui, en 1936, interprétaient ce Barbier de Séville exceptionnel. Auparavant, c'était un très grand monsieur de la musique. Je veux parler de Cédric Dumont qui nous avait emmenés au bord de la Volga. Puis auparavant encore, c'était les Mariatki Tanaktilan qui nous interprétaient à leur façon une marche traditionnelle allemande.

ceux qui souhaitent se procurer l'enregistrement de l'émission, ils peuvent directement le commander par internet en tapant www.kioskamusique, tout attaché sans l'accent sur le A, donc www.kioskamusique.com, ou bien téléphoner à la station. Notre découverte et nos découvertes avec maintenant ce Bruxelles de Jacques Brel, avec aussi Maurice André qui nous interprétera une chanson fétiche de Bourvil, puis une marche américaine avec l'accordéon de Maurice Larchange, et pour terminer ces nouvelles minutes de bonheur, un Carmina Burana revu à la façon d'un groupe actuel, ERA.

Dans 3 minutes sur Intervalle, on retrouve Estelle pour les infos locales et les prévisions météo. Autre rendez-vous, ce sera à la fin de cette 11e heure avec le magazine consacré à la psychologie. On parlera de la dépendance à l'autonomie et à midi, les infos avec Kéréfi. Vous savez tout sur la fin de cette matinée. À tout de suite.

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1: Bonjour à toutes et à tous et bienvenue sur Radio Intervalle pour ce moment d'information locale avec votre actualité, culture, loisirs et aussi environnement dans le Gard aujourd'hui. À la fin de ce journal, nous retrouverons Eddy de l'Office de tourisme de Cesse-Cévennes. Mais pour commencer, toutes les sorties nature et animation autour de l'environnement, c'est avec le CPIE et c'est Hélène Clavreuil qui nous les présente.
2: Bonjour, voici donc les dates proposées par le CPIE du Gard et ses structures membres. Mercredi 24 juin, embarquez dans un voyage captivant au fil de l'eau où la science prend vie. Notre animation vous convie à explorer les mystères du Vistre et de la nappe phréatique de la Vistrenque avec les associations Les Petits Débrouillards, Antenne Gard et Samuel Vincent, côté Jardin Solidaire. Toujours mercredi 24 juin, à Millau, la fabrique artisanale Autrefois vous fait découvrir ses spécialités sucrées et salées inspirées de la Provence. Biscuits, calissons, berlingots et olives enrobées de chocolat. Puis Graines de Jade vous propose une balade vers les capitales pour allier patrimoine et paysages de la Garrigue. C'est à Millau, toujours mercredi 24 juin, à La Grande Combe cette fois-ci. Écologe-toi, fête ses 10 ans et fête l'été. Au programme, gratiféria, initiation au bal traditionnel, goûter, atelier pour tous. Venez profiter du jardin ombragé, le temps d'un après-midi convivial. Vendredi 26 juin, à Anduze, venez vivre une expérience unique à la tombée de la nuit. Cette balade nocturne est une invitation à découvrir les déplacements dans l'obscurité en apprenant à écouter et ressentir la nuit autrement. À travers des jeux, des ateliers interactifs et des histoires fascinantes, vous explorerez un monde méconnu et fascinant, celui des animaux nocturnes et des secrets que recèle la nuit avec Sentier Vagabond. Samedi 27 juin, à Nîmes, explorez le Vistre de la Fontaine en vous laissant guider par vos sens au fil de l'eau. Une balade immersible pour sentir la rivière, se connecter à ce milieu vivant et partager un moment riche en sensations avec l'association Pas à Pas. Toujours samedi 27 juin, à Millau cette fois-ci, laissez-vous guider par une balade nocturne pour découvrir le Vistre sous un autre jour, ou plutôt sous un autre clair de lune avec l'association Pas à Pas. Enfin, mardi 30 juin, à Montclus, tout, trois notes futées. Mais oui, c'est bien lui, le plus beau féministe des crapauds, Lalite. Déambulons dans un de ses plus beaux villages de France avant de rejoindre la Cèze pour en apprendre davantage sur cet incroyable amphibien avec les échos des lisières. Sous la pleine lune, écoutons-les chanter. Voici donc le programme pour les dernières semaines du mois de juin, proposé par le CPIE et ses membres. Donc vous pourrez retrouver toutes nos informations sur le site cpiegard.fr, dans la rubrique « Avoir à faire » ou sur notre guide des animations qui est en téléchargement sur le site cpiegard.fr. Si vous avez besoin de renseignements, n'hésitez pas à nous appeler au 04 66 52 61 38.
1: Merci à Hélène Clavreuil et une information environnement à noter. Pour tous les habitants d'Alès, le CPIE organise ce mercredi 24 juin une distribution gratuite de compost. Du compost mûr idéal pour enrichir jardin, potager et plantation. Ce sera au 1 Grand Rue Jean Moulin au pied des immeubles. Et on vous donnera même au passage quelques informations et conseils sur le compostage. Et vous pourrez échanger avec l'association Patrimoine au Naturel. C'est gratuit, je vous le rappelle, et ce sera de 9h à 11h ce mercredi au 1 Grand Rue Jean Moulin à Alès. On poursuit l'agenda des activités en Cesse-Cévennes avec Eddy tout de suite.
3: Bonjour à toutes et à tous, je suis Eddy pour l'Office de tourisme de Cesse-Cévennes. Je vais vous annoncer l'agenda des animations pour le mois de juin. On commence avec le Petit Théâtre de la Berthe à Gagnères qui vous propose le dimanche 28 juin à 17h, K. Barré sur scène. Il s'agit donc d'un florilège de scénettes complètement barrées sur le thème du cabaret. La mise en scène est de Tony Martel et ces scénettes seront performées par la troupe gagnéroise Scène sur 16. Les mercredis 24 juin, le café lecture La Cardamome à Saint-Ambroise vous propose une scène ouverte de 18h30 à 22h30. Musique, piano, chant, guitare, conte, accordéon, théâtre, slam, poésie, lecture, mime. La scène est à vous. Venez nombreux. Les scènes ouvertes du café lecture La Cardamome, c'est donc à Saint-Ambroise les mercredis 10 et 24 juin. Le jeudi 25 juin, l'association TEECC pour transition énergétique et environnementale en 16 Cévennes vous propose une conférence qui se déroulera à 20h30 dans la salle du château de Barjac. Cette conférence intitulée « Changement climatique et enjeux en Méditerranée » est en accès libre et sera animé par le docteur Philippe Drobinski, directeur de recherche au CNRS, et elle se clôturera par un temps d'échange autour d'un verre. La conférence « Changement climatique et enjeux en Méditerranée » c'est donc à Barjac, salle du château, le jeudi 25 juin à 20h30. Le samedi 27 juin, le château de Barjac accueillera une exposition hommage au sculpteur Jens Böttcher. Le vernissage aura lieu le jour même, le samedi 27 juin à 18h30 et l'exposition sera visible jusqu'au 15 juillet, tous les jours, sauf les lundis. Le dimanche 28 juin, la Maison Perséphone, coopérative permaculturelle solidaire à Bessèges, vous propose son dimanche au jardin à partir de 16h, avec à 18h du théâtre avec la pièce d'Ecmul à Ecmul et à 20h30 de la musique avec un concert jazzy blues du groupe Ocho Police. Le dimanche au jardin, c'est donc à la Maison Perséphone de Bessèges le dimanche 28 juin à partir de 16h. Et enfin, le dimanche 28 juin, le comité des fêtes de Barjac ainsi que la commune de Barjac vous accueilleront de 10h à 19h toute la journée sur la place de la Lisette pour le festival Barjassois, lavande et terroir, artisanat et savoir-faire. Il y aura plus de 100 exposants attendus, créateurs, artisans d'art, producteurs locaux et une animation musicale toute la journée avec le groupe Cabrécane. Le festival Barjassois, c'est à Barjac toute la journée de 10h à 19h le dimanche 28 juin. Vous pourrez retrouver tous les détails de ces animations sur notre site internet à la rubrique agenda www.tourisme-16-7.com. Merci à toutes et à tous et on se retrouve le mois prochain.
1: Et c'est la fin de ce moment d'information locale sur Radio Intervalle. 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
1: La météo sur Radio Intervalle dans le Gard et en Lozère. L'épisode de canicule se poursuit. Il ne devrait commencer à s'atténuer qu'en toute fin de semaine. Les départements du Gard et de la Lozère sont placés en vigilance jaune jusqu'à mardi soir par Météo France. En Lozère, ce mardi 23 juin, grand soleil, quelques nuages l'après-midi. Le vent reste léger et les températures sont presque aussi élevées que la veille. Attendez ce mardi 12 à 22 degrés pour les minimales et l'après-midi 31 à 38 degrés. 35 à Langogne, 36 à Mende et à Florac, 38 à Lacanourgue. Pour la suite en Lozère, mercredi risque d'orage et jeudi les températures devraient commencer à baisser. Musique. Ce mardi, dans le Gard, beaucoup de soleil, quelques petits nuages l'après-midi. Un vent marin jusqu'à 50 km/h remonte dans les terres l'après-midi également. Enfin, pour les températures, des minimales de 16 à 21 degrés. En journée, 36 à 41 degrés. C'est Alès qui détient le record de chaleur. Pour le reste de la semaine, dans le Gard, la baisse des températures sera lente. Il faudra s'armer de patience face à cette vague de chaleur et respecter les consignes de prudence. C'était Estelle, merci d'avoir suivi ce point météo sur Radio Intervalle. Et malgré tout, bonne semaine à toutes et à tous.

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1: Bonjour Clémentine.
2: Bonjour Fabrice.
1: Dans une chronique récente, nous avons parlé de la dépendance et vous nous avez exprimé que nous sommes dépendants de diverses manières, qu'il peut y avoir des dépendances, vous n'avez pas utilisé ce mot-là, mais je vais dire nocives. Alors aujourd'hui, vous n'allez pas particulièrement insister sur cette dimension des drogues, je crois, mais plutôt nous inviter à entrer dans une dimension qui est celle de l'autonomie. Comment est-ce que vous liez la dimension dépendance avec celle de l'autonomie ? J'imagine par conséquent que vous faites une distinction nette par rapport au mot indépendance.
2: Toute personne commence par être dépendante. Un bébé est dépendant. Dans la vie adulte, la dépendance, elle est souvent liée à la soumission. Elle est peut-être liée aussi à la symbiose avec quelqu'un. Il y a des gens qui sont dans une relation symbiotique. Et là, il y a dépendance. En fait, dans la dépendance, on s'identifie à la relation que l'on a à l'autre. On est la relation. C'est un système d'appartenance, en fait. Et chez les adultes, on aura des gens qui se disent un peu victimes. C'est de la faute. Ah, ils sont dans un système souvent de victimes. Ensuite, lorsque l'enfant commence à grandir, il rentre dans une phase de rébellion. Non, pas envie. Il y a toujours cette symbiose. Il a toujours besoin de ses parents. Et en même temps, il est dans une ambivalence. Il commence à comprendre que peut-être il peut sortir de ça, qu'il ne pense pas toujours pareil. Et puis que quand on lui dit que ce n'est pas le moment de manger du chocolat et que lui en a envie, pourquoi est-ce qu'il n'aurait pas raison ? Donc il est dans une ambiguïté, dans une ambivalence. Et c'est une relation qui est mal définie. C'est est-ce que je suis dans cette relation, mais je voudrais bien en sortir, faire ce que je veux, mais en même temps, je ne veux pas perdre cette relation. C'est un petit peu compliqué. Donc il y a un peu de tout seul. Je vais faire tout seul. Je suis grand. Un jeu entre être un peu rebelle, voilà, il y a une compétition. Et puis ensuite, on passe à un troisième stade, c'est l'adolescence, hein, où on est indépendant, on fait tout seul, on est grand, on peut se débrouiller, on veut sa liberté. On crée une séparation, il faut s'identifier dans sa propre identité. Et l'énergie n'est plus investie dans la relation, mais de soi par rapport à soi. C'est le besoin de se prendre en charge, voilà, un peu. C'est être individualiste, c'est, voilà, on rompt avec les parents, on rompt avec les copains, on va en chercher d'autres. C'est une période un peu de test. Et puis ensuite, il y a ce que j'appellerais l'interdépendance. Et c'est différent de l'indépendance. L'interdépendance, c'est quand on n'est plus dans s'évaluer par rapport à la relation qu'on a, mais c'est choisir ses relations déjà, c'est ne plus être dépendant dans ses relations, et c'est dans un échange d'égal à égal. On est entier, l'autre en face est entier, l'autre est gagnant, je suis gagnant. Alors que dans les autres, soit il y en a un qui est perdant, soit et l'autre gagnant ou inversement. En fait, ce cycle, dépendance, rébellion, certains disent codépendance, d'autres disent qu'il y a une contre-dépendance, peu importe le terme, cette phase d'indépendance et cette phase d'autonomie, en fait, ce sont des cycles que l'on peut reproduire plusieurs fois dans sa vie. On peut très bien avoir une personne qui était parfaitement en interdépendance, qui devient, rencontre quelqu'un et devient dépendante de cette personne pendant 1 an, 2 ans, 3 ans, s'écroule après et puis à la rupture et puis redevient indépendante avant de passer à de nouveau interdépendante. Ce sont des cycles qui sont très nombreux dans la vie. Je crois que peu de personnes sont toute leur vie dans le même système.
1: Mais est-ce qu'il faut être dépendant, interdépendant, indépendant totalement ? Je ne sais pas, moi. Vous dites que ce sont des cycles.
2: Je pense que, pour moi en tout cas, ce serait l'interdépendance, être le plus longtemps dans l'interdépendance, parce qu'on est à égalité avec les autres et qu'on est dans un système où l'on a autant conscience des autres que de soi. On n'est pas, on ne se met pas ni en dessous, ni en dessus. On se met à sa juste place. Et je crois que c'est important.
1: Est-ce que ce n'est pas ça, une relation d'adulte, finalement ?
2: C'est ça, mais combien de personnes sont dans ce système-là ? Combien de personnes se mettent en dessous, sacrifient, entre guillemets, font des choses parfois au-delà de ce qu'elles devraient pour l'autre ? C'est pas gagnant-gagnant. Elles se mettent perdantes pour que l'autre soit gagnant. Ou inversement, des personnes qui sont complètement moi-je et qui ne s'occupent pas des autres, qui sont donc dans le phénomène d'indépendance, mais peut-être au détriment des gens qui les entourent. Je crois que c'est très difficile d'être juste dans cette interdépendance, c'est-à-dire donner toute son autonomie et laisser son autonomie à l'autre, être dans sa propre autonomie et en même temps d'être dans une relation juste. Mais c'est celui qu'il faut valoriser, me semble-t-il, oui.
1: Oui, je crois aussi. Nous allons essayer de ne pas l'oublier, que nous sommes en interdépendance et que nous avons besoin des autres, comme peut-être eux aussi ont besoin de nous.
2: Tout à fait.
1: C'est ça ce qui enrichit la vie. Merci Clémentine.
2: Merci Fabrice.
1: À la prochaine fois.
3: Et si c'était ça, oui, c'est la question qu'on se pose des fois au niveau psychologique. Tout de suite, Stéphane Maïkus et puis les infos avec RFI. On retrouvera aussi Estelle pour les infos locales aux alentours des midi et quart. Et puis le magazine santé à midi 25 avec Karine Delaumône.

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1: Merci de rester avec nous à l'écoute de RFI, les midis à Paris, 10h en temps universel. Le journal, c'est tout de suite avec vous, Gilles Moreau. Gilles, bonjour.
2: Bonjour Caroline Paré, bonjour à tous. Dans l'actualité, l'Iran réaffirme sa volonté de garder le contrôle du détroit d'Ormuz. Détroit stratégique pour le commerce mondial où le trafic reprend progressivement. Calme toujours très précaire au Liban, des tirs israéliens ont fait ce matin un mort et deux blessés dans une localité du sud du pays, alors que débute à Washington un nouveau cycle de discussions avec Israël. Dans ce journal aussi, la révolution des flamants roses, c'est le nom de la contestation en Albanie, qui connaît plus de 3 semaines de manifestations quotidiennes. Et en Europe de l'Ouest, la canicule. La nuit dernière a été la plus chaude jamais enregistrée en France depuis le début des mesures. C'était en 1947. Vers un retour à la normale au détroit stratégique d'Ormuz, passage qui avant la guerre voyait circuler librement les navires. En tout cas, sa fréquentation reprend progressivement. Le trafic maritime a atteint hier un niveau record depuis le début de la guerre fin février. Abla Junaidi, bonjour.
3: Bonjour.
2: Le principal négociateur iranien Mohamed Ghalibaf l'a pourtant répété dans l'avion qui le ramenait en Suisse. Hein, son pays compte bien rester maître du détroit d'Ormuz.
3: Oui, dans son avion du retour, après cette première séance de pourparlers avec les représentants américains, Mohamed Bagher Ghalibaf s'est confié à la presse officielle iranienne. Le négociateur iranien en chef a parlé, je cite, de belles réussites, en référence notamment à la suspension des sanctions américaines et le déblocage immédiat de 12 milliards de dollars d'avoirs iraniens gelés. Il s'est aussi exprimé sur l'administration du détroit, on l'écoute.
4: Au début de la guerre, bien avant le cessez-le-feu, j'ai dit très clairement que la gestion du détroit ne retournerait jamais à ce qu'elle était avant. Bien sûr, nous respectons strictement le droit international. Comme pour le Liban, il y a des problèmes à régler. Donc, nous nous sommes mis d'accord pour instaurer une coordination, une ligne téléphonique et un centre de contrôle pour que les ambiguïtés et les inquiétudes soient levées. Et cela pendant 30 jours, pour permettre le retour de la circulation des navires en toute sécurité et rapidité.
3: Voilà, selon l'interprétation du négociateur iranien, la ligne téléphonique dont on a annoncé la mise en place ne sera là que pour gérer les situations d'urgence. Les autorisations de transit, elles, seront à la main de Téhéran à l'avenir. Pour l'heure, le trafic reprend, vous l'avez dit, progressivement dans le passage stratégique traversé hier par au moins 36 navires de matières premières, un record depuis le début de la guerre, d'après les données de la start-up spécialisée Kepler.
2: Merci Abla pour toutes ces précisions. C'était Abla Junaidi. Le Liban entame

0: Le Royaume-Uni a éclusé 5 premiers ministres, 6 en comptant David Cameron, dont le dernier en date, Keir Starmer, avait fait du rapprochement avec l'UE une de ses priorités. Quant à la position de son successeur potentiel, Andy Burnham, elle suscite la curiosité des Européens, mais sans les passionner, Pierre Benazé.
1: Keir Starmer avait beaucoup misé sur la tenue du sommet euro-britannique cet été à Bruxelles, mais ce sommet du 22 juillet est désormais en suspens. La date n'avait été confirmée que la semaine dernière, après des mois de tergiversations. L'Union européenne affirme être en train de réévaluer sa tenue. Keir Starmer avait organisé un premier sommet euro-britannique à Londres en mai 2025, mais les Européens n'ont cessé de repousser la deuxième édition tant que le Royaume-Uni n'abandonnait pas ses lignes rouges, par exemple sur les normes agricoles ou les relations économiques et commerciales. À Bruxelles, le Brexit est toujours vécu comme une tragédie, mais tous n'en tirent pas la même conclusion. Certains préconisent le retour du Royaume-Uni dans le marché unique, d'autres estiment au contraire que l'Union doit exclusivement réfléchir à l'intégration de l'Est de l'Europe. Andy Burnham était un opposant au Brexit il y a 10 ans, mais pour l'UE, rien ne garantit que son arrivée à Downing Street serait le signe d'une lune de miel euro-britannique, tant l'Europe est un sujet politiquement toxique puisque Keir Starmer lui-même refusait le marché unique, la liberté de mouvement ou l'union douanière. Pierre Benazé, Bruxelles. RFI.
0: Toujours pas de Premier ministre en Roumanie. Le président Nicuzor Dan avait chargé le libéral Adrian Vestea de former le nouveau gouvernement, mais celui-ci a échoué hier soir à obtenir l'investiture du Parlement. La Roumanie est privée de gouvernement depuis maintenant 47 jours. Direction maintenant l'Albanie, où pour la 23e soirée consécutive, des milliers de manifestants ont défilé hier soir dans les rues de Tirana, la capitale, partie du rejet d'un projet immobilier de proche de Donald Trump. La contestation appelée la révolution des flamants roses vise maintenant toute la classe politique, à commencer par le premier ministre albanais Edi Rama, au pouvoir depuis 2013. Reportage de notre correspondant Louis Seyé.
2: Chaque soir, depuis 3 semaines, Sarah et ses amis viennent crier leur colère sur les boulevards de Tirana. Enroulée dans un drapeau albanais, cette étudiante de 19 ans n'en peut plus d'une classe politique jugée corrompue et soumise aux intérêts mafieux.
3: Il est temps que toute la jeunesse, mais aussi les autres générations et tous ceux qui le peuvent, sortent pour protester pour notre pays. Car l'Albanie n'est pas à vendre. Elle appartient aux Albanais et pas à quelques bandits.
2: Toujours un mégaphone à la main, Arben Kola est l'un des animateurs de cette mobilisation. Elle dépasse aujourd'hui la seule question du projet de complexe touristique associé à la famille Trump.
4: C'est une lutte pour renverser le système. Ce n'est pas une lutte contre l'Amérique et la famille Trump. Ils ont été piégés par notre Premier ministre. Il n'a qu'une solution, démission, démission, démission.
2: D'Italie, de Suisse ou de France, depuis quelques jours, des centaines d'Albanais reviennent au pays pour participer à cette révolution des flamants roses. Olsi, 44 ans, arrive tout juste d'Allemagne.
5: Quand ce premier ministre est arrivé au pouvoir, j'ai perdu espoir et j'ai décidé de partir. Aujourd'hui, cette jeunesse est en train de changer les choses et je pourrai bientôt rentrer vivre ici avec mes enfants.
2: Alors que les manifestants réclament son départ sans condition, le premier ministre Edi Rama continue de minimiser l'ampleur de la contestation et refuse toute concession. Louis Seyé, Tirana, RFI.
0: En France, Marc Bloch devient le premier historien panthéonisé. Emmanuel Macron préside ce soir une cérémonie en l'honneur de l'auteur de L'étrange défaite, livre sur la débâcle française en 1940. Lui, Marc Bloch, et donc sa femme Simone Vidal, qui vont entrer au Panthéon. Marc Bloch a combattu pour la France lors des 2 conflits mondiaux avant de devenir résistant et de mourir assassiné par la Gestapo. C'est la 6e panthéonisation d'Emmanuel Macron après celle de Simone Veil, de Maurice Genevoix, de Joséphine Baker, Missak Manoukian et Robert Badinter. La chaleur extrême se poursuit dans pratiquement toute l'Europe de l'Ouest. Jour après jour, les records de température s'enchaînent. Ce jour devrait faire date au Royaume-Uni avec des records de température pour un mois de juin. La quasi-totalité de l'Espagne a été placée en alerte chaleur et l'Italie a décrété une alerte rouge dans 15 villes. Partout, la chaleur suffocante pèse sur les organismes et freine l'activité économique. Les transports, les écoles, les hôpitaux et d'autres secteurs la subissent à des degrés divers. En France, le Premier ministre Sébastien Lecornu a présidé ce matin matin une nouvelle réunion interministérielle de crise. Sur le sujet, il n'y a pas consensus au sein de la classe politique française. Alors que pour la droite, il faut tout climatiser. La gauche, elle, préconise la mise en place d'un congé spécial, un congé climatique. Explication de Victorien Villaume du service politique.
6: 5 jours de congés supplémentaires par an, ce serait finançable et surtout très

0: Utile, défend la députée écologiste Léa Ballage.
1: Il y a de nombreuses écoles, de nombreuses crèches qui sont fermées et des parents qui sont dans l'impossibilité de pouvoir se rendre au travail parce qu'ils doivent garder leurs enfants. C'est injuste de leur dire il faut que vous preniez sur vos congés payés.
0: Pas très convaincu, le député socialiste Stéphane Delautrette s'accorde en revanche à dire qu'il faut s'attaquer en priorité à l'isolation des bâtiments.
2: Là, on parle de la canicule, mais il y a les épisodes très froids, très pluvieux l'hiver. Donc la question de l'isolation des bâtiments, elle est primordiale.
0: Dans le Bloc central et à droite, on rejette le congé climatique, jugé inutile pour améliorer les conditions de travail. Au RN et chez les Républicains, on plaide plutôt pour un large plan de climatisation qui ciblerait d'abord hôpitaux, EHPAD et écoles. 70% des logements aux États-Unis sont climatisés, argumente le député LR Jean-Louis Thiriot.
3: La climatisation n'émet pas de CO2 sous réserve d'être bien entretenue. Et c'est après la question des fluides de refroidissement qui doivent être bien surveillés. L'idée n'est pas de faire n'importe quoi.
0: La climatisation n'est qu'une petite partie de la solution, répond la gauche qui dit privilégier des solutions de long terme comme la végétalisation ou l'installation massive de volets.
4: C'était Victorien Villaume du service politique. À tout à l'heure, 13h pour un nouveau journal. Mais tout de suite, 8 milliards de voisins avec vous, Emmanuel Bastide. Bonjour.
5: Bonjour Gilles Moreau. Prochain journal effectivement dans 50 minutes et chez 8 milliards de voisins. Vivre en France avec un...

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1: Et sur Intervalle, midi 10, en ce mardi, nous sommes le 23 juin, il fait toujours très chaud et je vous souhaite quand même une bonne journée, profitez, c'est vrai que c'est rare qu'à cette époque il fasse si chaud, il fait souvent chaud dans notre région, mais là ça dépasse un peu les bornes. Maître Gims tout de suite et puis les infos locales avec Estelle, et moi je vous retrouve pour parler santé. Alors on parlera pas de chaleur, on parlera des grands piliers, les 10 piliers de la santé avec l'ancien médecin et aujourd'hui spécialiste de nutrition, Karine Delemoine.

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1: Bonjour à toutes et à tous et bienvenue sur Radio Intervalle pour ce moment d'information locale avec votre actualité, culture, loisirs et aussi environnement dans le Gard aujourd'hui. À la fin de ce journal, nous retrouverons Eddy de l'Office de tourisme de Cesse-Cévennes. Mais pour commencer, toutes les sorties nature et animation autour de l'environnement, c'est avec le CPIE et c'est Hélène Clavreuil qui nous les présente.
2: Bonjour, voici donc les dates proposées par le CPIE du Gard et ses structures membres. Mercredi 24 juin, embarqué dans un voyage captivant au fil de l'eau où la science prend vie. Notre animation vous convie à explorer les mystères du Vistre et de la nappe phréatique de la Vistrenque avec les associations Les Petits Débrouillards, Antenne Gard et Samuel Vincent, côté Jardin Solidaire. Toujours mercredi 24 juin, à Millau, la fabrique artisanale Autrefois vous fait découvrir ses spécialités sucrées et salées inspirées de la Provence. Biscuits, calissons, berlingots et olives enrobées de chocolat. Puis Graines de Jade vous propose une balade vers les capitales pour allier patrimoine et paysage de la Garrigue. C'est à Millau, toujours mercredi 24 juin, à La Grande Combe cette fois-ci. Écologe-toi fête ses 10 ans et fête l'été. Au programme, gratiféria, initiation au bal traditionnel, goûter, atelier pour tous. Venez profiter du jardin ombragé le temps d'un après-midi convivial. Vendredi 26 juin, à Anduze, venez vivre une expérience unique à la tombée de la nuit. Cette balade nocturne est une invitation à découvrir les déplacements dans l'obscurité en apprenant à écouter et ressentir la nuit autrement. À travers des jeux, des ateliers interactifs et des histoires fascinantes, vous explorerez un monde méconnu et fascinant, celui des animaux nocturnes et des secrets que recèle la nuit avec Sentier Vagabond. Samedi 27 juin, à Nîmes, explorez le Vistre de la Fontaine en vous laissant guider par vos sens au fil de l'eau. Une balade immersive pour ressentir la rivière, se connecter à ce milieu vivant et partager un moment riche en sensations avec l'association Pas à Pas. Toujours samedi 27 juin, à Millau cette fois-ci, laissez-vous guider par une balade nocturne pour découvrir le Vistre sous un autre jour, ou plutôt sous un autre clair de lune, avec l'association Pas à Pas. Enfin, mardi 30 juin, à Montclus, tout, trois notes futées, mais oui, c'est bien lui, le plus beau féministe des crapauds, Lalite, déambulant dans un de ses plus beaux villages de France, avant de rejoindre la 16, pour en apprendre davantage sur cet incroyable amphibien avec les échos des lisières. Sous la pleine lune, écoutons-les chanter. Voici donc le programme pour les dernières semaines du mois de juin, proposé par le CPIE et ses membres. Donc vous pourrez retrouver toutes nos informations sur le site cpiegard.fr, dans la rubrique « Avoir à faire » ou sur notre guide des animations qui est en téléchargement sur le site cpiegard.fr. Si vous avez besoin de renseignements, n'hésitez pas à nous appeler au 04 66 52 61 38.
1: Merci à Hélène Clavreuil et une information environnement à noter. Pour tous les habitants d'Alès, le CPIE organise ce mercredi 24 juin une distribution gratuite de compost. Du compost mûr idéal pour enrichir jardins, potagers et plantations. Ce sera au 1 Grand Rue Jean Moulin au pied des immeubles. Et on vous donnera même au passage quelques informations et conseils sur le compostage. Et vous pourrez échanger avec l'association Patrimoine au Naturel. C'est gratuit, je vous le rappelle, et ce sera de 9h à 11h ce mercredi au 1 Grand Rue Jean Moulin à Alès. On poursuit l'agenda des activités en Cesse-Cévennes avec Eddy tout de suite.
3: Bonjour à toutes et à tous, je suis Eddy pour l'Office de tourisme de Cesse-Cévennes. Je vais vous annoncer l'agenda des animations pour le mois de juin. On commence avec le Petit Théâtre de la Berthe à Gagnères qui vous propose le dimanche 28 juin à 17h, K. Barré sur scène. Il s'agit donc d'un florilège de scénettes complètement barrées sur le thème du cabaret. La mise en scène est de Tony Martel et ces scénettes seront performées par la troupe gagnéroise Scène sur 16. Les mercredis 24 juin, le café lecture La Cardamome à Saint-Ambroise vous propose une scène ouverte de 18h30 à 22h30. Musique, piano, chant, guitare, conte, accordéon, théâtre, slam, poésie, lecture, mime. La scène est à vous. Venez nombreux. Les scènes ouvertes du café lecture La Cardamome, c'est donc à Saint-Ambroise les mercredis 10 et 24 juin. Le jeudi 25 juin, l'association TEECC pour transition énergétique et environnementale en 16 Cévennes vous propose une conférence qui se déroulera à 20h30 dans la salle du château de Barjac. Cette conférence intitulée « Changement climatique et enjeux en Méditerranée » est en accès libre et sera animé par le docteur Philippe Droubinski, directeur de recherche au CNRS, et elle se clôturera par un temps d'échange autour d'un verre. La conférence « Changement climatique et enjeux en Méditerranée » c'est donc à Barjac, salle du château, le jeudi 25 juin à 20h30. Le samedi 27 juin, le château de Barjac accueillera une exposition hommage au sculpteur Jens Böttcher. Le vernissage aura lieu le jour même, le samedi 27 juin à 18h30 et l'exposition sera visible jusqu'au 15 juillet, tous les jours, sauf les lundis. Le dimanche 28 juin, la Maison Perséphone, coopérative permaculturelle solidaire à Bessèges, vous propose son dimanche au jardin à partir de 16h, avec à 18h du théâtre avec la pièce d'Ecmul à Ecmul et à 20h30 de la musique avec un concert jazzy blues du groupe Ocho Police. Le dimanche au jardin, c'est donc à la Maison Perséphone de Bessèges le dimanche 28 juin à partir de 16h. Et enfin, le dimanche 28 juin, le comité des fêtes de Barjac ainsi que la commune de Barjac vous accueilleront de 10h à 19h toute la journée sur la place de la Lisette pour le festival Barjassois, lavande et terroir, artisanat et savoir-faire. Il y aura plus de 100 exposants attendus, créateurs, artisans d'art, producteurs locaux et une animation musicale toute la journée avec le groupe Cabrécan. Le festival Barjassois, c'est à Barjac toute la journée de 10h à 19h le dimanche 28 juin. Vous pourrez retrouver tous les détails de ces animations sur notre site internet à la rubrique agenda www.tourisme-16-7.com. Merci à toutes et à tous et on se retrouve le mois prochain.
1: Et c'est la fin de ce moment d'information locale sur Radio Intervalle. 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
1: Les 10 piliers métaboliques à renforcer pour rester en bonne santé. Oui, vous y êtes. On est dans cette rencontre avec Karine Delhomone. Elle est conseillère en santé au naturel. Elle nous propose aussi, bien sûr, une nutritionniste. Elle nous propose une série d'émissions consacrées à ces piliers, quelquefois simples, avec tout simplement un choix d'orientation différente, quelquefois plus compliquées. Il y a une série de conférences qui s'appelle Les Petites Confs, les petites conférences à Saint-Jean-de-Sérargues. Alors, Karine, bonjour.
2: Bonjour.
1: Les 10 piliers métaboliques pour renforcer et pour rester en bonne santé. Alors, c'était une série qui, pour vous, est un peu essentiel à notre époque. Et justement, le sujet qu'on va aborder, je vais le mettre en corrélation peut-être avec notre époque. Il y a 50 ans, évidemment, on n'avait pas ces réflexions sur l'alimentation, puisqu'on va parler sûrement d'alimentation aujourd'hui et d'aliments ultra transformés. On avait tout simplement les légumes, les fruits, même tout ce qui est produits animaux du jardin, de la campagne en tout cas, ou du voisin, etc. Aujourd'hui, on a la pub. Alors ça, c'est pas mal, et on a les magasins. Et la pub, ça change tout, parce que votre thématique, c'est les aliments ultra transformés. C'est quand même la publicité qui nous oriente énormément, Karine Delhomone.
2: Oui, c'est l'industrialisation de l'alimentation. Là, pour un des 10 piliers dont je parle, et celui sur lequel j'ai envie d'insister aujourd'hui, il y a quelque chose qui a beaucoup changé, c'est qu'on cuisine moins, on utilise moins des produits bruts qu'on a transformés soi-même, et j'ai bien dit transformés et non pas ultra transformés, alors que l'industrie agroalimentaire, elle, va avoir des procédés complexes, que je peux vous détailler un peu, qui s'appellent de l'ultra-transformation. Et ça, il y a des études très très claires là-dessus, relativement récentes. En tout cas, il y en a de récentes qui sont sorties là et qui nous prouvent que ça a des impacts très négatifs sur la santé avec l'augmentation de certains cancers, l'augmentation du diabète, l'augmentation de l'obésité, l'augmentation de la dépression, enfin sur des sujets de santé majeurs dans nos sociétés en tout cas. Les produits ultra transformés ont leur rôle.
1: Alors, on va parler de ces produits, on va parler du fait de consommer d'autres produits. Parce que je me souviens d'une médecin endocrinologue avec qui on a fait beaucoup d'émissions, qui nous parlait souvent de prendre des aliments dans leur état premier. Alors, c'est plutôt, on va critiquer ce qu'il ne faut pas, ou au contraire, vous allez essayer de décrypter aussi ce qui se passe avec un aliment super transformé. Mais déjà, quand on parle d'aliments ultra transformés, on parle de quoi exactement? Sans citer de marque, bien sûr, hein, Karine.
2: Non, je ne vais pas citer de marque, on va pouvoir parler de choses génériques. Vous allez tout de suite reconnaître. Un aliment ultra transformé, il y a plusieurs caractéristiques. Il y a une classification qui s'appelle la classification NOVA, dans laquelle on va regarder si vos produits sont complètement bruts. Si on parle d'une carotte qui sort du jardin, elle est NOVA 1, elle n'est pas du tout transformée. Si vous avez fait cuire la carotte et que vous avez rajouté du sel, elle est transformée, mais pas ultra transformée. On augmente dans le score NOVA. Et quand on arrive à un grand nombre d'additifs et de transformations, ce qui se passe dans les procédés industriels, on va devenir NOVA 4. Et c'est ces produits NOVA 4, vous pouvez en trouver la liste si vous la cherchez, qu'il va falloir éviter au maximum parce que c'est eux qui ont des effets délétères sur la santé. Vous avez un produit bien connu que vous avez peut-être souvent dans vos placards, c'est le pain de mie. Ça, c'est facile, on en mange tous les jours. Ben, c'est ultra transformé. Vous avez les céréales du petit déjeuner, vous avez des plats préparés type lasagne, moussaka, que vous achetez, pas chez le traiteur, mais d'origine industrielle. Vous avez certaines pâtes, vous n'y pensez pas forcément. Vous avez beaucoup, beaucoup de produits qui s'adressent aux tout petits ou aux enfants un peu plus grands, des biscuits notamment, ou des plats préparés. Tout ça, c'est ultra transformé. Ça signifie quoi? Ça signifie qu'en général, ils vont vous apporter, c'est global ce que je vais raconter, hein, trop de sucre, trop de graisses qui ne sont pas forcément de bonne qualité, trop de sel, des additifs. Alors les additifs, à ce sujet-là, j'ai un truc qui me plaît beaucoup, c'est qu'on appelle ça des ingrédients cosmétiques. Pourquoi ça s'appelle les ingrédients cosmétiques, les additifs? Parce que ce n'est pas du tout nécessaire à notre alimentation. Ça va servir à changer la couleur, à changer la texture, à augmenter le temps de conservation peut-être, mais ça n'est pas quelque chose de nutritionnel, ça n'a aucun intérêt pour notre alimentation. Donc ces ingrédients cosmétiques sont parfois inutiles, parfois carrément toxiques. Ça, c'est la première chose qu'on peut trouver comme problème avec les aliments ultra transformés. Deuxième problématique, c'est que ces aliments, ils sont passés par des procédés industriels. Ils ont été extrêmement modifiés de façon chimique ou physique. Par exemple, vous avez un procédé qui s'appelle l'extrusion, où vous allez mettre des aliments sous pression dans un espèce de gros tube où ils vont être malaxés, mélangés, parfois cuits, et ils vont sortir du gros tube par une grille. Et là, vous avez votre aliment fini. Vous pouvez imaginer que la structure des protéines, des graisses, des glucides a complètement changé pendant ce procédé d'extrusion. Et on va sortir de ce que vous racontiez tout à l'heure, l'effet matrice, l'aliment brut, les fibres, la structure, l'architecture normale de l'aliment. Tout ça, c'est explosé par l'extrusion. Et les effets bénéfiques de l'aliment, quand il était dans sa matrice, sont complètement perdus par le procédé industriel. Et puis, dans les aliments ultra transformés, il y a encore une autre chose, c'est tous les procédés qu'on ne voit pas, qui ne figurent pas sur la liste des ingrédients, parce qu'ils ont juste fait partie du processus de fabrication. Par exemple, vous avez des éléments chimiques qui servent à nettoyer. Vous avez des agents anti-moussants. Ça, vous n'allez pas le voir dans les ingrédients. Mais ils ont quand même été en contact avec l'aliment que vous allez finalement manger. Donc, vous comprenez que cet aliment ultra transformé, il n'a plus rien à voir avec un ensemble d'ingrédients que vous auriez pris dans votre cuisine, que vous auriez coupé, chauffé, fait fermenter, avec des ingrédients que vous trouvez dans vos placards. Et quand vous regardez la liste des ingrédients des aliments transformés, ultra transformés, pardon, la plupart, vous ne les avez pas chez vous. Ils n'existent pas dans vos placards. Ils sont des procédés industriels. Et c'est ces aliments-là, si vous en mangez beaucoup, tous les jours, qui vont avoir des effets très néfastes sur leur santé. Et là, on est en train d'en parler beaucoup, dans beaucoup de médias, et c'est une bonne chose. Donc, un pilier métabolique fondamental, c'est limiter l'usage de ces aliments transformés, ultra transformés.
1: Vous vous souvenez peut-être, il y a eu un film, un documentaire qui a été fait il y a quelques années de cela aux États-Unis d'un homme qui a essayé pendant, je crois, 40 jours. Hein. Je crois qu'il n'a pas tenu 40 jours de manger donc des hamburgers. On ne va pas signaler la marque, mais des hamburgers. Et en fait, il a failli mourir. C'est-à-dire qu'en mangeant le matin, le midi et le soir, son cœur a failli lâcher et les reins aussi, je crois. Vous connaissez peut-être cette histoire. Alors, je ne me rappelle plus, je crois que c'est Moore, hein, le réalisateur. C'était un réalisateur assez connu pour d'autres documentaires, mais il s'est lancé dans des aventures comme ça. Il en a fait une ou deux. Et c'était juste époustouflant parce que la personne, non seulement elle a pris du poids, mais elle ne se sentait pas bien. Elle était en dépression. Enfin, il y a un impact direct. Là, c'est dans l'extrême, bien sûr, Karine.
2: Oui, bien sûr, il n'y a quand même pas beaucoup de gens qui mangent exclusivement des aliments ultra transformés, mais globalement, ces aliments, ils ont un apport nutritionnel très très faible, c'est-à-dire ce dont nous avons besoin pour bien fonctionner, ils ne nous l'apportent pas ou pas assez. Et en plus, avec les procédés de grande modification des aliments, il va y avoir des choses qui sont complètement toxiques pour notre organisme. Donc, on va avoir un microbiote qui va être altéré, des complications cardiovasculaires, une prise de poids, une augmentation des obésités, une augmentation du diabète, effectivement des effets sur la dépression qui sont complètement documentés, et à long terme des risques de cancer par altération du génome, en fait, de nos chromosomes.
1: Mais ce point sur risque de dépression, on est dans un monde déjà qui ne va pas bien. C'est vrai qu'on ne se rend pas toujours compte que l'alimentation peut avoir un impact direct, même sur notre façon d'être, hein, notre visage. Ouais, on fait attention à notre image. Et on se rend compte, bon après quand on est vieux, on a enfin, moins attention, Karine, vous verrez. Mais on se rend compte qu'en fait, on va avoir un teint, on va avoir un regard. Enfin, tout ça, j'ai l'impression quand même, moi je le vois même à mon niveau, quand je mange correctement et que je mange n'importe quoi, il y a un impact direct sur mon sommeil. Donc, c'est pas juste, ah, je vais faire un régime ou tiens, je vais m'alimenter bien parce que comme ça, je serai pas malade dans 10 ans. C'est déjà tout de suite, hein.
2: Ah oui, il y a des effets qui sont absolument immédiats. Quand on parlera un peu plus tard d'un autre pilier métabolique qui s'appelle l'index glycémique, tout de suite après le repas, vous savez si vous avez mangé un repas à index glycémique faible ou élevé. Ça, c'est dans les heures qui vont suivre. Oui, il y a des effets immédiats aussi.
1: Oui, mais Karine Delaumône, vous habitez à la campagne, tranquille la vie. Donc, vous avez le temps de faire de la cuisine. C'est un peu souvent l'argument qu'on utilise. On n'a pas le temps, donc on achète des choses toutes faites. Alors, beaucoup de mamans, évidemment, hein, font attention à cela. Les papas, quelquefois, un peu moins. Mais comment arriver, alors là, c'est plus psychologique, Mais vous êtes aussi, vous avez été médecin pendant des années, la psychologie elle est pour beaucoup hein, dans la santé. Comment on fait pour d'un coup dans sa tête créer un déclic et se dire non, mais là on ne peut pas passer à côté et au lieu de prendre 2 heures pour autre chose, on va vraiment, comme pour l'activité physique d'ailleurs.
2: Bah peut-être déjà en étant correctement informé, cette histoire des aliments ultra transformés, ça fait pas très longtemps qu'elle est sortie dans les médias. Maintenant on en parle beaucoup et c'est plutôt chouette parce qu'il faut être au courant de ce qu'on mange. On est ce qu'on mange, donc il faut savoir faire des bons choix. Et puis peut-être aussi en se mettant pas la barre trop, c'est-à-dire qu'on peut passer d'une alimentation tout hamburger à une alimentation modérément transformée où on n'a pas à éplucher nos légumes soi-même, les découper, les faire cuire, etc. Par exemple, en s'achetant des sachets de légumes surgelés. Ça, c'est facile, ça prend pas beaucoup de temps et c'est une habitude vertueuse. On l'assaisonne avec des mélanges d'épices tout près et ma foi, avec un filet d'huile d'olive, ça risque d'être bon en plus.
1: Alors Karine, moi j'étais sportif et juste pour savoir, pendant des jours, je mangeais des pâtes. Les pâtes, c'est hyper transformé. C'est moins pire ou c'est quoi? On est où à les niveaux? On mange des pâtes tous les jours.
2: Non, on n'est pas dans les aliments ultra transformés. Après, si on mange que des pâtes, il y a un problème. Elle ne peut pas nous apporter tous les nutriments dont on a besoin. Et si on en mange trop, tout dépend de l'exercice physique qu'on va faire. Mais on va avoir une charge en glucides, en sucre, qui va être trop importante. Mais là, on est vraiment dans des sujets très individuels. Quelqu'un qui fait beaucoup, beaucoup de sport, il va en avoir besoin de ses glucides. Donc lui, on va lui dire, bah oui, tu peux manger des pâtes tous les jours avec plein de légumes.
1: Et surtout avec l'huile d'olive, parce que j'ai écouté Karine Delemone. Merci Karine, on se retrouve pour un prochain numéro autour encore des 10 piliers ou des 10 règles à suivre en ce qui concerne la bonne santé de notre corps et de notre esprit dans ces 10 piliers métaboliques. À bientôt Karine.
2: À bientôt.
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Le dispositif Relance, Relais local d'animation Cévennes, est un dispositif interconsulaire et interdépartemental. Porté par les chambres de commerce, chambres de métiers et chambres d'agriculture du Gard et de la Lozère, il vise à renseigner les porteurs de projets qui souhaitent s'installer sur le territoire des Cévennes et de la Margeride pour reprendre une activité. Le dispositif aide les entreprises qui souhaitent arrêter leur activité à trouver un repreneur. Le but étant de renseigner les porteurs de projets jusqu'à leur installation. Le dispositif Relance facilite la reprise des entreprises en Margeride et en Cévennes. Le but est de mettre en relation des cédants d'entreprises avec des repreneurs dans les domaines du commerce, de l'artisanat et de l'agriculture. Annonce M0362, crêperie, salon de thé. À reprendre, une crêperie, restaurant, salon de thé, bistrot situé dans une ville de 3000 habitants, bassin de vie 15000 habitants. L'établissement comprend une licence 4, 40 places assises à l'intérieur, 36 places réparties sur deux terrasses, très belle affaire, locaux en très bon état, pas de travaux à prévoir, idéalement positionné au calme et en plein cœur de ville, gros potentiel de développement, bail 369 en cours, le fonds de commerce est proposé à la vente. C'était l'annonce M0362. Si vous êtes intéressé par cette annonce, vous pouvez la retrouver sur le site relancecevennes.fr, www.relancecevennes.fr, ou nous contacter au 04 66 69 26 13. Vous pouvez également nous retrouver dans nos locaux aux 3 places de la République, 48 300 Langogne, dans les locaux de la Chambre d'agriculture et de la MSA. Ou nous envoyer un mail à l'adresse langogne@relancecevennes.fr.

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1: Aujourd'hui, le verbe mourir. Corinne, bonjour.
2: Bonjour Gilles.
1: On ne meurt qu'une seule fois.
2: Heureusement.
1: Heureusement, ou alors je croyais que vous alliez dire « et encore ». Alors Corinne, c'est vrai que bon, ben là, on va peut-être pas trop avoir d'humour pour ce sujet, parce que c'est un sujet qui fâche, hein. C'est un sujet d'ailleurs dont on ne parle pas beaucoup, la mort en général. Mourir, c'est pas un verbe qu'on aime vraiment
2: on
1: utiliser.
2: On en parle
1: d'ailleurs.
2: Quand on est contraint, je dirais.
1: Oui.
2: Et pourtant, la parole ferait peut-être beaucoup de bien. Peut-être que parfois on n'en parle pas assez.
1: Alors on s'est rendu compte, dans les recherches archéologiques, que les premières découvertes vraiment significatives des traces humaines étaient liées à des relations à la mort.
2: À des sépultures,
1: ou... à des sanctuaires,
2: oui,
1: etc.
2: Oui.
1: C'est quand même un sujet qui hante l'humain depuis toujours.
2: Ben, en tout cas, c'est le plus vieux sujet dont on ait trouvé trace, comme vous dites. Le plus vieux sujet de comportement humain, mais probablement donc de réflexion humaine. Parce que si on trouve des sépultures extrêmement anciennes, c'est qu'on ne se contentait pas d'abandonner le cadavre comme un chien crevé, hein, et qu'on avait compris ou qu'on avait besoin de mettre des formes autour pour certainement apprivoiser, comprendre, faire son deuil et continuer de traiter en humain la personne disparue.
1: Alors, il y a tellement de courants, tellement de philosophies, tellement de religions qui, évidemment, traitent du sujet de la mort. Je crois qu'il n'y a pas de religion, sinon elle ne s'appelle pas religion, qui ne traite pas du sujet de la mort. Il y a beaucoup de place pour beaucoup de choses. Comment faire le tri dans tout cela? Savoir déjà ce qu'est la mort, vraiment. Est-ce que c'est une rupture de vie? Est-ce qu'il se passe quelque chose après? Est-ce que c'est la fin de tout? Est-ce que c'est une délivrance? C'est quoi la mort?
2: Alors, il y a bien sûr ce qui se constate biologiquement. Mais c'est sûr que ça, s'il n'y a que ça, ça laisse tout le monde dans l'effroi, dans l'horreur, dans l'angoisse, dans le refus de cela. Parce qu'il y a au plus profond de nous le besoin de durer, le besoin d'être. Et donc les religions ont toutes apporté des réponses sur un au-delà de la mort, avec différentes réponses, différentes hypothèses. Mais pour que ça ne s'arrête pas à la mort. Ça ne s'arrête à la mort que dans des visions athées ou strictement matérialistes. Mais toutes les religions sont allées au-delà de la mort pour révéler ou pour fabriquer quelque chose qui nous prolonge.

0: parce que bah, la mort, c'est la mort. Quand on est mort, on est vraiment mort. On n'est pas ailleurs encore en train de poursuivre une vie. La mort est vraiment une coupure profonde dans la Bible et elle est perçue comme telle, ce qui fait que les personnes qui perdent un être cher manifestent un deuil très très très profond, très violent parfois, très très intense, très déchirant.
1: On ne s'y fait pas. Hein.
0: Voilà, parce qu'on prend vraiment la mort comme cette séparation. Voilà, tout à fait. Donc il y a cette vision très réaliste et très douloureuse du coup. C'est très intéressant de voir aussi Jésus, par exemple, devant sa propre mort. Ça l'angoisse fortement. On nous décrit même qu'il transpire du sang tellement il est angoissé. Ne me demandez pas ce que ça veut dire biologiquement, je sais pas exactement, mais c'est en tout cas pour insister sur une chose, c'est qu'il a pas du tout envie de mourir, que la mort lui fait horreur, parce que la mort est une coupure, est une fin. La Bible l'enseigne comme cela. Mais, heureusement,
1: il y a un mais.
0: Et il y a donc une espérance, mais qui n'est pas chronologiquement immédiatement après la mort. C'est une espérance qui est dans l'avenir seulement.
1: Le mot espérance, c'est bien ça, c'est quelque chose qui...
0: Oui, mais on pourrait aussi... Disons que c'est dans l'avenir non seulement individuel, mais aussi collectif. C'est quelque chose qui est encore à venir et qui s'appelle, dans la Bible, la résurrection des morts.
1: Alors voilà, parce que quelquefois on mélange un peu la résurrection, d'autres parlent plutôt de réintégration de corps, hein, de continuation dans les religions.
0: Réincarnation, par exemple.
1: D'autres parlent encore de paradis immédiat.
0: Voilà.
1: Alors qu'est-ce que dit la Bible sur cela? Est-ce qu'on reste dans le doute dans la Bible? Est-ce qu'on reste dans le vague, dans le noir, comme c'est le cas de le dire?
0: Dans la Bible, il y a donc le concept qu'au moment de la mort, c'est, le trou noir. Réellement. Pour tout notre être. Il n'y aurait pas un bout de notre être qui irait dans un paradis ou quelque chose. Non, c'est le trou noir pour tout notre être, notre esprit, notre corps, évidemment, tout. Mais l'espérance en la résurrection est donc pour un avenir encore à venir. Voyez, par exemple, la réincarnation, c'est une réincarnation qui est à peu près immédiate après la mort.
1: Immédiate, oui.
0: Tandis que là, dans la Bible parle d'une résurrection finale, ce qu'elle appelle à la fin des temps ou à la fin du monde, dans une sorte de grand événement qui concerne tout le monde en même temps, et pas chaque mort au fur et à mesure qu'il meurt. On ne ressuscite pas immédiatement après être mort. On ressuscitera. Tous les morts ressusciteront ensemble à un moment donné, précis, qui s'appelle la fin du monde dans la Bible.
1: Alors, où est-ce qu'on trouve ça dans la Bible?
0: Dans plusieurs endroits, mais peut-être que le plus significatif, c'est le livre le plus long qui en parle, c'est l'Apocalypse. Mais par exemple, plusieurs épîtres de l'apôtre Paul en parlent, et j'en ai une là sous les yeux, qui est la première épître aux Thessaloniciens, chapitre 4. Et le verset 13 dit... Nous voulons vous faire connaître la vérité au sujet des morts. Ainsi, vous ne serez pas tristes comme les autres qui n'ont aucune espérance. Nous croyons que Jésus est mort et qu'il s'est relevé de la mort. Donc, de la même façon, ceux qui sont morts avec Jésus en croyant en lui, Dieu les réunira à Jésus. Je m'arrête là, mais ça continue avec une description de ce qui se passera à la fin du monde, au moment où a lieu cette résurrection générale des morts.

0: étonnant parce qu'on parle de la mort et j'ai l'impression que bien souvent c'est la vie qui est importante dans la Bible et pour Dieu et que nous pouvons être morts avant de mourir. Enfin, c'est peut-être un peu spécial ce que je dis, mais
1: oui,
0: dans le sens où la mort spirituelle est le plus important pour Dieu, semble-t-il, dans la Bible en tout cas.
1: Exactement, il y a cette idée-là, en particulier dans les paroles de Jésus, mais aussi à d'autres endroits, où on parle de personnes qui sont mortes, non pas

0: pour dire qu'elles sont dans un tombeau, mais pour dire qu'il ne se passe déjà plus rien dans leur vie, dans leur vie relationnelle, dans leur vie de relation avec Dieu, principalement. Donc, on peut être en quelque sorte, aux yeux de Dieu, un mort vivant. Et on est réellement vivant, pleinement vivant, que lorsqu'on ne vit, que lorsqu'on vit biologiquement, certes, mais surtout spirituellement, dans notre relation avec Dieu, dans notre engagement vis-à-vis des autres, là, on est réellement un être vivant. Sinon, on est une sorte, oui, de fantôme, de je ne sais pas quoi. Évidemment, c'est dans un langage symbolique, hein. Mais il y a cette idée que la vie pleine et entière n'est pas que biologique. Elle implique un rayonnement de notre personne et une dimension spirituelle majeure. Là, on est vivant profondément. Et d'une certaine manière, symbolique aussi, on conserve cette vie-là même après notre mort, dans le sens que il y a un très joli passage de l'apôtre Paul qui dit que même quand on est mort, on est aimé de Dieu et on est dans la mémoire de Dieu. Et c'est abstrait, c'est symbolique, mais il y a comme une trace de nous et on peut considérer que c'est à partir de ce souvenir de Dieu, dans la mémoire de Dieu, que nous serons recréés, parce qu'au moment de la résurrection finale, de nous, il ne restera depuis fort longtemps que de la poussière. Donc, ça sera une recréation de chaque personne au moment de la résurrection.
1: Peut-être aussi une récréation après ce monde quelque peu difficile, souvent. Corinne, s'il y a une personne qui nous écoute et qui vient de perdre un être cher, on parle du verbe mourir, donc c'est cette mort qui est difficile à supporter, que dire ? Bon, il y a des approches, des connaissances, des compréhensions, certes, mais que dire ?
0: Alors, primo, il est normal et il est même important de pleurer et d'être déchiré, d'être dans la douleur par rapport à la mort des autres, de ceux qui nous sont chers. Mais la Bible laisse une place majeure à l'espérance, l'espérance qu'on se retrouvera, qu'on retrouvera l'autre au moment de la résurrection.
1: Merci Corinne d'avoir développé ce terme, ce verbe mourir. À bientôt. Au revoir.
0: Au revoir.
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2: Bonjour Clémentine.
3: Bonjour Fabrice.
2: Aujourd'hui, nous vous accueillons pour parler d'un sujet au titre un tout petit peu provocant. Vous allez traiter celui de la liberté d'échouer. Moi, je croyais qu'on était dans ce monde obligé de réussir.
3: Obligé de réussir. Ça nous prive de liberté, ça.
2: Ah, ça, c'est sûr. C'est tout l'inverse d'échouer.
3: La liberté d'échouer, oui, on pourrait dire la liberté de ne pas réussir. La liberté, en allant encore un peu plus loin, de se saboter. Ça peut paraître énorme, qui a envie de se saboter vraiment. Et pourtant, c'est quelque chose qui est complètement présent dans la vie. Je crois qu'on a tous eu des relations qui se sont arrêtées de façon bizarre, qui n'ont pas marché. Qu'est-ce qu'on a fait peut-être aussi pour cela ? Il n'y a pas que l'autre, on s'est donné les moyens de mettre en place quelque chose pour que ça ne réussisse pas. C'est aussi des occasions qui peut-être ont été à portée de la main et qu'on n'a pas saisies. Qu'est-ce qui fait qu'on ne les a pas saisies ? Peut-être qu'elles nous auraient permis la réussite, et si on savait qu'elles nous permettaient la réussite, qu'est-ce qui a fait qu'on ne les a pas saisies, ces occasions ? Ça peut être aussi lié à des interprétations qui ne sont pas justes, ou des incompétences, et échouer nous permet de prendre conscience d'incompétences et d'apprendre des choses. Échouer, se donner la liberté d'échouer, n'est pas toujours conscient. Je dirais même que souvent c'est inconscient. Et je vois par exemple, pour vous donner des exemples, des enfants qui vont pas réussir dans une matière à l'école, tout simplement parce que papa ou maman n'ont pas réussi dans cette matière à l'école. Et comme ils veulent être comme maman ou comme papa, eh bien ils vont reproduire la même chose. Ils se sabotent quelque part. C'est une liberté d'échouer. Alors peut-on parler de liberté ou est-ce qu'ils se conditionnent à échouer ?
2: Ou est-ce qu'ils ont été conditionnés justement dans leur relation à leurs parents ?
3: Tout à fait, ils ont été peut-être conditionnés. Je me souviens d'un jeune dont le père était ingénieur, brillant mathématicien, et dont le fils était très brillant en maths, voulait être ingénieur, et qui, à 15-16 ans, s'est mis à avoir de très très mauvaises notes. Et il ne comprenait pas pourquoi, parce qu'il adorait les maths et qu'il voulait être ingénieur, donc il lui fallait des bonnes notes. Et en creusant un petit peu avec lui, en fait, il s'est rendu compte qu'il avait besoin de s'opposer à son père, que ce n'était pas possible par le discours, par la communication, et que le seul moyen qu'il avait, c'était de lui montrer qu'il n'était pas d'accord en échouant dans la matière qu'elle y tenait le plus et qui était importante pour son père. C'était pas forcément conscient au départ, ça l'est devenu, mais c'était positif dans la mesure où ça a permis de prendre conscience de quelque chose, en tout cas au niveau du père, et de pouvoir rétablir les choses. Donc c'est important parfois. Et puis il y a des occasions, c'est par exemple des élèves qui vont réussir un examen qui les oblige à partir, à quitter la famille, et qui vont inconsciemment ne pas réussir parce qu'ils ne veulent pas quitter la famille. Ou voilà, donc il y a plein d'occasions dans lesquelles, effectivement, consciemment ou inconsciemment, on se met dans une situation qui peut être vue comme une situation d'échec. Je dirais que c'est plutôt peut-être une situation un choix de priorité.
2: Oui, est-ce que ce n'est pas justement un moyen de s'en sortir ?
3: C'est un moyen de s'en sortir honorablement, entre guillemets. En tout cas, c'est ce que l'on croit et c'est le meilleur choix que l'on a au moment où on fait ce choix. Peut-être qu'il y en a d'autres, qu'on pourrait faire autrement. Mais en tout cas, ça nous indique que, pour l'instant, en tout cas, on n'a pas d'autre façon de résoudre les choses pour se sortir d'une situation. Si on réussit aussi toujours et si on ne se met pas parfois en situation d'échec, peut-être aussi qu'on évite de connaître une partie de soi. Alors, ça ne veut pas dire qu'il faut volontairement aller chercher l'échec, on est bien d'accord. Mais quand on se met en situation d'échec, ou en tout cas de non-réussite, je pense que c'est une réussite peut-être à long terme parfois. Parce que c'est un moment qui nous permet de prendre conscience de certains de nos fonctionnements, donc de s'enrichir et de grandir. Ça peut être aussi un moyen d'apprendre l'humilité, l'acceptation. Ça peut être aussi un moyen de rectifier un chemin et de comprendre que le chemin qu'on a pris n'était pas le sien et qu'il faut revenir sur une autre voie. En fait, je crois que ça nous aide à prendre conscience de qui l'on est et de là où on doit aller pour vivre et réussir à vivre qui l'on est réellement.
2: Oui, alors justement, est-ce que s'accorder la liberté de l'échec n'est pas aussi se donner les moyens de réussir ?
3: Peut-être.
2: traverser ces deux états nous permet de construire notre vie au final.
3: Quand c'est pas sciemment que l'on se met dans quelque chose de dramatique, on est bien d'accord, hein. Mais quand inconsciemment ou plus ou moins consciemment on s'autorise pas, c'est qu'il y a quelque part en tout cas en nous un conflit entre plusieurs situations. Il y a une partie de nous qui veut, une partie de nous qui veut pas. Ça peut nous amener aussi à chercher quelles sont ces différentes parties en nous et travailler à les mettre en harmonie.
2: Eh bien, nous allons aller à la poursuite de l'harmonie, Clémentine. Une quête qui dure toute la vie, j'ai l'impression.
3: Il me semble aussi.
2: Merci beaucoup et à bientôt.
3: Merci Fabrice.

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Aujourd'hui encore, je vous propose de retrouver le groupe Les Palata Singers qui nous chante dans un premier temps un chant Kikongo avec On Zambitata. Vous allez tout de suite reconnaître ce titre dès les premières paroles, donc une louange vers Dieu. Et puis un grand gospel, un second titre, mais je vous en reparlerai dans un instant, avec When the Saints version Palata Singers. Mais tout de suite, On Zambitata.

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1: Après ce premier chant Kikongo, un chant en anglais, puisque les Palata Singers chantent donc en africain, en anglais et en français également, avec Away in the Sands, l'un des plus grands gospels qui a fait plusieurs fois le tour de la planète, des centaines de versions différentes. Je crois qu'entre Away in the Sands, Amazing Grace et peut-être encore Go Down Moses, Let My People Go, ce sont les trois gospels qui sont certainement les plus connus. Alors, version tout de suite, Palata Singers, Away in the Sands.

voulais savoir quelque chose. Je voulais vraiment quand même demander quelque chose. Je dis, Lord, I want to be. C'est-à-dire, Seigneur, je veux. Mais je voulais savoir, j'aimerais bien qu'on soit ensemble. N'est-ce pas? Vous voulez? C'est vrai? Vous voulez? Le oui est très mitigé, là. Vous voulez? Oh, yes.

0: Owen De Sense par les Palata Singers, que je vous propose de retrouver peut-être dans une prochaine émission avec une version longue de Happy Day. 9 minutes tout de même, il fallait le faire. En tout cas, c'en est terminé pour ce moment d'Heure Gospel. Je vous donne rendez-vous dans notre prochaine émission. À bientôt.
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1: Les journées précédant le 1er avril sont, en France, des périodes d'intense activité cérébrale pour les farceurs les plus consciencieux qui désirent se surpasser. Sous le règne de Louis XIV, une nuit de 31 mars, plusieurs ombres furtives se glissèrent dans la chambre du marquis de Gramont, profondément endormi, et en ressortirent, portant tous ses vêtements, pour s'enfermer dans une autre chambre où les attendait une équipe de tailleurs. Veste, gilet, chausses, pourpoint, tout fut soigneusement décousu, rétréci, recousu. Le lendemain, 1er avril, Gramont se lève et s'aperçoit avec stupeur qu'il lui est impossible de s'habiller. « Oh ciel, marquis, comme vous êtes enflé !» s'écrie l'un de ses bons amis en entrant alors dans la chambre. « Mais qu'avez-vous donc ?»«
2: Je ne sais en vérité, mais le fait n'est pas niable. Je ne puis pas entrer dans les habits que je portais hier encore. »
1: Cela semble être de l'hydropisie. Recouchez-vous vite et mandez un médecin en toute hâte. Gramont, épouvanté, obéit. Le médecin arrive bientôt. C'est un autre de ses amis déguisé. Il examine le malade, hoche la tête avec tristesse, demande une feuille de papier et gravement écrit son ordonnance en latin, comme il se doit. Je traduis pour vous ce que lut Gramont. Prends des ciseaux et des coups ton pourpoint.
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1: Bonjour à tous. Alors aujourd'hui, je vais jouer un peu aux devinettes avec vous. Donc c'est pas vraiment des devinettes, mais je vais vous faire écouter un morceau, donc un morceau de Gwem qui s'intitule Le Serpent. C'est un morceau de percussion africaine avec des djembés, des congas et une derbouka. Et je vais vous laisser l'écouter. Un peu plus de 5 minutes. Et après, je vous dirai d'où vous connaissez tous cette air parce que tous vous l'avez déjà entendu. Je vous laisse écouter.

0: Donc ce morceau vous dit tous quelque chose, vous ne trouvez pas? Et ben c'est la musique du générique de l'émission Ça se discute qui passait sur France 2. Voilà, moi je vous retrouverai maintenant la semaine prochaine. Au revoir.
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0: La météo sur Radio Intervalle dans le Gard et en Lozère. L'épisode de canicule se poursuit. Il ne devrait commencer à s'atténuer qu'en toute fin de semaine. Les départements du Gard et de la Lozère sont placés en vigilance jaune jusqu'à mardi soir par Météo France. En Lozère, ce mardi 23 juin, grand soleil, quelques nuages l'après-midi. Le vent reste léger et les températures sont presque aussi élevées que la veille. Attendez ce mardi 12 à 22 degrés pour les minimales et l'après-midi 31 à 38 degrés. 35 à Langogne, 36 à Mende et à Florac, 38 à Lacanourgue. Pour la suite en Lozère, mercredi risque d'orage et jeudi les températures devraient commencer à baisser. Ce mardi dans le Gard, beaucoup de soleil, quelques petits nuages l'après-midi. Un vent marin jusqu'à 50 km/h remonte dans les terres l'après-midi également. Enfin, pour les températures, des minimales de 16 à 21 degrés. En journée, 36 à 41 degrés. C'est Alès qui détient le record de chaleur. Pour le reste de la semaine dans le Gard, la baisse des températures sera lente. Il faudra s'armer de patience face à cette vague de chaleur et respecter les consignes de prudence. C'était Estelle, merci d'avoir suivi ce point météo sur Radio Intervalle. Et malgré tout, bonne semaine à toutes et à tous.
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Bonjour à toutes, bonjour à tous. C'est avec grand, un très grand plaisir que je vous retrouve pour passer ensemble ce moment de découverte musicale. C'est une émission que vous a préparée et que vous présente Pierre-Yves Deroche.

moment de découverte, disais-je. Eh bien, si un titre pouvait s'appliquer à cette émission, ce serait sans nul doute celui de « Métamorphose ». Pourquoi ? Eh bien, parce que métamorphose de thèmes musicaux connus ou réorchestration originale et réarrangement de chansons insolites, là est aujourd'hui notre point de ralliement. Point de long commentaire, je vous laisserai savourer ces fantastiques, ces merveilleuses réorchestrations surprenantes, insolites, rarissimes. Du folklore allemand interprété à la mexicaine, du folklore russe interprété au violoncelle, du Johann Strauss à la bavaroise, et un barbier de Séville qui n'a pas besoin de grand orchestre pour chanter. 13 minutes de pur bonheur. Écoutez.

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1: C'était le fantastique quintet des comédiens harmonistes qui, en 1936, je dis bien oui, en 1936, interprétaient ce Barbier de Séville exceptionnel. Auparavant, c'était un très grand monsieur de la musique. Je veux parler de Cédric Dumont qui nous avait emmenés au bord de la Volga. Puis auparavant encore, c'était les Mariatki Tanaktilan qui nous interprétaient à leur façon une marche traditionnelle allemande.

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Notre découverte et nos découvertes avec maintenant ce Bruxelles de Jacques Brel, avec aussi Maurice André qui nous interprétera une chanson fétiche de Bourvil, puis une marche américaine avec l'accordéon de Maurice Larchange, et pour terminer ces nouvelles minutes de bonheur, un Carmina Burana revu à la façon d'un groupe actuel, ERA.

Lune Pinchou des Marinettes de Saint-Privat-des-Vielles. Bonjour, chers auditeurs de Radio Intervalle. Alors, on commence par la Divignole. 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

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Au réveil, chers amis des radios intervalles, à la semaine qui vient.

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1: Bonjour Clémentine.
2: Bonjour Fabrice.
1: Je sens une pointe de sourire déjà dans votre bonjour d'aujourd'hui. Peut-être est-ce à cause du sujet du jour qui est la perversité, et honnêtement, je ne vois pas trop ce que vous souhaitez y mettre. Qu'est-ce que ça veut dire, la perversité ? Ça me paraît un mot tellement énorme.
2: La perversité, entendons-nous bien, on ne va pas rentrer dans les grandes considérations psychologiques. Je vais faire simplement un constat. Et si je le fais aujourd'hui, c'est parce que je sais qu'il y a beaucoup de gens qui sont dans cette situation, qui n'osent pas le dire, qui en souffrent terriblement, et que je voudrais qu'elles comprennent. On peut s'en sortir, qu'il y a des solutions, que pour trouver ces solutions, il faut oser, et oser dire les choses. Peut-être trouver les bonnes personnes à qui le dire, les personnes qui vous croient.
1: Donc vous vous adressez plutôt aux personnes victimes de la perversité,
2: oui,
1: des autres.
2: Mais aussi peut-être à ces personnes qui persécutent, parce que je pense que ce sont des personnes qui, quelque part, intérieurement souffrent. Ce sont souvent des gens qui ont un secret qui est profondément caché, qui est souvent, même parfois, inconscient. Certainement, il y a une souffrance aussi en eux. Si je le dis, c'est autant pour les persécutés que pour les persécuteurs. Il y a des solutions. Ne restez pas dans ces schémas. Un certain type de persécuteur, je vais réduire un peu les choses, il y en a plein d'autres. Ce sont souvent des personnes qui sont très intelligentes. Ce sont souvent des personnes qui, socialement, sont très appréciées, qui font beaucoup de choses dans leur entreprise, qui font beaucoup de choses dans les associations, qui sont des gens qui sont, en apparence, des personnes qui se dévouent, qui sont très amicales, qui sont des grands amis sûrs avec tous les gens qui sont à l'extérieur de la famille, et donc qui ne sont jamais vus comme des persécuteurs. Si ce n'est par leur famille, en intra et en particulier dans le couple. Alors je vais parler peut-être plus des hommes, c'est vrai qu'il y a, en tout cas dans ce schéma-là, plus d'hommes, ce qui ne veut pas dire qu'il n'y a pas aussi des femmes. Et ce sont des personnes qui sont suffisamment intelligentes pour ne jamais taper. Il n'y a jamais de coup, il n'y a jamais rien qui laisse des traces. C'est par la parole qu'on est persécuteur. Le jeu consiste à faire envisager à l'autre qu'il est coupable, qu'il ne fait pas les choses comme il faut, qu'il est peut-être aussi inférieur. Et ils entraînent la personne à penser que dans le couple, c'est elle qui ne va pas bien. Alors que non, c'est pas elle qui ne va pas bien. Très vite, les personnes qui vivent avec ces gens-là ont l'impression d'être coupables de beaucoup de choses. Ils sont pas à la hauteur. Ce qu'ils disent n'est pas juste. Ils ne perçoivent pas les choses comme il faut. C'est un des premiers signes. La deuxième, c'est que ces persécuteurs vont essayer de vous isoler. C'est-à-dire qu'à un moment donné, ils sont amis avec tous vos amis, mais vous êtes de plus en plus isolés et seuls. Et quand les personnes persécutées veulent parler, leurs amis, entre guillemets, ces amis ne les croient pas. Mais non, ton mari, il est adorable, il est gentil, il est... Qu'est-ce que tu dis là ? Mais tu ne te rends pas compte, tu es infamante, voilà. Et donc, les amis vous confortent dans le fait que, effectivement, c'est bien vous qui êtes coupable.
1: C'est un vrai piège.
2: C'est un vrai piège. Et un piège qui est difficile et où parfois les enfants sont amenés aussi. C'est la femme, les enfants, éventuellement les parents. Et il y a un grand non-dit tout autour de ça, ce qui devient un cercle infernal. Et je crois que ces personnes sont difficiles parce que vous n'avez jamais raison, sauf en public. Mais en public, ils s'arrangent aussi pour que vous n'ayez pas beaucoup de temps de parole. Ce sont des prédateurs. Si vous les contrariez, ils vont très vite régresser et entrer dans des grandes colères qui souvent font peur. La personne a peur. Ils sont souvent jaloux, en fait, de vos compétences. Ils sont jaloux du fait que vous acceptiez cela, ce qui pour eux est une forme de pardon. Ils ont l'impression que vous leur pardonnez. Et ils sont jaloux de ces capacités, qui est étonnant. Donc, quelque part, ils vous admirent et en même temps, ils vous rabaissent et ils vous soumettent. Et ils bloquent la communication quand vous voulez parler de ça avec eux. C'est bloqué.
1: Comment faire pour se sortir de ce cercle vicieux ?
2: Je crois qu'il faut... Beaucoup de personnes pensent que les choses vont changer, vont bouger, qu'ils vont comprendre, qu'il faut être patient, qu'il faut... Je crois pas, parce qu'à un moment donné, on arrive à quelque chose qui est vraiment destructeur, autant pour l'un que pour l'autre, et avec des points de non-retour. Donc je pense qu'il faut très vite, quand on se rend compte qu'on est dans ce système-là, se faire aider. Alors si les amis, effectivement, ne vous croient pas, eh bien je crois qu'il faut aller voir quelqu'un à l'extérieur, alors en parler à son médecin, aller voir un psychologue, un thérapeute, mais ne restez pas dans ce système-là. Et quand je dis aller voir un thérapeute, c'est aussi bien le persécuteur que le persécuté. Les deux sont en situation de difficulté et les deux doivent se faire aider.
1: Mais je pense que c'est difficile aussi bien pour l'un que pour l'autre.
2: Tout à fait. C'est très difficile et la démarche demande beaucoup, beaucoup de courage. Par contre, elle apporte un grand soulagement. Le soulagement est à la mesure de la difficulté que l'on a. En même temps, je reprendrai la phrase de Sénèque, ce n'est pas parce que c'est difficile que l'on n'ose pas, c'est parce que l'on n'ose pas que c'est difficile. Pour connaître des gens qui ont fait ce pas et qui sont venus, souvent elles m'ont dit « mais pourquoi est-ce que je n'ai pas fait ça plus tôt ?» avec un grand regret de ne pas avoir fait la démarche plus tôt.
1: Mais ça signifie qu'il y a une véritable libération.
2: Oui, oui, tout à fait. Alors, elles m'ont dit qu'elles ont effectivement appris dans la situation. Et c'est souvent le problème, le sentiment que je suis là pour apprendre des choses. Oui, mais à un moment donné, on n'apprend plus. On commence à se détruire. Donc, apprendre pendant un moment, oui, peut-être. Mais en tout cas, ne pas attendre le moment où on étouffe.
1: C'est un encouragement, j'espère, pour chacun d'entre nous à ne pas nous laisser écraser par la perversion.
2: Voilà.
1: Par la
2: perversité. Et puis, quand vous avez des amis qui vous disent que, écoutez-les, ne jugez pas avant, on ne sait jamais, un proverbe qui dit, on ne sait jamais ce qu'une, combien d'épines cache la rose.
1: Merci Clémentine pour cette réflexion partagée qui, je l'espère, sera aidante. À bientôt.
2: À bientôt Fabrice.

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1: Bonjour à toutes et à tous et bienvenue sur Radio Intervalle pour ce moment d'information locale avec votre actualité, culture, loisirs et aussi environnement dans le Gard aujourd'hui. À la fin de ce journal, nous retrouverons Eddy de l'Office de tourisme de Cesse-Cévennes. Mais pour commencer, toutes les sorties nature et animation autour de l'environnement, c'est avec le CPIE et c'est Hélène Clavreuil qui nous les présente.
2: Bonjour, voici donc les dates proposées par le CPIE du Gard et ses structures membres. Mercredi 24 juin, embarquez dans un voyage captivant au fil de l'eau où la science prend vie. Notre animation vous convie à explorer les mystères du Vistre et de la nappe phréatique de la Vistrenque avec les associations Les Petits Débrouillards, Antenne Gard et Samuel Vincent, côté Jardin Solidaire. Toujours mercredi 24 juin, à Millau, la fabrique artisanale Autrefois vous fait découvrir ses spécialités sucrées et salées inspirées de la Provence. Biscuits, calissons, berlingots et olives enrobées de chocolat. Puis Graines de Jade vous propose une balade vers les capitales pour allier patrimoine et paysages de la Garrigue. C'est à Millau, toujours mercredi 24 juin, à La Grande Combe cette fois-ci. Écologe-toi, fête ses 10 ans et fête l'été. Au programme, gratiféria, initiation au bal traditionnel, goûter, atelier pour tous. Venez profiter du jardin ombragé, le temps d'un après-midi convivial. Vendredi 26 juin, à Anduze, venez vivre une expérience unique à la tombée de la nuit. Cette balade nocturne est une invitation à découvrir les déplacements dans l'obscurité en apprenant à écouter et ressentir la nuit autrement. À travers des jeux, des ateliers interactifs et des histoires fascinantes, vous explorerez un monde méconnu et fascinant, celui des animaux nocturnes et des secrets que recèle la nuit avec Sentier Vagabond. Samedi 27 juin, à Nîmes, explorez le Vistre de la Fontaine en vous laissant guider par vos sens au fil de l'eau. Une balade immersible pour sentir la rivière, se connecter à ce milieu vivant et partager un moment riche en sensations avec l'association Pas à Pas. Toujours samedi 27 juin, à Millau cette fois-ci, laissez-vous guider par une balade nocturne pour découvrir le Vistre sous un autre jour, ou plutôt sous un autre clair de lune, avec l'association Pas à Pas. Enfin, mardi 30 juin, à Montclus, tout, trois notes futées. Mais oui, c'est bien lui, le plus beau féministe des crapauds, Lalit. Déambulons dans un de ses plus beaux villages de France, avant de rejoindre la 16, pour en apprendre davantage sur cet incroyable amphibien avec les échos des lisières. Sous la pleine lune, écoutons-les chanter. Voici donc le programme pour les dernières semaines du mois de juin, proposé par le CPIE et ses membres. Donc vous pourrez retrouver toutes nos informations sur le site cpiegard.fr, dans la rubrique « Avoir à faire » ou sur notre guide des animations qui est en téléchargement sur le site cpiegard.fr. Si vous avez besoin de renseignements, n'hésitez pas à nous appeler au 04 66 52 61 38.
1: Merci à Hélène Clavreuil et une information environnement à noter. Pour tous les habitants d'Alès, le CPIE organise ce mercredi 24 juin une distribution gratuite de compost. Du compost mûr idéal pour enrichir jardins, potagers et plantations. Ce sera au 1 Grand Rue Jean Moulin au pied des immeubles. Et on vous donnera même au passage quelques informations et conseils sur le compostage. Et vous pourrez échanger avec l'association Patrimoine au Naturel. C'est gratuit, je vous le rappelle, et ce sera de 9h à 11h ce mercredi au 1 Grand Rue Jean Moulin à Alès. On poursuit l'agenda des activités en Cesse-Cévennes avec Eddy tout de suite.
3: Bonjour à toutes et à tous, je suis Eddy pour l'Office de tourisme de Cesse-Cévennes. Je vais vous annoncer l'agenda des animations pour le mois de juin. On commence avec le Petit Théâtre de la Berthe à Gagnères qui vous propose le dimanche 28 juin à 17h, K. Barré sur scène. Il s'agit donc d'un florilège de scénettes complètement barrées sur le thème du cabaret. La mise en scène est de Tony Martel et ces scénettes seront performées par la troupe gagnéroise Scène sur 16. Les mercredis 24 juin, le café lecture La Cardamome à Saint-Ambroise vous propose une scène ouverte de 18h30 à 22h30. Musique, piano, chant, guitare, conte, accordéon, théâtre, slam, poésie, lecture, mime. La scène est à vous. Venez nombreux. Les scènes ouvertes du café lecture La Cardamome, c'est donc à Saint-Ambroise les mercredis 10 et 24 juin. Le jeudi 25 juin, l'association TEECC pour transition énergétique et environnementale en 16 Cévennes vous propose une conférence qui se déroulera à 20h30 dans la salle du château de Barjac. Cette conférence intitulée « Changement climatique et enjeux en Méditerranée » est en accès libre et sera animée par le docteur Philippe Drobinski, directeur de recherche au CNRS, et elle se clôturera par un temps d'échange autour d'un verre. La conférence « Changement climatique et enjeux en Méditerranée » c'est donc à Barjac, salle du château, le jeudi 25 juin à 20h30. Le samedi 27 juin, le château de Barjac accueillera une exposition hommage au sculpteur Jens Böttcher. Le vernissage aura lieu le jour même, le samedi 27 juin à 18h30, et l'exposition sera visible jusqu'au 15 juillet, tous les jours, sauf les lundis. Le dimanche 28 juin, la Maison Perséphone, coopérative permaculturelle solidaire à Bessèges, vous propose son dimanche au jardin à partir de 16h. Avec à 18h du théâtre avec la pièce d'Ecmul à Ecmul et à 20h30 de la musique avec un concert jazzy blues du groupe Ocho Police. Le dimanche au jardin, c'est donc à la maison Perséphone de Bessèges le dimanche 28 juin à partir de 16h. Et enfin, le dimanche 28 juin, le comité des fêtes de Barjac ainsi que la commune de Barjac vous accueilleront de 10h à 19h toute la journée sur la place de la Lisette pour le festival Barjassois, lavande et terroir, artisanat et savoir-faire. Il y aura plus de 100 exposants attendus, créateurs, artisans d'art, producteurs locaux et une animation musicale toute la journée avec le groupe Cabrécane. Le festival Barjassois, c'est à Barjac toute la journée de 10h à 19h le dimanche 28 juin. Vous pourrez retrouver tous les détails de ces animations sur notre site internet à la rubrique agenda www.tourisme-16-7.com. Merci à toutes et à tous et on se retrouve le mois prochain.
1: Et c'est la fin de ce moment d'information locale sur Radio Intervalle. 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

0: La météo sur Radio Intervalle dans le Gard et en Lozère. L'épisode de canicule se poursuit. Il ne devrait commencer à s'atténuer qu'en toute fin de semaine. Les départements du Gard et de la Lozère sont placés en vigilance jaune jusqu'à mardi soir par Météo France. En Lozère, ce mardi 23 juin, grand soleil, quelques nuages l'après-midi. Le vent reste léger et les températures sont presque aussi élevées que la veille. Attendez ce mardi 12 à 22 degrés pour les minimales et l'après-midi 31 à 38 degrés. 35 à Langogne, 36 à Mende et à Florac, 38 à Lacanourgue. Pour la suite en Lozère, mercredi risque d'orage et jeudi les températures devraient commencer à baisser. Ce mardi, dans le Gard, beaucoup de soleil, quelques petits nuages l'après-midi. Un vent marin jusqu'à 50 km/h remonte dans les terres l'après-midi également. Enfin, pour les températures, des minimales de 16 à 21 degrés. En journée, 36 à 41 degrés. C'est Alès qui détient le record de chaleur. Pour le reste de la semaine, dans le Gard, la baisse des températures sera lente. Il faudra s'armer de patience face à cette vague de chaleur et respecter les consignes de prudence. C'était Estelle, merci d'avoir suivi ce point météo sur Radio Intervalle. Et malgré tout, bonne semaine à toutes et à tous.
1: Claude Lemel, qui est souvent l'auteur des paroles des chansons que je vous chante, Claude Lemel est tout à fait imprévisible. Car à propos d'une petite conversation, de rien du tout comme ça, il s'amène 8 jours après avec une chanson. Ainsi la chanson sur Noël Adam, laquelle Noël Adam est bien heureusement ma compagne depuis bientôt 20 ans.

0: Bonjour Nadiel.
1: Bonjour,
2: bonjour
1: Gisèle.
2: Alex. Bonjour Alex.
0: Comment ça va mesdames?
2: Très bien.
3: Très bien.
0: Alors qu'est-ce qu'on fait aujourd'hui?
2: Eh bien il paraît qu'on va mieux connaître Billie Holiday.
0: Ah ça c'est une très bonne chose. Vous savez que de temps en temps je dis oh, je pense sa voix me plaît pas tellement, mais c'est une si grande dame qu'on est bien forcé d'abord d'en parler bien entendu et ensuite de l'entendre et essayer justement de mieux connaître son art puisque paraît-il c'était une des plus grandes. Et aujourd'hui, ça va être d'autant plus agréable. Je pense que vous vouliez en dire quelques mots, mais ça va être d'autant plus agréable que nous allons prendre une série d'enregistrements. Ce ne sera pas la seule, parce que nous lui consacrerons, tout comme pour Ella Fitzgerald, nous leur consacrerons à chacune deux émissions, parce que ce sont quand même de très grandes chanteuses. Et aujourd'hui, nous allons prendre une série d'enregistrements qui s'échelonnent de 1935 à 1939, et qui ne sont pas uniquement, comme parfois ça arrive avec ces disques, du blues un petit peu lent, un petit peu pénible à supporter à la longue. Il y a beaucoup de compositions d'auteurs de chansons des Blancs. Hein. Je cite Harry Wood, Harry Warren, Green, Gershwin, etc. Et ce sont des musiques bien enlevées. Et au fur et à mesure, je vous citerai les musiciens qui participent aux enregistrements. Et en général, il y a de grands bons hommes. Mais Daniel, je vous laisse la parole, puisque vous vouliez, je crois, dire quelques mots.
2: Bien, écoutez, personnellement, je ne la connais pas trop, Billie Holiday. Gisèle me disait qu'elle l'apprécie assez. Vous avez une autre opinion. D'ailleurs, on ne va pas discuter des goûts et des couleurs. On sait qu'on ne peut pas en discuter. De Billie Holiday, je pense qu'on l'a, en ce qui concerne en tout cas sa vie, pas mal comparée à Edith Piaf.
0: Ah oui.
2: Et il est vrai que s'il y a une raison pour laquelle elle a été peut-être si appréciée, c'est que ses accents ont un accent pathétique.
1: C'est émouvant, elle a une voix émouvante, elle a quelque chose justement.
0: Et de profonde vérité, de profonde souffrance certainement.
3: Ah oh, bon, sa vie, ça a été...
0: Et on le comprend moins bien nous autres qui comprenons mal les paroles et peut-être les intonations justement en anglais. Et bien on va tâcher de pénétrer tout cela, mais vous lui ajoutez je pense quelque chose.
2: Et écoutez, au fur et à mesure on va peut-être la découvrir.
0: Et bien nous allons entrer dans le vif du sujet avec un premier enregistrement de 1935 sur une composition de Harry Wood qui est un compositeur fort connu, bien sûr chanté par Billie Holiday, qui s'appelle What a Little Moonlight Can Do. Bon, qu'est-ce qu'un tout petit rayon de lune peut faire? Et alors citons donc les musiciens, parce que là, comme on le dit parfois de façon un peu populaire, il y a effectivement du monde au balcon, parce que nous avons Roy Eldridge à la trompette, Benny Goodman à la clarinette, Ben Webster au ténor saxo, Teddy Wilson au piano et Cozy Cole à la batterie et John Kirby à la basse. Alors, noms. Alors ça ne peut faire que quelque chose d'excellent. Et donc, apprécions la voix de Billie Holiday, c'est donc What a Little Moonlight Can Do.

0: c'était What a Little Moonlight Can Do. Vous remarquerez que nous ne sommes pas dans le rock and roll ni dans le rap. C'est-à-dire que, en fait, le chanteur vedette apparaît relativement peu dans ses chansons. La chanson n'est pas non plus une chanson d'Edith Piaf ou de Gainsbourg où on chante du début à la fin. C'est la chanteuse est un instrument,
1: c'est
0: en fait.
1: C'est ce que j'allais dire. Oui, c'est un instrument.
0: Qui envoie, comme on le dit communément, un ou deux ou trois choruses. Voilà. Eh bien, c'était quand même assez enlevé, contrairement au style généralement un peu triste de Bill Holiday. Et on peut remarquer que la diction est parfaite et il y a justement des traînées. On sent qu'il y a une atmosphère à la Piaf. Anglo-saxonne peut-être, mais à la Piaf. Eh bien, nous allons continuer avec une composition de très très grand compositeur, Harry Warren. On ne peut pas citer tout ce qu'il a pu faire, le fameux notamment September in the Rain d'avant-guerre qui a fait danser toutes les foules. Un enregistrement donc de 1935 qui s'appelle You Let Me Down. Et donc, je regarde sur la pochette du disque, ou plus exactement sur la petite boîte. Et là aussi, il y a Johnny Hodges à l'alto saxo, Teddy Wilson au piano et Cozy Cole à la batterie. Donc tout cela, ça fait, entre autres, ça fait quand même du monde extrêmement sérieux. Et nous écoutons, je pense pour votre plaisir, amis auditeurs, You Let Me Down de Harry Warren en 1935.

0: Alors, vous me posiez la question.
1: Voilà, pendant que la musique passait.
0: Daniel, mais je pense que vous allez y répondre directement, peut-être,
1: oui, parce
0: avez-vous
1: écoutez,
0: sous les yeux.
1: Bien sûr, nous avons notre dictionnaire. Bien
0: oui,
1: aimé,
0: oui.
1: Qui est toujours avec nous. Et
0: les dictionnaires.
1: Voilà, et parcourant la vie de Billie Holiday, nous en parlions avec Gisèle pendant que cette musique l'a passée.

0: il y a... Bon, on s'aperçoit qu'elle a eu une enfance terrible. Abandonnée de sa mère, elle se retrouve dans une maison close, violée, prostituée. Elle va avoir un démarrage de vie terrifiant.
1: Et ceci à 13 ans, je crois. Hein?
0: Je ne sais pas, mais enfin, toute jeune. Oui, 13-14 ans, peut-être. Et en fait, pas de possibilité de se construire ni d'avoir un équilibre qui la préserve d'un certain nombre de faux pas durant toute sa vie. Et c'est un petit peu ce qui va arriver à Billie Holiday, c'est qu'elle va perdre un peu le chemin à des moments donnés de sa vie.
1: Oui, elle ne perd pas la réalité des choses, elle ne l'a pas connue.
0: Peut-être, oui. Ou en tout cas, elle connaît une réalité, en tout cas, très tragique. Mais comment, c'est ça que je voulais que vous nous expliquiez, comment est-ce qu'elle a été amenée à chanter ?
1: Eh bien, écoutez, à vrai dire, vous me prenez un peu au dépourvu. Bien sûr, on a souvent lu sa vie. C'est certainement indiqué, on va se documenter quelque peu pendant que le disque passe.
0: Voilà, on va en discuter.
1: On va en discuter un peu. Près à l'esprit, je ne me souviens pas exactement, je crois, il y a eu forcément un mentor qui l'a pris avec elle, et tous les hommes ne sont pas mauvais, enfin tous les êtres humains ne sont pas mauvais. Je pense que quelqu'un lui a mis le pied à l'étrier, je pense que nous allons vérifier à l'instant même plutôt que dire des bêtises, et elle est partie vers la gloire peut-être factice, mais vers la gloire néanmoins. Eh bien, nous avons entendu à l'instant même, c'était You Let Me Down de Ree Warren. Et pendant que nous documentons quelque peu, on n'est pas gentil, on a mal préparé notre émission, mais enfin ça peut arriver, on ne peut pas avoir tout présent à l'esprit. Nous allions écouter d'un nommé Ellis, un enregistrement en 1935 qui s'appelle, que je ne dise pas de bêtises, Careless Lay, c'est-à-dire sans soin, sans égard pour quelqu'un. Il faudra avoir une traduction plus exacte. Donc, chanté en 1935 par Billie Holiday, l'accompagnement d'orchestre. Il y a Cootie William à la trompette, mais il n'y a vraiment que des musiciens de très grandes pointures. Exactement, oui. Johnny Hodges, alto saxo, Carney à la clarinette, Teddy Wilson encore au piano, ils étaient vraiment très copains, John Kirby à la basse et Cozy Cole toujours aux drums. Et vous voyez, ça continue. Ah ben c'est vrai que sur ce disque, c'est la série de 1935, donc ça a été pendant la même année. Là, 1937, pardon. Vous voyez, j'allais vous dire une petite bêtise. 1937, celui-ci, mais enfin, ça s'étalait donc sur 2 ans. C'est assez normal que les orchestres soient très proches les uns des autres. Nous écoutons donc Careless Lay en 1935.

0: C'était Carelessly, pardon, de Ellis, chanté par Bill Holiday, donc en 1935. Et nous allons continuer avec un enregistrement également de 1935 d'un nommé Green. Je crois que nous avons passé le même titre il y a quelque temps, exécuté par Ella Fitzgerald. Et ça s'appelle You Showed Me the Way. Et l'autre jour, j'avais un moment d'hésitation en disant, tiens, c'est de Green, est-ce que c'est lui qui a fait Body and Soul ou She's Funny That Way? J'ai eu un tout petit trou. Et pourquoi citer cet auteur et pourquoi citer ces titres? C'est tout simplement qu'un jour, il faudra qu'on fasse une émission spéciale sur ces grands titres de standard, si l'on peut dire, où les auteurs ne sont pas tellement connus. Green, c'est pas tellement connu, et il a fait le merveilleux Body and Soul. Body and Soul, qui a été... composition de 1930. You are for me, body and soul. C'est quelque chose d'incroyable. Corps et âme, vous êtes mienne, vous êtes mien, j'en sais rien. Et alors on dira, c'est la belle chanson à effet. Et c'est quand même Armstrong, 1931, Coleman Hawkins, 1939, Earl Hines, 1940, Don Byas, 1947, Art Tatum, 1937, 1944, 1954. Vous voyez le nombre d'enregistrements de haute valeur qui sont basés sur ce Body and Soul, qui est donc de Johnny Green, et rendant à César ce qui lui appartient, le fameux She's Funny That Way également, et de Niall Moret, ça date de 1928. Et ça aussi, il faudra qu'on l'écoute un jour, She's Funny That Way, c'est très très joli. C'est une très belle chanson qui date de 1928. Les belles époques. Bon, alors donc, ça m'éloignait un petit peu du sujet, pas trop quand même, et nous écoutons donc de Green, immortel auteur de Body and Soul, en 1935, chanté par Bill Holiday, You Showed Me the Way, vous m'avez montré le chemin.
1: Oh mais Alex, là je vous arrête tout de suite, parce que vous vous rendez compte, on a laissé les auditeurs sur leur faim. On avait dit qu'on allait discuter entre nous, c'est ce qu'on a fait d'ailleurs avec Gisèle, on a recreusé un petit peu la vie de Bill Holiday. Il faut qu'on leur réponde.
0: Alors répondez.
1: Alors effectivement, on s'est rendu compte qu'il n'y avait pas eu de départ fulgurant, c'est peut-être pour ça que ça ne vous est pas resté à la mémoire.
0: Oui.
1: Et en fait, elle est passée, je crois, dans des cabarets, qu'est-ce que vous me disiez?
2: Comme chanteuse ou pour boire.
0: À Harlem, oui.
2: Dans des petits clubs.
1: Donc elle a commencé petit, dans des petits clubs, chanteuse ou pour boire, ce qui ne devait pas être facile, ça a duré un certain nombre d'années. Et puis, il y a quand même 1933, on pourrait dire que là, 1933, c'est un départ dans la vie de Billie Holiday, puisqu'elle va rencontrer John Hammond, et c'est à partir de là qu'elle va enregistrer, je crois, au début, ses premiers enregistrements, ce sera avec Benny Goodman. Alors bien sûr, elle démarre bien,
0: que nous avons
1: et puis elle est lancée.
0: À l'heure, en 1935, donc il n'y avait que 2 ans qu'elle était connue. Eh bien alors, donc, nous écoutons You Showed Me the Way de Green en 1935.

0: bien, c'était You Showed Me the Way de Green en 1935. C'était le même orchestre que l'enregistrement précédent. Et maintenant, nous allons entendre un très grand succès de George Gershwin qui date de 1937 et qui est le fameux Nice Work If You Can Get It, gentil petit travail si vous pouvez l'obtenir, de George Gershwin, donc, exécuté en 1937 par Ella Fitzgerald. Et c'est avec l'orchestre de Buck Clayton, cette fois-ci à la trompette, Teddy Wilson, toujours au piano, vous voyez, et Cozy Cole à la batterie.
1: Toujours Cozy Cole.
0: Entre autres, oui, apparemment, c'était un fidèle avec Bill O'Leary.
1: Ils sont inséparables.
0: Voilà, le Nice Work If You Can Get It, très belle chanson qui démarre à contre-harmonie. C'est assez bizarre comme conception, comme souvent chez Gershwin, et c'est vraiment une composition très, très agréable à entendre. Donc, nous l'écoutons.

C'est un Irish Work If You Can Get It de Gershwin, exécuté en 1937 et toujours avec le même orchestre. Enregistrement suivant en 1937 également, une composition de Ralph Ringer, grand compositeur également, qui a fait de très très belles choses, on en reparlera. Et ça s'appelle Morning Low.

0: c'était Morning Glow de Ralph Ranger, chanté bien sûr par Bill Holiday en 1937. Et nous allons passer à notre exercice. En 1939, Sugar, le fameux Sugar, tout le monde l'a entendu en France, chanté par Paolo Conte.
1: Mm-hmm.
0: Sugar, ta-ta-la-la-la-la-la-la. Mm-hmm. Et je rappellerai que c'est de Maceo Pincar, l'immortel auteur de Sweet Georgia Brown.
1: Oh.
0: Alors, je n'ai pas recherché la date de composition, au sautot 1932-1933, et c'est exécuté donc en 1939 par Billy Holiday. Et également avec d'excellents musiciens, puisque nous retrouvons à la trompette Roy Eldridge, Benny Carter à la clarinette et à l'alto saxo, et toujours l'inamovible Cozy Cole et Teddy Wilson au piano, comme d'habitude. Je crois que tous ces disques voient apparaître Teddy Wilson au piano, qui était d'ailleurs un pianiste remarquable. Donc, Sugar, oh Sugar, ta-ta-ra-ra-ra-ra, enfin on va l'entendre, hein, bien mieux, de Maceo Pincar en 1939.

c'était donc Sugar de Maceo Pinkard, exécuté en 1939 par Billie Holiday et un accompagnement d'orchestre qui était vraiment excellent. Eh bien, nous allons passer à un autre type d'enregistrement. Ce sera Traveling All Alone, voyageant toujours tout seul ou quelque chose comme cela, de Johnson, et chanté en 1937 par Billie Holiday. À la fin de ce disque, je vous communiquerai le nom des protagonistes quant à l'orchestre. Traveling All Alone.

0: c'était Traveling All Alone de Johnson, exécuté en 1937 par Billie Holiday et quelques musiciens de valeur. Alors là, ça vaut d'être noté, vous voyez, 1937, il y a 4 ans qu'elle était lancée, ça n'est pas beaucoup. Et c'est déjà indiqué, encore que c'est à l'américaine, bien entendu, pour des questions de droit d'auteur, c'est indiqué Billie Holiday et son orchestre. Avec Buck Clayton à la trompette, Buster Bellay à la clarinette, Lester Young au ténor saxo, et d'autres, Walter Page à la basse et Billie Holiday au vocal. Donc exécuté à New York le 13 septembre 1937. Alors il y a là encore d'excellents musiciens d'époque. Eh bien, nous allons continuer avec une œuvre d'un nommé Hallert. Je pense qu'il était d'origine centro-européenne, allemande peut-être. Toujours chanté par Billie Holiday et l'orchestre. On va donner quelques indications. Teddy Wilson et son orchestre, avec Buck Clayton, Buster Bellay, Johnny Hodges, le Rabbit, le plus grand saxo alto qui était connu, orchestre Duke Ellington, Lester Young, Teddy Wilson et Cozy Cole. Toujours lui, bien entendu. Alors ça m'amuse ce titre parce que ça s'appelle He'll Get By, et chaque fois que je vois ce titre, je vois le même Américain dans sa Jeep. Ils donnaient des noms à la fin de la guerre à leur véhicule.
1: Ah oui,
0: et alors il s'appelait machin de truc, ou je ne saurais rien dire, ça nous éloignerait du sujet. Et je vois toujours cette Jeep avec He'll Get By. Et comme j'ai vu la partition musicale de Alert peu de temps avant, je vois toujours, quand je pense à He'll Get By, cette Jeep et le Yankee au volant de sa voiture. Bon, ça nous éloigne donc du sujet, comme nous le disions à l'instant même, et nous écoutons de Alert, je crois que c'était Frédéric Alert, mais je ne sais plus si c'est exactement son prénom, en 1937, chanté par Billie Holiday, I'll Get By.

0: c'était « He'll Get By » de Alert en 1937, chanté bien sûr par Bill Holiday. Nous remarquions Gisèle Estrelita.
1: Oui.
0: C'est ce fameux air à grand effet d'avant-guerre, Estrelita. Ça lui ressemble énormément.
1: Ah, bon. C'est une copie. Hein, c'est...
0: Oui, et nous cherchions le nom de la cantatrice américaine qu'il chantait, et puis on arrive par ça, fleur notre cerveau, ça ne veut pas venir. Enfin, peu importe. Et nous allons terminer donc cette émission, mais tout d'abord, je crois que vous vouliez nous dire quelques mots quant à la voix, de Billie Holiday, cher Daniel.
2: Ben écoutez, Alex, puisque j'ai trouvé matière à porter de l'eau à votre moulin, puisque vous n'avez pas toujours, vous n'aimez peut-être pas trop Billie Holiday, voilà ce qu'il
0: de
2: est écrit.
0: De l'eau ou du vinaigre ?
2: Il est écrit qu'elle a séduit aussi par l'aigreur dérangeante de sa voix. Mais malgré tout, ils disent aussi sa spontanéité, ses écarts. Voilà, bien qu'il fait partie aussi de sa séduction apparemment. La voix avec elle devient véritable instrument pouvant rendre vie aux mélodies les plus mièvres.
0: Oui, on peut comprendre parce qu'au fond, une voix trop parfaite, c'est pas toujours agréable. Je ne voudrais pas citer des chanteuses françaises trop parfaites, mais parfois c'est un petit peu gênant aussi, parce que ça fait mièvre, ça fait sirop. Et effectivement, si on comprenait bien les paroles, peut-être on serait mieux à même d'apprécier cette aigreur dérangeante.
1: Elle est humaine, justement.
0: Elle est humaine, oui, il y a quelque chose.
1: Elle fait passer toutes ses souffrances, toutes ses joies, tout passe avec elle.
0: Ah, je vais être convaincu.
2: C'est ça. D'ailleurs, un petit peu plus loin, toujours, on remonte dans le temps, je crois que nous en parlerons dans une prochaine émission parce que vous avez pris des disques qui vont jusqu'aux années 37.
0: C'est ça, 35, 39,
2: à peu près,
0: oui,
2: voilà.
0: 37, disons.
2: Et
0: oui,
2: malheureusement,
0: voyons.
2: Là, on va ensuite débuter sur une autre partie de la carrière de Billie Holiday. À partir des années 40, elle va commencer à toucher à la drogue, par la suite à l'alcool. Donc, il va y avoir naturellement aussi des conséquences qui vont s'en ressentir au niveau de la voix. Et on dit qu'à partir des années 50, s'il est vrai que ses abus altèrent alors ses possibilités vocales, son expressivité gagne en profondeur.
0: C'est exactement ce que l'on peut penser. Effectivement, parce qu'on sent qu'elle se fait, qu'il y a quelque chose qui se crée en elle. Oui, ça. Alors, il y a du bien et du mauvais.
2: Malheureusement, je crois que c'est un petit peu le propre de l'être humain. Il gagne souvent en profondeur par la souffrance. C'est malheureux de devoir en passer par là, mais bon, c'est
0: et comme disait
2: quelque
0: Dick
2: chose
0: Caff,
2: qui existe. Hein,
0: la vie, elle vous donne toutes les chances pour les reprendre après. Allez, venez, Milord. Bon, c'est dans Milord, cela. Ça vous donne toutes les chances pour les reprendre après. Et nous allons terminer avec une excellente composition, mais alors vraiment excellente, très jolie composition qui est de Alert, toujours, qui s'appelle Mean to Me, en 1937. Là, vraiment, c'est une mélodie épatante, bien typique de l'époque. Mean to Me.

0: C'était Mean to Me de Alert et musique très jazz s'il en fut, enregistrement en 1937 par Billie Holiday et orchestre. Eh bien, Daniel, Gisèle, cette émission est terminée. On se revoit la semaine prochaine.
1: À la semaine prochaine.
0: Et comme nous le disions tout à l'heure, eh bien, je pense que à la prochaine émission sur Billie Holiday, je l'aimerai vraiment profondément. À une prochaine fois, chers amis. C'était de jazz à jazz.
1: De jazz à jazz.

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1: Didier Blanc.
0: Bonjour à tous. Le 23 juin, c'est la journée mondiale pour la fonction publique, une journée souhaitée par l'ONU qui met en avant l'idée forte d'une fonction publique efficace et réellement au service des populations, allant même jusqu'à créer un prix de la fonction publique. Également, le 23 juin, c'est la journée olympique mondiale, célébrée depuis 1948 par le mouvement olympique en référence au baron Pierre de Coubertin, qui, le 23 juin 1894, décida de faire revivre les Jeux olympiques. Plus qu'une simple manifestation sportive, cette journée promeut les valeurs olympiques sur la base des trois piliers « bouger, apprendre et découvrir ». Le 23 juin est également la journée mondiale des veuves. On doit cette journée, célébrée depuis 2011 à la première dame du Gabon, Sylvia Bongo Ondimba. Elle s'est en effet engagée dans la promotion et la protection des droits des personnes fragilisées. En effet, lorsqu'elle perd son mari, beaucoup de femmes perdent leurs droits. Ainsi, 115 millions de veuves vivent dans la pauvreté et 81 millions d'entre elles sont victimes de violences physiques. En particulier, les filles mariées à des jeunes beaucoup plus âgés deviennent rapidement très vulnérables. Le 23 juin 1848 éclate à Paris de violentes émeutes de la faim provoquées par la fermeture des ateliers nationaux. Leur répression très brutale consacre la rupture entre la classe ouvrière et le régime républicain issu des journées révolutionnaires de février. Les ateliers nationaux avaient été créés le 28 février par le gouvernement provisoire de la Deuxième République en vue de procurer aux chômeurs un petit revenu en échange d'un travail symbolique. En quelques semaines, on passe de 25 000 ouvriers à 120 000 de ces chômeurs salariés mal utilisés. Ils dépavent puis repavent les rues. Et des élus conservateurs décident alors, par mesure d'économie, de fermer ces ateliers nationaux. À Paris, donc, ce 23 juin 1848, guidé par un dénommé Pujol au cri de la liberté ou la mort, une foule commence à dresser des barricades. Il va s'en suivre trois jours de violents combats avec la troupe. Au terme de ces émeutes de la faim provoquées par la fermeture des 10 ateliers nationaux et le licenciement de 120 000 ouvriers, 5 000 insurgés seront tués, dont beaucoup fusillés sans jugement. 25 000 seront arrêtés, 11 000 condamnés à la prison ou à la déportation en Algérie. Le 23 juin 1988, devant une commission du Sénat américain, James Hansen, climatologue en chef de la NASA, fait sensation en assurant que l'atmosphère terrestre est en train de se réchauffer. Il explique le phénomène par l'amplification de l'effet de serre naturel du fait des émissions de gaz carbonique liées à la combustion du charbon, du gaz et du pétrole. 2013, décès de Bobby Blue Band. Robert Calvin D. Bobby Blue Band naît à Rosemark dans le Tennessee le 27 juillet 1930. Il grandit à Rosemark près de Memphis sans fréquenter les bancs de l'école. Il passe son enfance à chanter dans des groupes de gospel à Memphis, puis arpente Beatles Street où il côtoie de futures vedettes du blues comme B.B. King ou Johnny Ace. Il enregistre ses premiers 45 tours à 22 ans. En 1957, sa chanson « Father of the World » lui ouvre la voie du succès que consacre l'album « Two Steps for the Blues » sorti en 61. Après une période faste marquée par la sortie de nombreux albums, Bobby Bland connaît une période difficile à la fin des années 60. Bobby Bland, « Yield Not to Temptation » et n'oubliez pas de fêter les Audrey.

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1: Les 10 piliers métaboliques à renforcer pour rester en bonne santé. Oui, vous y êtes. On est dans cette rencontre avec Karine Delhomone. Elle est conseillère en santé au naturel. Elle nous propose aussi, bien sûr, une nutritionniste. Elle nous propose une série d'émissions consacrées à ces piliers, quelquefois simples, avec tout simplement un choix d'orientation différente, quelquefois plus compliquées. Il y a une série de conférences qui s'appelle les petites conférences à Saint-Jean-de-Sérargues. Alors, Karine, bonjour.
2: Bonjour.
1: Les 10 piliers métaboliques pour renforcer et pour rester en bonne santé. Alors, c'était une série qui, pour vous, est un peu essentiel à notre époque. Et justement, le sujet qu'on va aborder, je vais le mettre en corrélation peut-être avec notre époque. Il y a 50 ans, évidemment, on n'avait pas ces réflexions sur l'alimentation, puisqu'on va parler sûrement d'alimentation aujourd'hui et d'aliments ultra transformés. On avait tout simplement les légumes, les fruits, même tout ce qui est produits animaux du jardin, de la campagne en tout cas, ou du voisin, etc. Aujourd'hui, on a la pub. Alors ça, c'est pas mal, et on a les magasins. Et la pub, ça change tout, parce que votre thématique, c'est les aliments ultra transformés. C'est quand même la publicité qui nous oriente énormément, Karine Delhomone.
2: Oui, c'est l'industrialisation de l'alimentation. Là, pour un des 10 piliers dont je parle, et celui sur lequel j'ai envie d'insister aujourd'hui, il y a quelque chose qui a beaucoup changé, c'est qu'on cuisine moins, on utilise moins des produits bruts qu'on a transformés soi-même, et j'ai bien dit transformés et non pas ultra transformés, alors que l'industrie agroalimentaire, elle, va avoir des procédés complexes, que je peux vous détailler un peu, qui s'appellent de l'ultra-transformation. Et ça, il y a des études très très claires là-dessus, relativement récentes. En tout cas, il y en a de récentes qui sont sorties là et qui nous prouvent que ça a des impacts très négatifs sur la santé avec l'augmentation de certains cancers, l'augmentation du diabète, l'augmentation de l'obésité, l'augmentation de la dépression, enfin sur des sujets de santé majeurs dans nos sociétés en tout cas, les produits ultra transformés ont leur rôle.
1: Alors on va parler de ces produits, on va parler du fait de consommer d'autres produits. Parce que je me souviens d'une médecin endocrinologue avec qui on a fait beaucoup d'émissions, qui nous parlait souvent de prendre des aliments dans leur état premier. Alors c'est plutôt, on va critiquer ce qu'il ne faut pas, ou au contraire, vous allez essayer de décrypter aussi ce qui se passe avec un aliment super transformé. Mais déjà, quand on parle d'aliments ultra transformés, on parle de quoi exactement? Sans citer de marque, bien sûr, hein, Karine.
2: Non, je ne vais pas citer de marque, on va pouvoir parler de choses génériques, vous allez tout de suite reconnaître. Un aliment ultra transformé, il y a plusieurs caractéristiques. Il y a une classification qui s'appelle la classification NOVA, dans laquelle on va regarder si vos produits sont complètement bruts. Si on parle d'une carotte qui sort du jardin, elle est NOVA 1, elle n'est pas du tout transformée. Si vous avez fait cuire la carotte et que vous avez rajouté du sel, elle est transformée, mais pas ultra transformée, on augmente dans le score NOVA. Et quand on arrive à un grand nombre d'additifs et de transformations, ce qui se passe dans les procédés industriels, on va devenir NOVA 4. Et c'est ces produits NOVA 4, vous pouvez en trouver la liste si vous la cherchez, qu'il va falloir éviter au maximum parce que c'est eux qui ont des effets délétères sur la santé. Vous avez un produit bien connu que vous avez peut-être souvent dans vos placards, c'est le pain de mie. Ça, c'est facile, on en mange tous les jours. Ben, c'est ultra transformé. Vous avez les céréales du petit déjeuner. Vous avez des plats préparés type lasagne, moussaka, que vous achetez, pas chez le traiteur, mais d'origine industrielle. Vous avez certaines pâtes, vous n'y pensez pas forcément. Vous avez beaucoup, beaucoup de produits qui s'adressent aux tout petits ou aux enfants un peu plus grands, des biscuits notamment, ou des plats préparés. Tout ça, c'est ultra transformé. Ça signifie quoi? Ça signifie qu'en général, ils vont vous apporter, c'est global ce que je vais raconter, hein, trop de sucre, trop de graisse qui ne sont pas forcément de bonne qualité, trop de sel, des additifs. Alors les additifs, à ce sujet-là, j'ai un truc qui me plaît beaucoup, c'est qu'on appelle ça des ingrédients cosmétiques. Pourquoi ça s'appelle les ingrédients cosmétiques, les additifs? Parce que ce n'est pas du tout nécessaire à notre alimentation. Ça va servir à changer la couleur, à changer la texture, à augmenter le temps de conservation peut-être, mais ça n'est pas quelque chose de nutritionnel, ça n'a aucun intérêt pour notre alimentation. Donc ces ingrédients cosmétiques sont parfois inutiles, parfois carrément toxiques. Ça, c'est la première chose qu'on peut trouver comme problème avec les aliments ultra transformés. Deuxième problématique, c'est que ces aliments, ils sont passés par des procédés industriels. Ils ont été extrêmement modifiés de façon chimique ou physique. Par exemple, vous avez un procédé qui s'appelle l'extrusion, où vous allez mettre des aliments sous pression dans un espèce de gros tube où ils vont être malaxés, mélangés, parfois cuits, et ils vont sortir du gros tube par une grille, et là vous avez votre aliment fini. Vous pouvez imaginer que la structure des protéines, des graisses, des glucides a complètement changé pendant ce procédé d'extrusion. Et on va sortir de ce que vous racontiez tout à l'heure, l'effet matrice, l'aliment brut, les fibres, la structure, l'architecture normale de l'aliment, tout ça c'est explosé par l'extrusion. Et les effets bénéfiques de l'aliment quand il était dans sa matrice sont complètement perdus par le procédé industriel. Et puis dans les aliments ultra transformés, il y a encore une autre chose, c'est tous les procédés qu'on ne voit pas, qui ne figurent pas sur la liste des ingrédients, parce qu'ils ont juste fait partie du processus de fabrication. Par exemple, vous avez des éléments chimiques qui servent à nettoyer. Vous avez des agents anti-moussants. Ça, vous n'allez pas le voir dans les ingrédients. Mais ils ont quand même été en contact avec l'aliment que vous allez finalement manger. Donc vous comprenez que cet aliment ultra transformé, il n'a plus rien à voir avec un ensemble d'ingrédients que vous auriez pris dans votre cuisine, que vous auriez coupé, chauffé, fait fermenter, avec des ingrédients que vous trouvez dans vos placards. Et quand vous regardez la liste des ingrédients des aliments transformés, ultra transformés, pardon, la plupart, vous ne les avez pas chez vous. Ils n'existent pas dans vos placards. Ils sont des procédés industriels. Et c'est ces aliments-là, si vous en mangez beaucoup, tous les jours, qui vont avoir des effets très néfastes sur leur santé. Et là, on est en train d'en parler beaucoup, dans beaucoup de médias, et c'est une bonne chose. Donc, un pilier métabolique fondamental, c'est limiter l'usage de ces aliments transformés, ultra transformés.
1: Vous vous souvenez peut-être, il y a eu un film, un documentaire qui a été fait il y a quelques années de cela aux États-Unis d'un homme qui a essayé pendant, je crois, 40 jours. Hein. Je crois qu'il n'a pas tenu 40 jours de manger donc des hamburgers. On ne va pas signaler la marque, mais des hamburgers. Et en fait, il a failli mourir. C'est-à-dire qu'en mangeant le matin, le midi et le soir, son cœur a failli lâcher et les reins aussi, je crois. Vous connaissez peut-être cette histoire. Alors, je ne me rappelle plus, je crois que c'est Moore, hein, le réalisateur. C'était un réalisateur assez connu pour d'autres documentaires, mais il s'est lancé dans des aventures comme ça. Il en a fait une ou deux. Et c'était juste époustouflant parce que la personne, non seulement elle a pris du poids, mais elle ne se sentait pas bien, elle était en dépression. Enfin, il y a un impact direct. Là, c'est dans l'extrême, bien sûr, Karine.
2: Oui, bien sûr, il n'y a quand même pas beaucoup de gens qui mangent exclusivement des aliments ultra transformés, mais globalement, ces aliments, ils ont un apport nutritionnel très très faible, c'est-à-dire ce dont nous avons besoin pour bien fonctionner, ils ne nous l'apportent pas ou pas assez. Et en plus, avec les procédés de grande modification des aliments, il va y avoir des choses qui sont complètement toxiques pour notre organisme. Donc, on va avoir un microbiote qui va être altéré, des complications cardiovasculaires, une prise de poids, une augmentation des obésités, une augmentation du diabète, effectivement des effets sur la dépression qui sont complètement documentés, et à long terme des risques de cancer par altération du génome, en fait, de nos chromosomes.
1: Mais ce point sur risque de dépression, on est dans un monde déjà qui ne va pas bien. C'est vrai qu'on ne se rend pas toujours compte que l'alimentation peut avoir un impact direct, même sur notre façon d'être, hein, notre visage. Ouais, on fait attention à notre image. Et on se rend compte, bon, après quand on est vieux, on a enfin, moins attention, Karine, vous verrez. Mais on se rend compte qu'en fait, on va avoir un teint, on va avoir un regard. Enfin, tout ça, j'ai l'impression quand même, moi je le vois même à mon niveau, quand je mange correctement et que je mange n'importe quoi, il y a un impact direct sur mon sommeil. Donc, c'est pas juste, ah, je vais faire un régime, ou tiens, je vais m'alimenter bien, parce que comme ça, je serai pas malade dans 10 ans. C'est déjà tout de suite, hein.
2: Ah oui, il y a des effets qui sont absolument immédiats. Quand on parlera un peu plus tard d'un autre pilier métabolique qui s'appelle l'index glycémique, tout de suite après le repas, vous savez si vous avez mangé un repas à index glycémique faible ou élevé. Ça, c'est dans les heures qui vont suivre. Oui, il y a des effets immédiats aussi.
1: Oui, mais Karine Delaumône, vous habitez à la campagne. Tranquille la vie. Donc, vous avez le temps de faire de la cuisine. C'est un peu souvent l'argument qu'on utilise. On n'a pas le temps, donc on achète des choses toutes faites. Alors, beaucoup de mamans, évidemment, hein, font attention à cela. Les papas, quelquefois, un peu moins. Mais comment arriver, alors là, c'est plus psychologique, Mais vous êtes aussi, vous avez été médecin pendant des années. La psychologie, elle est pour beaucoup hein, dans la santé. Comment on fait pour d'un coup, dans sa tête, créer un déclic et se dire non, mais là, on ne peut pas passer à côté. Et au lieu de prendre 2 heures pour autre chose, on va vraiment, comme pour l'activité physique d'ailleurs.
2: Bah peut-être déjà en étant correctement informé, cette histoire des aliments ultra transformés, ça fait pas très longtemps qu'elle est sortie dans les médias. Maintenant, on en parle beaucoup et c'est plutôt chouette parce qu'il faut être au courant de ce qu'on mange. On est ce qu'on mange, donc il faut savoir faire des bons choix. Et puis peut-être aussi en se mettant pas la barre trop, c'est-à-dire qu'on peut passer d'une alimentation tout hamburger à une alimentation modérément transformée où on n'a pas à éplucher nos légumes soi-même, les découper, les faire cuire, etc. Par exemple, en s'achetant des sachets de légumes surgelés. Ça, c'est facile, ça prend pas beaucoup de temps et c'est une habitude vertueuse. On l'assaisonne avec des mélanges d'épices tout près et ma foi, avec un filet d'huile d'olive, ça risque d'être bon en plus.
1: Alors Karine, moi j'étais sportif et juste pour savoir, pendant des jours, je mangeais des pâtes. Les pâtes, c'est hyper transformé. C'est moins pire ou c'est pire ou c'est quoi? On est où les niveaux? On mange des pâtes tous les jours?
2: Non, on n'est pas dans les aliments ultra transformés. Après, si on mange que des pâtes, il y a un problème. Elle ne peut pas nous apporter tous les nutriments dont on a besoin. Et si on en mange trop, tout dépend de l'exercice physique qu'on va faire. Mais on va avoir une charge en glucides, en sucre qui va être trop importante. Mais là, on est vraiment dans des sujets très individuels. Quelqu'un qui fait beaucoup, beaucoup de sport, il va en avoir besoin de ses glucides. Donc lui, on va lui dire, bah oui, tu peux manger des pâtes tous les jours avec plein de légumes.
1: Et surtout avec l'huile d'olive, parce que j'ai écouté Karine Delemone. Merci Karine, on se retrouve pour un prochain numéro autour encore des 10 piliers ou des 10 règles à suivre en ce qui concerne la bonne santé de notre corps et de notre esprit dans ces 10 piliers métaboliques. À bientôt Karine.
2: À bientôt.
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1: Bonjour à tous. La Coupe du Monde de football promet des soirées et des nuits agitées pour les supporters. Or, l'accumulation d'une dette de sommeil n'est pas sans conséquences pour la santé. Organisée aux États-Unis, au Canada et au Mexique, la Coupe du Monde de football 2026 oblige de nombreux supporters européens à adapter leur rythme de vie. Sur 72 matchs des phases de poule, près de la moitié sont diffusés après 23 heures, heure française. Les autorités sanitaires soulignent que le manque de sommeil se traduit rapidement par une fatigue persistante, une baisse de la vigilance et des difficultés de concentration. Les journées de travail ou d'études qui suivent une nuit écourtée peuvent devenir plus compliquées avec davantage d'erreurs, d'oubli et de difficultés à rester attentif. Cette baisse de vigilance peut également augmenter le risque d'accident, notamment sur la route. Le problème ne vient pas seulement de l'heure tardive du coup d'envoi. Le suspense d'une rencontre, le stress d'une séance de tir au but ou l'euphorie d'une victoire peut maintenir le cerveau en état d'alerte bien après le coup de sifflet final. À cela s'ajoute l'exposition aux écrans dont la lumière peut perturber les mécanismes naturels d'endormissement. Résultat, même après avoir éteint la télévision, certains supporters mettent plus de temps à trouver le sommeil. Une ou deux nuits courtes se récupèrent généralement facilement. En revanche, lorsque le sommeil insuffisant devient une habitude, les effets peuvent être plus marqués. Alors, pour que la compétition reste une fête, ne visionnez pas tous les matchs en direct. Sélectionnez les rencontres prioritaires et acceptez de regarder les résumés des matchs moins cruciaux le lendemain. Après le match, évitez la prolongation sur les réseaux sociaux et n'oubliez pas qu'une nuit courte ne se rattrape pas totalement, mais elle se compense. Une sieste peut vous aider à tenir le coup.

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1: Bonjour à toutes et à tous et bienvenue sur Radio Intervalle pour ce moment d'information locale avec votre actualité, culture, loisirs et aussi environnement dans le Gard aujourd'hui. À la fin de ce journal, nous retrouverons Eddy de l'Office de tourisme de Cesse-Cévennes. Mais pour commencer, toutes les sorties nature et animation autour de l'environnement, c'est avec le CPIE et c'est Hélène Clavreuil qui nous les présente.
2: Bonjour, voici donc les dates proposées par le CPIE du Gard et ses structures membres. Mercredi 24 juin, embarquez dans un voyage captivant au fil de l'eau où la science prend vie. Notre animation vous convie à explorer les mystères du Vistre et de la nappe phréatique de la Vistrenque avec les associations Les Petits Débrouillards, Antenne Gard et Samuel Vincent, côté Jardin Solidaire. Toujours mercredi 24 juin, à Millau, la fabrique artisanale Autrefois vous fait découvrir ses spécialités sucrées et salées inspirées de la Provence. Biscuits, calissons, berlingots et olives enrobées de chocolat. Puis, Graines de Jade vous propose une balade vers les capitales pour allier patrimoine et paysage de la Garrigue. C'est à Millau, toujours mercredi 24 juin, à la Grande Combe cette fois-ci. Écologe-toi, fête ses 10 ans et fête l'été. Au programme, gratiféria, initiation au bal traditionnel, goûter, atelier pour tous. Venez profiter du jardin ombragé, le temps d'un après-midi convivial. Vendredi 26 juin, à Anduze, venez vivre une expérience unique à la tombée de la nuit. Cette balade nocturne est une invitation à découvrir les déplacements dans l'obscurité en apprenant à écouter et ressentir la nuit autrement. À travers des jeux, des ateliers interactifs et des histoires fascinantes, vous explorerez un monde méconnu et fascinant, celui des animaux nocturnes et des secrets que recèle la nuit avec Sentier Vagabond. Samedi 27 juin, à Nîmes, explorez le Vistre de la Fontaine en vous laissant guider par vos sens au fil de l'eau. Une balade immersible pour sentir la rivière, se connecter à ce milieu vivant et partager un moment riche en sensations avec l'association Pas à Pas. Toujours samedi 27 juin, à Millau cette fois-ci, laissez-vous guider par une balade nocturne pour découvrir le Vistre sous un autre jour, ou plutôt sous un autre clair de lune avec l'association Pas à Pas. Enfin, mardi 30 juin, à Montclus, tout, trois notes futées. Mais oui, c'est bien lui, le plus beau féministe des crapauds, Lalite. Déambulons dans un de ses plus beaux villages de France avant de rejoindre la Cèze pour en apprendre davantage sur cet incroyable amphibien avec les échos des lisières. Sous la pleine lune, écoutons-les chanter. Voici donc le programme pour les dernières semaines du mois de juin proposé par le CPIE et ses membres. Donc vous pourrez retrouver toutes nos informations sur le site cpiegard.fr dans la rubrique « Avoir à faire » ou sur notre guide des animations qui est en téléchargement sur le site cpiegard.fr. Si vous avez besoin de renseignements, n'hésitez pas à nous appeler au 04 66 52 61 38.
1: Merci à Hélène Clavreuil et une information environnement à noter. Pour tous les habitants d'Alès, le CPIE organise ce mercredi 24 juin une distribution gratuite de compost. Du compost mûr idéal pour enrichir jardins, potagers et plantations. Ce sera au 1 Grand Rue Jean Moulin au pied des immeubles. Et on vous donnera même au passage quelques informations et conseils sur le compostage. Et vous pourrez échanger avec l'association Patrimoine au Naturel. C'est gratuit, je vous le rappelle, et ce sera de 9h à 11h ce mercredi au 1 Grand Rue Jean Moulin à Alès. On poursuit l'agenda des activités en Cesse-Cévennes avec Eddy tout de suite.
3: Bonjour à toutes et à tous, je suis Eddy pour l'Office de tourisme de Cesse-Cévennes. Je vais vous annoncer l'agenda des animations pour le mois de juin. On commence avec le Petit Théâtre de la Berthe à Gagnères qui vous propose le dimanche 28 juin à 17h K Barré sur Seine. Il s'agit donc d'un florilège de scénettes complètement barrées sur le thème du cabaret. La mise en scène est de Tony Martel et ces scénettes seront performées par la troupe gagnéroise Scène sur 16. Les mercredis 24 juin, le café lecture La Cardamome à Saint-Ambroise vous propose une scène ouverte de 18h30 à 22h30. Musique, piano, chant, guitare, conte, accordéon, théâtre, slam, poésie, lecture, mime. La scène est à vous. Venez nombreux. Les scènes ouvertes du café lecture La Cardamome, c'est donc à Saint-Ambroise les mercredis 10 et 24 juin. Le jeudi 25 juin, l'association TEECC pour transition énergétique et environnementale en 16 Cévennes vous propose une conférence qui se déroulera à 20h30 dans la salle du château de Barjac. Cette conférence intitulée « Changement climatique et enjeux en Méditerranée » est en accès libre et sera animée par le docteur Philippe Droubinski, directeur de recherche au CNRS, et elle se clôturera par un temps d'échange autour d'un verre. La conférence « Changement climatique et enjeux en Méditerranée » c'est donc à Barjac, salle du château, le jeudi 25 juin à 20h30. Le samedi 27 juin, le château de Barjac accueillera une exposition hommage au sculpteur Jens Böttcher. Le vernissage aura lieu le jour même, le samedi 27 juin à 18h30, et l'exposition sera visible jusqu'au 15 juillet, tous les jours, sauf les lundis. Le dimanche 28 juin, la Maison Perséphone, coopérative permaculturelle solidaire à Bessèges, vous propose son dimanche au jardin à partir de 16h. Avec à 18h du théâtre avec la pièce d'Ecmule à Ecmule et à 20h30 de la musique avec un concert jazzy blues du groupe Ocho Police. Le dimanche au jardin, c'est donc à la Maison Perséphone de Bessèges le dimanche 28 juin à partir de 16h. Et enfin, le dimanche 28 juin, le comité des fêtes de Barjac ainsi que la commune de Barjac vous accueilleront de 10h à 19h toute la journée sur la place de la Lisette pour le festival Barjassois, lavande et terroir, artisanat et savoir-faire. Il y aura plus de 100 exposants attendus, créateurs, artisans d'art, producteurs locaux et une animation musicale toute la journée avec le groupe Cabrécane. Le festival Barjassois, c'est à Barjac toute la journée de 10h à 19h le dimanche 28 juin. Vous pourrez retrouver tous les détails de ces animations sur notre site internet à la rubrique agenda www.tourisme-16-7.com. Merci à toutes et à tous et on se retrouve le mois prochain.
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La météo dans le Gard et en Lozère sur Radio Intervalle. La canicule se poursuit de niveau jaune dans nos départements. Elle est un peu moins forte que dans le reste du pays, mais pourrait être d'une durée inédite selon les services de météo Languedoc. En Lozère, ce mercredi 24 juin, le ciel est plutôt dégagé le matin. Pour le reste de la journée, c'est de la pluie, voire des orages. Une vigilance jaune court de 14h à 20h. Ils seront accompagnés d'un vent de sud-est assez fort jusqu'à 75 km/h. Les températures se situent encore 5 degrés environ au-dessus des moyennes. Attendez ce mercredi 15 à 22 degrés pour les minimales. L'après-midi 29 à 37 degrés, 33 à Langogne, 34 à Mende, 35 à Florac, 37 à Saint-Enimy. Ce jeudi, en Lozère, beaucoup de soleil malgré quelques nuages ou un ciel parfois voilé. Le vent de sud-est continue de souffler, mais il ne dépasse pas les 45 km/h. Enfin, côté température, attendez ce jeudi des minimales de 12 à 21 degrés. En journée, 27 à 34 degrés, 30 à Langogne, 32 à Mende, 31 à Florac et 34 à Lacanourgue. Pour la fin de la semaine, les températures baissent légèrement en Lozère. On sentira vraiment la différence à partir de lundi, selon les prévisions de Météo France. Ce mercredi dans le Gard, du soleil le matin, l'après-midi, un risque d'orage pour tout le département. Une vigilance jaune invite à la prudence entre 16h et 21h. Viennent s'ajouter des vents de sud ou sud-est qui pourraient atteindre en rafale du côté de Bagnols-sur-Cèze les 95 km/h. Pour les températures, des valeurs toujours caniculaires, 15 à 22 degrés pour les minimales, en journée 34 à 40 degrés, le maximum pour Alès. Ce jeudi, dans le Gard, de petits nuages alternent avec un léger voile, mais le soleil domine. Le vent marin se lève l'après-midi et souffle jusqu'à 40 km/h. Enfin, les températures ce jeudi vont de 17 à 22 degrés. Au meilleur de la journée, il fait entre 32 et 36 degrés. Pour la suite dans le Gard, très légère baisse des températures jusqu'à samedi. Ça pourrait remonter dimanche avant de baisser à nouveau. C'était Estelle, merci d'avoir suivi ce point météo. Restez au frais autant que possible et à bientôt pour d'autres nouvelles du temps sur Radio Intervalle.

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0: 16h, temps universel, soyez les bienvenus. Nous sommes le mardi 23 juin, journée la plus chaude jamais enregistrée en France. Il fait extrêmement chaud dans de nombreuses régions d'Europe. Pour le chef de l'ONU, Antonio Guterres, le monde doit agir pour limiter le réchauffement du climat. L'Assemblée nationale française vient d'approuver, d'adopter le principe d'une autonomie de la Corse. Dans ce journal aussi, à la page écho, nous parlerons investissement d'argent dans l'intelligence artificielle. Les investisseurs ont peut-être été trop gourmands, nous explique Jeanne Bartoli. Et puis enfin sport, au mondial de football, on se penche dans un instant sur un match, Angleterre-Ghana. Nous serons à Boston avec Thomas de Saint-Léger. Le monde doit agir avec beaucoup plus d'urgence pour limiter le réchauffement du climat. Une fois de plus, le chef de l'ONU, Antonio Guterres, presse le monde d'agir. Notre système énergétique alimente la crise climatique, rappelle le secrétaire général des Nations Unies aujourd'hui en déplacement à Londres. L'Angleterre, comme de nombreux pays d'Europe, souffre de la chaleur. Comme je vous le disais, ce mardi 23 juin 2026 est la journée la plus chaude jamais enregistrée en France depuis le début des mesures en 1947. De nombreux records de température ont été battus cet après-midi. Pour les personnes qui ne sont pas habituées à la chaleur, c'est donc très difficile à supporter. Marius Lafont, bonjour.
3: Bonjour.
0: Le climatiseur, cet appareil qui sert à rafraîchir l'air, remporte du coup un large succès.
3: Eh oui, en Guadeloupe, un département français des Antilles, 50% des résidences principales, c'est-à-dire les maisons qui sont tout le temps occupées, ont des climatiseurs. En France métropolitaine, située en Europe, ce n'est que 30% d'après HelloWatt, une entreprise spécialisée dans l'énergie. Les logements deviennent vite brûlants, comme à Paris où travaille Monsieur Maduit. Il est installateur de climatisation et il a de plus en plus de clients.
4: On a pratiquement 300 fois la demande de l'année dernière à la même période. Là, on est vraiment débordé, on ne sait plus où y aller. Parce qu'on ne peut pas les assumer, on ne peut pas les absorber. Pour vous dire, nous, les installations, on est à 2 mois d'attente, de délai.
3: Face à la demande, M. Maduit doit traiter certains clients en priorité, c'est-à-dire en premier.
4: À un point, on peut même pas prendre des nouvelles commandes pour tout de suite. J'ai quelques demandes où il y a des handicapés, je les fais en priorité. Les autres, je peux pas les assumer.
3: La climatisation protège donc les personnes âgées ou handicapées, mais elle a des défauts. Par exemple, en refroidissant l'intérieur des maisons, elle réchauffe l'air extérieur, surtout en ville où les maisons sont serrées. Et puis, elle consomme beaucoup d'électricité, parfois produite en brûlant du charbon ou du gaz. Résultat, en créant du froid, la climatisation peut augmenter le réchauffement du climat.
0: Merci beaucoup Marius Lafont pour toutes ces explications. Il est 18h03 à Paris, en pleine négociation avec les États-Unis. L'Iran pose ses conditions. Contrairement à ce que disait hier le vice-président américain J.D. Vance, l'Iran refuse l'accès des inspecteurs de l'AIEA. Le régime iranien ne veut pas que des inspecteurs de l'Agence internationale de l'énergie atomique viennent sur ses sites nucléaires. Autre sujet de désaccord, autre point qui pose problème, l'argent iranien bloqué à l'étranger depuis des années par les États-Unis. Seul l'Iran aura le contrôle de ce qu'on appelle les avoirs iraniens. C'est ce que dit l'ambassadeur iranien aujourd'hui auprès de l'ONU. Comprendre cet argent qui doit être débloqué dans le cadre de cet accord avec les États-Unis. Hier, le vice-président américain a affirmé que Washington aurait le contrôle de cet argent pour empêcher notamment que cet argent finance le terrorisme, dit Washington. Mais d'après l'ambassadeur iranien, Ali Bahreini, seul l'Iran décidera.
5: Conformément au protocole d'accord, les avoirs iraniens doivent être débloqués par les États-Unis et l'Iran doit avoir pleinement accès à ces avoirs qui ont été gelés à l'étranger. Et l'Iran est le seul pays à décider de l'utilisation de ces avoirs. Aucun autre pays ni aucune autre entité n'aura son mot à dire sur la manière dont ces avoirs devraient être utilisés par l'Iran. Je rejette toute affirmation selon laquelle un autre pays aurait un rôle à jouer pour influencer ses décisions ou ses processus. Bien sûr, certaines dispositions techniques doivent être prises par les États-Unis et le Qatar, car les avoirs ont été gelés par les États-Unis et qu'au moins une partie de ces avoirs se trouve au Qatar.
0: L'ambassadeur iranien auprès de l'ONU aujourd'hui à Genève. Alors malgré la baisse du prix du pétrole et la poursuite des négociations entre l'Iran et les États-Unis, l'inquiétude continue sur les marchés boursiers. Voilà qu'en 24 heures, les valeurs de la tech, les valeurs liées aux nouvelles technologies comme l'intelligence artificielle, sont en forte baisse. À l'ouverture à Wall Street cet après-midi, le Nasdaq a chuté de plus de 2%. Ce matin, la bourse de Séoul a perdu 10%. Alors, faut-il y voir la fin de ce qu'on appelle une bulle spéculative autour de l'intelligence artificielle? Autrement dit, beaucoup de gens ont investi rapidement, pensant gagner de l'argent grâce à l'intelligence artificielle. Alors, ces investisseurs ont peut-être été trop gourmands. Élément de réponse avec vous, Jeanne Bartoli.
2: Une bulle, ça éclate à un moment donné de façon un peu imprévisible parce qu'il y a des gens qui prennent profit, par exemple. Toutes ces actions extraordinaires, hein, TSMC, Intel, Micron, ASML en Europe, elles ont grimpé d'une façon exponentielle. Ça peut continuer, la bulle peut continuer de pousser, mais il faut se dire que la moindre petite épingle peut éclater une bulle. Et actuellement, il y a beaucoup de bruit sur le plan géopolitique, notamment des deals qui tardent à venir venant des États-Unis et l'Iran. Il y a aussi pas mal de tensions vis-à-vis des attentes inflationnistes parmi les investisseurs qui s'attendent à la rentrée à ce que la Fed monte les taux. Et voilà, il y a beaucoup de bruit et ça, c'est pas bon quand on est dans une bulle et on va voir, hein, c'est les prochaines séances si vraiment on a un éclatement. Normalement, en cas d'éclatement, on descend à pic. Pour l'instant, c'est quand même assez mesuré. Voilà, il va falloir être un petit peu patient. On est un petit peu dans un entre-deux mondes.
0: Les explications sur le même sujet d'Antoine Andréani. Il est économiste. La Corse.

0: et le Ghana vont se rencontrer. C'est un duel à Boston entre les deux équipes victorieuses de leur premier match. Un duel entre très proches joueurs aussi, car plusieurs joueurs de la sélection ghanéenne évoluent en Angleterre. Trois sont même nés en Angleterre. Parmi eux, l'étonnant Antoine Semenyo, longtemps snobé par les grands clubs. À Boston pour RFI, Thomas de Saint-Léger.
1: Antoine Semenyo!
2: Voilà un joueur que l'Angleterre regrette sans doute. Antoine Semenyo est né à Londres il y a 26 ans, mais c'est le pays de ses parents que cet ailier puissant défend à l'international.
3: Pour ma famille, mon Dieu, ça compte beaucoup. Mais d'ailleurs, la question ne s'est jamais vraiment posée. Le Ghana est venu me chercher quand j'avais 20 ans, donc c'était impossible à refuser.
2: Il faut dire qu'en Angleterre, le jeune londonien passe longtemps sous les radars, recalé des centres de formation, tout proche d'arrêter, obligé finalement de passer par les petites divisions. Antoine Semenyo vient de loin, revanchard, et plus que jamais motivé ce soir.
3: J'ai hâte d'y être, et je crois que c'est le cas pour toute l'équipe du Ghana. On a quelque chose à prouver.
2: Joueur imprévisible, habile des deux pieds, Semenyo est aujourd'hui connu, respecté, redouté. La preuve, Manchester City a misé 75 millions d'euros pour le faire venir de Bournemouth en janvier. Paris gagnant et relations complices avec l'entraîneur d'alors, Pep Guardiola.
3: Il était souvent sur mon dos. J'ai beaucoup appris de lui. Il est incroyable, l'un des meilleurs entraîneurs du monde. Je suis heureux de pouvoir dire qu'on a travaillé ensemble pendant 6 mois. C'est précieux et ça va continuer à me servir dans le futur.
2: À lui maintenant de faire briller l'étoile noire du Ghana comme ses héros d'enfance, quart de finaliste en 2010. Thomas de Saint-Léger, Boston RFI.
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1: Bonjour Clémentine.
2: Bonjour Fabrice.
1: Aujourd'hui, nous allons parler du silence. Alors, je ne sais pas si cette émission va durer pendant 5 minutes sans rien entendre. Ceci dit, même si je me souviens de cours d'allemand où l'on apprenait en allemand que le silence était d'or et la parole d'argent, mais je ne le dirai pas en allemand, rassurez-vous, parce que je crains que ma prononciation soit très mauvaise. Je me dis que le silence est finalement quelque chose de très très relatif, parce que même si on se tait, il y a toujours quelque chose qui reste présent. Est-ce le vrai silence ?
2: Il est vrai que le silence est difficile et particulièrement difficile à trouver dans notre société moderne. Même en montagne, on entend des avions ou la rumeur de la vallée, les craquements de branches, les animaux, le souffle du vent. Donc, il est difficile à trouver. Et imaginons qu'on soit dans une pièce absolument hermétique comme ces caissons que l'on a fait à une certaine époque en thérapie et qui n'ont absolument pas pris parce que les gens, tout d'un coup, entraient en contact avec les sons de leur propre corps. Mmh. Et c'était absolument terrible et très angoissant pour certains. Donc, même quand on est dans ce silence-là, on a tous les sons de son corps, sa respiration, les battements cardiaques éventuellement qui nous tapent aux oreilles. Donc, le silence est difficile. Je pense qu'il y a plusieurs façons de l'envisager. Souvent, quand on parle du silence, c'est être entouré de silence, c'est-à-dire dans un milieu où il n'y a pas de son. On peut l'envisager aussi comme se sentir dans le silence, non pas parce qu'il n'y a pas de bruit, mais parce qu'on est à l'intérieur de soi et qu'on n'entend pas ce qui est autour de nous, le bruit qui est autour de nous. C'est une autre façon de l'envisager. Il y a aussi le silence ou la sensation de silence quand tout le monde parle et que nous, on se tait et qu'on est en contact avec nous-mêmes et où certaines personnes peuvent à ce moment-là avoir une sensation de silence. Et puis, il y a le silence intérieur quand on arrive à un moment, un instant, arrêter nos pensées, simplement être. Le silence, il peut être envisagé de différentes façons. Il y a des personnes pour qui le silence est quelque chose de terrible, d'angoissant, qui représente la solitude, la peur. Pour d'autres personnes, le silence est absolument nécessaire. C'est un lieu de ressourcement, de paix. Et lorsque l'on arrive peut-être à être dans un silence intérieur, c'est peut-être un sentiment d'unité et un sentiment de dépassement de soi, peut-être au-delà de soi. En même temps, je pense que si le silence est nécessaire, il est aussi important de temps en temps d'avoir du bruit, en tout cas de jolis sons plus que du bruit peut-être, car on sait que le cerveau fonctionne par des impulsions qu'il reçoit de l'extérieur aussi, par les sons. Exemple, ces personnes souvent âgées, mais pas seulement, les personnes qui sont seules et qui se mettent à parler à voix haute, toutes seules. Et c'est nécessaire et c'est bien parce qu'elles stimulent à travers ça leur cerveau. Donc je pense que nous avons besoin de silence. Nous avons aussi besoin du son. Le son est aussi le verbe, la parole. Et on a besoin des deux. Simplement, peut-être accentuer un peu cette notion de silence dans notre société, où il est difficile et où on ne prend pas souvent le temps, peut-être, de se mettre dans le silence, alors qu'il est extrêmement positif, je pense, quand on ne le craint pas, quand on l'a apprivoisé.
1: Est-ce que ça n'a pas quelque chose à voir avec la paix ? Quand je vous entends parler de cette dimension du silence, ce qui me vient à l'esprit, c'est l'idée d'apaisement.
2: Oui, c'est la paix, c'est le sentiment d'unité, c'est le au-delà de soi, je dirais. C'est entrer énergie dans un monde d'énergie et en faire pleinement partie, sans question. C'est une harmonie, une unité. C'est, je crois, un absolu, quelque chose d'extrêmement attirant.
1: Et en même temps, vous disiez tout à l'heure hors antenne, lorsque nous parlions de cette chronique, que notre oreille avait effectivement besoin d'être stimulée, et vous donniez un chiffre qui, pour moi, est tout à fait incroyable.
2: Oui, le cerveau a besoin de milliers d'impulsions à la seconde pour pouvoir fonctionner bien, et il les a par le son, et en particulier par les sons aigus. Vous savez que les sons graves amènent plutôt la transe, hein, les tam-tams, les tambours sont faits pour amener la transe, donc une réduction du champ de conscience, un ralentissement des rythmes du corps, comme le chant grégorien qui amène la méditation en allant sur des rythmes extrêmement lents du cœur et respiratoire. À l'inverse, la musique de Mozart, et je fais référence un peu à la méthode Tomatis, la musique de Mozart qui est très riche en sons aigus est au contraire extrêmement stimulante pour le cerveau. Le cerveau a besoin de sons pour fonctionner bien, oui, tout à fait.
1: On va rester à la fois dans le silence, mais aussi dans la dynamique du son.
2: Tout à fait.
1: Merci Clémentine, à bientôt.

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1: Les 10 piliers métaboliques à renforcer pour rester en bonne santé. Oui, vous y êtes. On est dans cette rencontre avec Karine Delaumône. Elle est conseillère en santé au naturel. Elle nous propose aussi, bien sûr, une nutritionniste. Elle nous propose une série d'émissions consacrées à ces piliers, quelquefois simples, avec tout simplement un choix d'orientation différente, quelquefois plus compliquées. Il y a une série de conférences qui s'appelle Les Petites Confs, Les Petites Conférences à Saint-Jean-de-Sérargues. Alors, Karine, bonjour.
2: Bonjour.
1: Les 10 piliers métaboliques pour renforcer et pour rester en bonne santé. Alors, c'était une série qui, pour vous, est un peu essentiel à notre époque, et justement le sujet qu'on va aborder, je vais le mettre en corrélation peut-être avec notre époque. Il y a 50 ans, on n'avait pas ces réflexions sur l'alimentation, puisqu'on va parler sûrement d'alimentation aujourd'hui et d'aliments ultra transformés. On avait tout simplement les légumes, les fruits, même tout ce qui est produits animaux du jardin, de la campagne en tout cas, ou du voisin, etc. Aujourd'hui, on a la pub. Alors ça, c'est pas mal. Et on a les magasins. Et la pub, ça change tout. Parce que votre thématique, c'est les aliments ultra transformés. C'est quand même la publicité qui nous oriente énormément, Karine Delaumône.
2: Oui, c'est l'industrialisation de l'alimentation. Là, pour un des 10 piliers dont je parle, et celui sur lequel j'ai envie d'insister aujourd'hui, il y a quelque chose qui a beaucoup changé, c'est qu'on cuisine moins, on utilise moins des produits bruts qu'on a transformés soi-même, et j'ai bien dit transformés et non pas ultra transformés, alors que l'industrie agroalimentaire, elle, va avoir des procédés complexes, que je peux vous détailler un peu, qui s'appellent de l'ultra-transformation. Et ça, il y a des études très très claires là-dessus, relativement récentes, en tout cas il y en a de récentes qui sont sorties là, et qui nous prouvent que ça a des impacts très négatifs sur la santé, avec l'augmentation de certains cancers, l'augmentation du diabète, l'augmentation de l'obésité, l'augmentation de la dépression, enfin sur des sujets de santé majeurs dans nos sociétés en tout cas, les produits ultra transformés ont leur rôle.
1: Alors on va parler de ces produits, on va parler du fait de consommer d'autres produits. Parce que je me souviens d'une médecin endocrinologue avec qui on a fait beaucoup d'émissions, qui nous parlait souvent de prendre des aliments dans leur état premier. Alors c'est plutôt on va critiquer ce qu'il ne faut pas, ou au contraire vous allez essayer de décrypter aussi ce qui se passe avec un aliment super transformé. Mais déjà quand on parle d'aliments ultra transformés, on parle de quoi exactement? Sans citer de marque bien sûr, hein, Karine.
2: Non, je ne vais pas citer de marque, on va pouvoir parler de choses génériques. Vous allez tout de suite reconnaître. Un aliment ultra transformé, il y a plusieurs caractéristiques. Il y a une classification qui s'appelle la classification NOVA, dans laquelle on va regarder si vos produits sont complètement bruts. Si on parle d'une carotte qui sort du jardin, elle est NOVA 1, elle n'est pas du tout transformée. Si vous avez fait cuire la carotte et que vous avez rajouté du sel, elle est transformée, mais pas ultra transformée. On augmente dans le score NOVA. Et quand on arrive à un grand nombre d'additifs et de transformations, ce qui se passe dans les procédés industriels, on va devenir NOVA 4. Et c'est ces produits NOVA 4, vous pouvez en trouver la liste si vous la cherchez, qu'il va falloir éviter au maximum parce que c'est eux qui ont des effets délétères sur la santé. Vous avez un produit bien connu que vous avez peut-être souvent dans vos placards, c'est le pain de mie. Ça, c'est facile, on en mange tous les jours. Ben, c'est ultra transformé. Vous avez les céréales du petit déjeuner. Vous avez des plats préparés type lasagne, moussaka, que vous achetez, pas chez le traiteur, mais d'origine industrielle. Vous avez certaines pâtes, vous n'y pensez pas forcément. Vous avez beaucoup, beaucoup de produits qui s'adressent aux tout petits ou aux enfants un peu plus grands, des biscuits notamment, ou des plats préparés. Tout ça, c'est ultra transformé. Ça signifie quoi? Ça signifie qu'en général, ils vont vous apporter, c'est global ce que je vais raconter, hein, trop de sucre, trop de graisses qui ne sont pas forcément de bonne qualité, trop de sel, des additifs. Alors les additifs, à ce sujet-là, j'ai un truc qui me plaît beaucoup, c'est qu'on appelle ça des ingrédients cosmétiques. Pourquoi ça s'appelle les ingrédients cosmétiques, les additifs? Parce que ce n'est pas du tout nécessaire à notre alimentation. Ça va servir à changer la couleur, à changer la texture, à augmenter le temps de conservation peut-être, mais ça n'est pas quelque chose de nutritionnel, ça n'a aucun intérêt pour notre alimentation. Donc ces ingrédients cosmétiques sont parfois inutiles, parfois carrément toxiques. Ça, c'est la première chose qu'on peut trouver comme problème avec les aliments ultra transformés. Deuxième problématique, c'est que ces aliments, ils sont passés par des procédés industriels. Ils ont été extrêmement modifiés de façon chimique ou physique. Par exemple, vous avez un procédé qui s'appelle l'extrusion, où vous allez mettre des aliments sous pression dans un espèce de gros tube où ils vont être malaxés, mélangés, parfois cuits, et ils vont sortir du gros tube par une grille. Et là, vous avez votre aliment fini. Vous pouvez imaginer que la structure des protéines, des graisses, des glucides a complètement changé pendant ce procédé d'extrusion. Et on va sortir de ce que vous racontiez tout à l'heure, l'effet matrice, l'aliment brut, les fibres, la structure, l'architecture normale de l'aliment. Tout ça, c'est explosé par l'extrusion. Et les effets bénéfiques de l'aliment, quand il était dans sa matrice, sont complètement perdus par le procédé industriel. Et puis, dans les aliments ultra transformés, il y a encore une autre chose, c'est tous les procédés qu'on ne voit pas, qui ne figurent pas sur la liste des ingrédients, parce qu'ils ont juste fait partie du processus de fabrication. Par exemple, vous avez des éléments chimiques qui servent à nettoyer. Vous avez des agents anti-moussants. Ça, vous n'allez pas le voir dans les ingrédients. Mais ils ont quand même été en contact avec l'aliment que vous allez finalement manger. Donc, vous comprenez que cet aliment ultra transformé, il n'a plus rien à voir avec un ensemble d'ingrédients que vous auriez pris dans votre cuisine, que vous auriez coupé, chauffé, fait fermenter, avec des ingrédients que vous trouvez dans vos placards. Et quand vous regardez la liste des ingrédients des aliments transformés, ultra transformés, pardon, la plupart, vous ne les avez pas chez vous. Ils n'existent pas dans vos placards. Ils sont des procédés industriels. Et c'est ces aliments-là, si vous en mangez beaucoup, tous les jours, qui vont avoir des effets très néfastes sur leur santé. Et là, on est en train d'en parler beaucoup, dans beaucoup de médias, et c'est une bonne chose. Donc, un pilier métabolique fondamental, c'est limiter l'usage de ces aliments transformés, ultra transformés.
1: Vous vous souvenez peut-être, il y a eu un film, un documentaire qui a été fait il y a quelques années de cela aux États-Unis, d'un homme qui a essayé pendant, je crois, 40 jours. Hein. Je crois qu'il n'a pas tenu 40 jours de manger donc des hamburgers. On ne va pas signaler la marque, mais des hamburgers. Et en fait, il a failli mourir. C'est-à-dire qu'en mangeant le matin, le midi et le soir, son cœur a failli lâcher et les reins aussi, je crois. Vous connaissez peut-être cette histoire. Alors, je ne me rappelle plus, je crois que c'est Moore, hein, le réalisateur. C'était un réalisateur assez connu pour d'autres documentaires, mais il s'est lancé dans des aventures comme ça. Il en a fait une ou deux. Et c'était juste époustouflant parce que la personne, non seulement elle a pris du poids, mais elle ne se sentait pas bien, elle était en dépression. Enfin, il y a un impact direct. Là, c'est dans l'extrême, bien sûr, Karine.
2: Oui, bien sûr, il n'y a quand même pas beaucoup de gens qui mangent exclusivement des aliments ultra transformés, mais globalement, ces aliments, ils ont un apport nutritionnel très très faible, c'est-à-dire ce dont nous avons besoin pour bien fonctionner, ils ne nous l'apportent pas ou pas assez. Et en plus, avec les procédés de grande modification des aliments, il va y avoir des choses qui sont complètement toxiques pour notre organisme. Donc, on va avoir un microbiote qui va être altéré, des complications cardiovasculaires, une prise de poids, une augmentation des obésités, une augmentation du diabète, effectivement des effets sur la dépression qui sont complètement documentés, et à long terme des risques de cancer par altération du génome, en fait, de nos chromosomes.
1: Mais ce point sur risque de dépression, on est dans un monde déjà qui ne va pas bien. C'est vrai qu'on ne se rend pas toujours compte que l'alimentation peut avoir un impact direct, même sur notre façon d'être, hein, notre visage. Ouais, on fait attention à notre image. Et on se rend compte, bon, après, quand on est vieux, on a enfin, moins attention, Karine, vous verrez. Mais on se rend compte qu'en fait, on va avoir un teint, on va avoir un regard. Enfin, tout ça, j'ai l'impression quand même, moi je le vois même à mon niveau, quand je mange correctement et que je mange n'importe quoi, il y a un impact direct sur mon sommeil. Donc, c'est pas juste, ah, je vais faire un régime, ou tiens, je vais m'alimenter bien, parce que comme ça, je serai pas malade dans 10 ans. C'est déjà tout de suite, hein.
2: Ah oui, il y a des effets qui sont absolument immédiats. Quand on parlera un peu plus tard d'un autre pilier métabolique qui s'appelle l'index glycémique, tout de suite après le repas, vous savez si vous avez mangé un repas à index glycémique faible ou élevé. Ça, c'est dans les heures qui vont suivre. Oui, il y a des effets immédiats aussi.
1: Oui, mais Karine Delaumône, vous habitez à la campagne. Tranquille la vie. Donc, vous avez le temps de faire de la cuisine. C'est un peu souvent l'argument qu'on utilise. On n'a pas le temps, donc on achète des choses toutes faites. Alors, beaucoup de mamans, évidemment, hein, font attention à cela. Les papas, quelquefois, un peu moins. Mais comment arriver ? Alors là, c'est plus psychologique. Mais vous êtes aussi, vous avez été médecin pendant des années, la psychologie elle est pour beaucoup hein, dans la santé. Comment on fait pour d'un coup dans sa tête créer un déclic et se dire non mais là on peut pas passer à côté et au lieu de prendre 2 heures pour autre chose, on va vraiment, comme pour l'activité physique d'ailleurs.
2: Bah peut-être déjà en étant correctement informé, cette histoire des aliments ultra transformés, ça fait pas très longtemps qu'elle est sortie dans les médias. Maintenant on en parle beaucoup et c'est plutôt chouette parce qu'il faut être au courant de ce qu'on mange. On est ce qu'on mange, donc il faut savoir faire des bons choix. Et puis peut-être aussi en se mettant pas la barre trop, c'est-à-dire qu'on peut passer d'une alimentation tout hamburger à une alimentation modérément transformée où on n'a pas à éplucher nos légumes soi-même, les découper, les faire cuire, etc. Par exemple, en s'achetant des sachets de légumes surgelés. Ça, c'est facile, ça prend pas beaucoup de temps et c'est une habitude vertueuse. On l'assaisonne avec des mélanges d'épices tout près et ma foi, avec un filet d'huile d'olive, ça risque d'être bon en plus.
1: Alors Karine, moi j'étais sportif et juste pour savoir, pendant des jours, je mangeais des pâtes. Les pâtes, c'est hyper transformé. C'est moins pire ou c'est pire ou c'est quoi? On est où à les niveaux? On mange des pâtes tous les jours.
2: Non, on n'est pas dans les aliments ultra transformés. Après, si on mange que des pâtes, il y a un problème. Elle ne peut pas nous apporter tous les nutriments dont on a besoin. Et si on en mange trop, tout dépend de l'exercice physique qu'on va faire. Mais on va avoir une charge en glucides, en sucre qui va être trop importante. Mais là, on est vraiment dans des sujets très individuels. Quelqu'un qui fait beaucoup, beaucoup de sport, il va en avoir besoin de ses glucides. Donc lui, on va lui dire, bah oui, tu peux manger des pâtes tous les jours avec plein de légumes.
1: Ouais, et surtout avec l'huile d'olive, parce que j'ai écouté Karine Delemone. Merci Karine, on se retrouve pour un prochain numéro autour encore des 10 piliers ou des 10 règles à suivre en ce qui concerne la bonne santé de notre corps et de notre esprit dans ces 10 piliers métaboliques. À bientôt Karine.
2: À bientôt.
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d'azur, ancrée au large des côtes génoises, elle est facile à reconnaître, fière comme un point levé, montrant du doigt pour l'éternité ceux qui l'ont fait souffrir. Si vous avez la chance d'arriver par bateau, au soleil couchant, vous verrez d'abord une montagne cascadant vers la mer dans un drapé rugueux d'un camaïeu de mauve. Et vous saurez alors qu'une terre peut avoir un parfum fort, sauvage, le parfum du maquis, que les hommes d'ici ont su.

forme est paysanne, fait de la même pierre que ces églises polychromes où le roman le dispute aux Byzantins. Ce pays de drame et de lumière ressemble au chant de ces bergers qui évoquent les tourments d'ici-bas et dont le regard cherche encore une réponse.

0: Et Baïzan.
1: Ici le maître mot est le mot respect. Peut-être parce qu'ici on sait ce que veut dire ne pas être respecté. Et pourtant, en 2000 ans d'invasion plus terribles les unes que les autres, à tous les hymnes belliqueux imposés par les différents occupants, les Corses ont toujours préféré un chant majestueux et profond. Quand ils l'entendent, ils se lèvent et se découvrent.

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1: Il est 19h.
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3: Aujourd'hui, le mot nouveau. Nouveau jour, nouvelle émission et nouveau mot. Corinne, bonjour.
4: Bonjour Gilles.
3: Alors, vous avez justement choisi ce mot d'ailleurs, le mot nouveau. Un mot qui intéresse toujours la curiosité de tout un chacun parce que nous aimons toujours ce qui est nouveau, ce qui est neuf.
4: On aime bien écouter les nouvelles aussi.
3: Oui, les nouvelles, oui, tout à fait.
4: Même si elles ne sont pas toujours réjouissantes, je pense que ça vient d'une sorte de curiosité fondamentale et puis on s'intéresse à ce qui nous entoure.
3: C'est vrai quand même qu'il y a ce phénomène, à tout âge d'ailleurs, on aime ce qui est nouveau, on n'aime pas trop le train-train, le quotidien, au bout d'un moment ça fatigue, ça épuise d'ailleurs, on dit que même l'amour se tue à force de quotidien, à force d'habitude.
4: On a besoin, je pense, d'un équilibre entre les deux, parce que du perpétuellement nouveau, c'est aussi insécurisant. On ne sait plus où on en est, on peut plus prendre aucune habitude. Non, on a besoin de certains repères, qui sont des sortes de choses permanentes, solides. Mais une fois qu'on a nos bases, on peut s'aventurer sur des nouveautés, des choses qui nous surprennent, qui nous font nous poser des questions ou qui nous intéressent.
3: Alors, selon les personnalités, bien sûr, il y a des personnes qui aiment ce qui est nouveau. Il y en a d'autres qui préfèrent rester un peu dans leur territoire.
4: Oui, on en connaît tous. On connaît tous les deux genres.
3: Les deux genres.
4: Et puis, je pense que beaucoup, et sûrement la majorité, sont un peu entre les deux, en voulant...
3: Alors, est-ce que Corinne, on joue pas, je coupe un peu la parole là, non? Ça va aller? C'est pas nouveau non plus, hein, c'est souvent. Corinne, est-ce que, en fait, aujourd'hui, même l'information ne joue pas un peu là-dessus pour nous faire croire qu'il y a toujours quelque chose de nouveau dans le marketing? Il faut aussi toujours inventer des nouveaux produits qui sont en fait les mêmes qu'avant. On change la couleur et puis voilà, il y a un nouveau sous le soleil.
4: Il y a un côté surenchère qui peut être effectivement illusoire parce que fondamentalement, ça change moins. Il y a plus de choses constantes que de choses si révolutionnaires et si nouvelles.
3: D'ailleurs, un philosophe disait, il n'y a rien de nouveau sous le soleil.
4: C'est même un philosophe biblique, puisque c'est dans le livre qui s'appelle l'Ecclésiaste. Et oui, c'est un refrain qui revient comme ça, il n'y a rien de nouveau sous le soleil. C'est pas totalement juste, en tout cas par exemple au niveau technologique.
3: Oui.
4: Il y a plein de nouveautés tout le temps. Enfin, fréquemment,
3: humain, ça change pas beaucoup.
4: Mais au niveau relations humaines, ce qui se passe dans nos cœurs, dans nos pensées, je crois que de génération en génération, les gens vivent à peu près les mêmes émotions, les mêmes encouragements, découragements, etc.
3: Je disais dernièrement un rapport sur le développement durable, vous savez, toutes ces grandes conférences qui avaient eu lieu à Rio, à Kyoto, etc., sur ce développement important pour le monde. Et on se rend compte que le bilan, c'est qu'il n'y a rien de nouveau. Les riches restent riches, les pauvres restent pauvres, les injustices sont toujours présentes.
4: Oui, il y a parfois des nouveautés dans les pays qui sont riches ou qui le deviennent. Ça peut un peu changer. Mais les disproportions entre les uns et les autres, ça, il n'y a rien de nouveau, en effet.

0: Corinne, vous avez réfléchi à ce mot nouveau pour nous en sortir quelque chose de neuf au travers du texte de la Bible.
1: Oui, alors il y a un certain nombre de passages où apparaît ce mot. Je vais en lire un, j'en ai choisi un que je trouve extrêmement beau. Et je vais le lire tout de suite parce que c'est plus facile de commenter après qu'avant. Ce sont des paroles où Dieu parle dans le livre du prophète Ézéchiel, au chapitre 36 et au verset 26. Dieu dit « Je vous donnerai un cœur nouveau, je mettrai en vous un esprit nouveau, j'enlèverai votre cœur de pierre et je vous donnerai un cœur de chair, je mettrai en vous mon esprit, ainsi je vous rendrai capable d'obéir à mes lois, de respecter et de faire ce que je vous ai commandé. » Voyez, il y a deux choses nouvelles qui sont promises ou annoncées par Dieu, un cœur nouveau, un esprit nouveau. Donc, voyez, il y a de la place pour la nouveauté. Et c'est exprimé comme quelque chose de très, très, très positif, très important, fondamental même dans nos cheminements personnels. Dieu nous promet, nous propose de changer, d'avoir devant nous quelque chose de neuf, de nouveau.
0: Alors, qu'est-ce que ce nouveau? Parce que, vous savez, Lénine aussi, en 1917, avait proposé un homme nouveau, une nouvelle révolution, un homme qui aimerait l'autre, qui partagerait, etc. C'était la naissance du communisme, enfin, avec le marxisme. Et puis, l'homme nouveau, ben, il n'a pas donné grand-chose dans le XXe siècle. Alors, de quoi parle-t-on quand on parle de ce nouveau cœur, ce nouvel esprit dans la Bible?
1: Alors, il y a l'explication dans les versets eux-mêmes, puisque ce cœur nouveau et cet esprit nouveau doivent nous donner la capacité d'obéir à Dieu. Parce que le grand problème de l'homme, dans la Bible, le grand problème dénoncé à tout moment, c'est que l'homme n'est pas correctement soumis à Dieu, il lui désobéit, et il est, insoumis à Dieu. Alors, c'est un problème.
0: Est-ce qu'on peut simplement se limiter à l'insoumission à Dieu ou l'insoumission aux lois de la vie, à la vie en général?
1: Eh bien,
0: cet
1: là,
0: aspect
1: entraîne
0: rebelle,
1: l'autre.
0: Cet aspect destructeur, même personnel d'ailleurs, de
1: Absolument.
0: L'autre, de lui-même.
1: De l'autre et de... Oui. Et tout cela, mais tout cela est inclus dans le fait de désobéir à Dieu. Désobéir à Dieu, c'est pas seulement religieux. Désobéir à Dieu, à chaque fois que je fais du tort à quelqu'un.
0: Ou à moi-même.
1: Quelle que soit la personne, importante ou pas importante, je suis en train de désobéir à Dieu. Voilà le problème général de l'humanité. Et quand Dieu propose un esprit nouveau, c'est-à-dire, je dirais, une sorte d'état d'esprit nouveau, et un cœur nouveau, une intelligence complètement renouvelée, c'est justement pour que cela change et qu'on soit soucieux de l'autre, du bien de l'autre, ce qui est, pour Dieu, faire sa volonté.

0: Un cœur nouveau, un esprit nouveau, un nouveau testament aussi dans la Bible.
1: Oui, c'est donc la deuxième partie de la Bible. Oui, je vous dis, on aime bien la nouveauté dans la Bible. Mais nouveauté au sens pas forcément de révolutionnaire, mais de renouvellement, de choses qui ont pourtant été dites et enseignées depuis le début d'une certaine manière. On pourrait dire que dans la Bible, les prophètes successifs de génération en génération disent tous la même chose. Bon, plus ou moins avec chacun avec ses propres mots, mais il y a une sorte de rabâchage permanent de vérités qu'on a toujours besoin d'entendre parce qu'on est toujours rebelle à les entendre. Et il y a donc

alliance de cette même relation entre Dieu et les hommes, toujours abîmée par les hommes, toujours renouvelée par Dieu. En tout cas, Dieu propose sans cesse à nouveau de recommencer, de reprendre les choses. Et dans ce mot nouveau que nous avons choisi aujourd'hui, j'aime beaucoup cette idée que, eh bien, il y a devant nous, j'allais dire chaque jour, une nouvelle page pour notre vie. Ça ne veut pas dire qu'on ne fera plus jamais d'erreurs, mais on a la possibilité de tourner la page de nos erreurs pour attaquer une nouvelle page, dans une nouvelle disposition, dans une nouvelle volonté de recommencer et de faire mieux qu'avant,

0: Alors, nouveau cœur, nouvel esprit pour tourner une nouvelle page. Je crois qu'on a quand même fait pas mal d'approches multiples avec différents angles. Corinne, il est aussi parlé d'un objectif principal, c'est cette nouvelle création, nouvelle Jérusalem dans la Bible.
1: Voilà, alors c'est le dernier livre de la Bible qui utilise le mot « nouveau » en l'appliquant à d'autres choses. Nouvelle terre, nouveaux cieux, nouveau ciel, nouvelle Jérusalem. Tout cela pour évoquer plutôt, un monde nouveau et futur, une vie nouvelle et éternelle, qui est le cadeau en quelque sorte que Dieu prépare pour les hommes. Et voilà, alors là par contre, ce sera la nouveauté absolue. Et en même temps, une sorte de renouvellement.
0: Il n'y a rien de nouveau sous le soleil, mais il y aura quelque chose de nouveau dans le ciel en tout cas.
1: Oui, ça sera nouveau et en même temps, ça sera aussi une restauration de quelque chose de déjà vu, la création originelle de Dieu qui était, selon la description biblique, qui était parfaite, qui était totalement bonne, saine, belle. Donc ce nouveau ciel et cette nouvelle terre promis dans l'Apocalypse en particulier, c'est pas si nouveau que ça. Ça a déjà existé, mais ça a été terriblement abîmé, terriblement détruit, à un tel point qu'on reconnaît à peine ce que Dieu a fait, mais il promet que ce sera pleinement renouvelé, pleinement beau à nouveau, pleinement bon, et que la vie y sera abondante et éternelle.
0: Merci Corinne, nous avons découvert le mot « nouveau » en votre compagnie. À bientôt pour une nouvelle émission.
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Un pinchou de marinette de Saint-Privat-de-Vielle. 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

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Le cinq lauraire qui font pas qu'une oreille à l'enco, les cinq laboureurs qui ne font qu'un sillon à la fois, qu'une oreille à la fois, sont le signe de l'écrivain, les cinq doigts de l'écrivain. Au réveil, chers amis des radios intervalles, à la semaine qui vient.

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1: Saignée, purge et lavement furent au XVIe, XVIIe et XVIIIe siècle ce que sont les somnifères ou cocktails de vitamines de notre siècle, la panacée. Mais ingurgiter du sommeil ou du dynamisme en pilule est un plaisir égoïste et solitaire, contrairement au jeu du clistère ou lavement qui, lui, se jouait à deux. Et la lecture de cette brochure à l'usage des apothicaires débutants est tout un poème. Écoutez plutôt. Le malade doit quitter tout voile importun. Il s'inclinera sur le côté droit, fléchira la jambe en avant et présentera tout ce qu'on lui demande sans honte ni fausse pudeur. De son côté, l'opérateur, habile tacticien, n'attaquera pas la place comme s'il voulait la prendre d'assaut, mais comme un tirailleur adroit qui s'avance sans bruit, écarte ou abaisse les broussailles ou les herbes importunes, s'arrête, cherche des yeux et qui, lorsqu'il a aperçu l'ennemi, ajuste et tire. Ainsi, l'opérateur usera d'adresse et de circonspection et n'exécutera aucun mouvement avant d'avoir trouvé le point de mire. C'est alors que, posant révérencieusement un genou en terre, il amènera l'instrument de la main gauche sans précipitation ni brusquerie et que de la main droite, il abaissera amoroso la pompe foulante et poussera avec discrétion et sans saccade pianissimo.
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1: L'heure du grand journal du soir. Bonsoir Christophe Pagé.
2: Bonsoir Romain, bonsoir à toutes et à tous.
1: Et à la une ce soir, l'Iran et le président qui est en visite au Pakistan.
2: Oui, le Pakistan qui a eu une influence très importante dans les négociations et l'arrêt des combats avec les États-Unis. On en parle dans un instant avec Nicolas Feldman. Les talibans, eux, ont été reçus à Bruxelles par des responsables de l'Union européenne qui ne reconnaît pas, rappelons-le, le régime taliban en Afghanistan. Au milieu des discussions, les retours forcés d'exilés afghans dans leur pays d'origine, les défenseurs des droits humains sont furieux.
1: Bruxelles, où l'on va rester pour le dossier de ce 20h.
2: Oui, puisque l'Union européenne a fait un premier pas vers l'adoption d'un euro numérique. Nathanaël Vitran nous dira tout sur cet euro numérique. L'Europe qui a chaud, hein, Allemagne, Belgique, Espagne, Italie, Portugal, Royaume-Uni et bien sûr la France, touchée par la canicule. Le Premier ministre français a activé le plan Orsan pour mobiliser le système de santé. Nous irons dans un parc parisien pour voir comment les Français tentent d'échapper à la chaleur.
1: Et après ce grand journal du soir, on va évoquer, eh bien là, justement en lien avec cette vague de chaleur, la stratégie du Rassemblement National en France qui tente d'imposer un plan climatisation et ainsi tordre le cou de ses adversaires politiques. Ce sera au cœur d'une chronique de nos confrères du quotidien suisse Le Temps. Nous les appellerons. Mais pour débuter donc cette visite d'État du président iranien au Pakistan.
2: Oui, on le sait, les négociations entre les États-Unis et l'Iran doivent se poursuivre cette semaine en Suisse après une première session de pourparlers. Des pourparlers qui ont lieu grâce au Pakistan, médiateur clé dans cette guerre. Et Massoud Pezeshkian voulait remercier Islamabad. Nicolas Feldman.
3: Dans la cour de la résidence du Premier ministre pakistanais, Massoud Pezeshkian est reçu avec les honneurs. Le président iranien est invité à planter un arbre dans les jardins avant d'expliquer les raisons de sa venue.
4: Nous sommes ici pour saluer tous les efforts déployés par le Pakistan pour leur rôle dans cette médiation. Une chose est sûre, sans l'engagement de son Excellence, le Premier ministre et son équipe, nous ne serions pas ici aujourd'hui.
3: Cette visite iranienne au Pakistan est aussi l'occasion pour les deux parties de rappeler le cadre des négociations en Suisse avec un point clé réaffirmé par le Premier ministre pakistanais Shehbaz Sharif.
5: Je tiens à être extrêmement clair. Les missiles balistiques ne peuvent pas faire l'objet de deux poids, deux mesures. Certains pays pourraient posséder des missiles balistiques, mais pas l'Iran. C'est une duplicité tout simplement inacceptable. Le protocole d'accord que j'ai signé en tant que médiateur ne mentionne absolument pas les missiles balistiques. Il ne doit donc y avoir aucune ambiguïté à ce sujet.
3: Aucune déclaration, en revanche, sur l'un des autres gros dossiers de ces négociations, l'avenir du programme nucléaire iranien. Il doit être discuté de nouveau cette semaine en Suisse.
2: Et sur le nucléaire, justement, ce mardi, Donald Trump affirme que l'Iran a pleinement accepté le retour d'inspecteurs de l'AIEA en Iran. Une affirmation contredite par Téhéran.
1: Également sur le plan diplomatique, le Liban, qui ce mardi a entamé à Washington un nouveau cycle de discussions directes avec Israël.
2: Oui, et du Liban, le président Joseph Aoun a dit espérer que ces discussions aboutissent au plein rétablissement de la souveraineté du Liban sur chaque parcelle de son territoire. Il a d'ailleurs dit refuser l'occupation israélienne dans le sud du pays et toute autre ingérence étrangère. Parallèlement, le Hezbollah, qui condamne ces discussions, dénonce une violation flagrante du cessez-le-feu après des tirs israéliens qui ont fait plusieurs morts, toujours au sud Liban.
1: Et puis une rencontre inédite aujourd'hui à Bruxelles.
2: Oui, des responsables de l'administration des talibans étaient reçus à Bruxelles par des responsables de l'Union européenne. Et c'était une première, d'autant que l'UE ne reconnaît pas le régime des talibans en Afghanistan. Ils étaient venus discuter du renvoi d'exilés afghans dans leur pays d'origine, pour ceux qui constitueraient une menace pour la sécurité. Un porte-parole de la commission parle de réunion technique. Mais cette visite des talibans est très contestée par certains parlementaires et puis bien sûr par les ONG. Muriel Paradon a joint Alexis Dessoif à Bruxelles. Il est président de la FIDH, la Fédération Internationale des Droits Humains, et il est scandalisé.
6: Inviter une délégation du gouvernement des talibans, c'est leur donner une reconnaissance politique, quoi qu'on en dise. L'Union européenne et les pays membres se justifient en disant que c'est une rencontre au niveau technique. Quand on voit la composition de la délégation, avec notamment le porte-parole du ministère des Affaires étrangères, ce n'est pas une délégation de bas niveau. Et c'est pour cette raison-là que nous dénonçons cette invitation par l'Union européenne qui a souvent le mot de valeurs européennes à la bouche et qui en fait est prête à les trahir tout simplement pour des questions migratoires, de pouvoir renvoyer quelques réfugiés afghans déboutés en Afghanistan plus facilement. Et pour cela, nous sommes prêts à fermer les yeux et trahir nos valeurs européennes. Et ça, c'est absolument inacceptable. C'est faire fi du peuple afghan qui vit sous le joug de cette dictature des talibans et en particulier des femmes et des filles.
2: Alexis Dessoif avec Muriel Paradon.
1: L'Ukraine et la Pologne sont en froid.
2: Oui, Kiev a annoncé que le président Zelensky ne participerait pas à une importante conférence sur la reconstruction de son pays organisée en Pologne. C'est la première ministre ukrainienne qui dirigera la délégation. La semaine dernière, le président nationaliste polonais avait annoncé qu'il retirait la plus haute distinction du pays à Volodymyr Zelensky suite à sa décision de baptiser une unité militaire du nom d'une organisation tenue pour responsable de la mort pendant la Seconde Guerre mondiale de plus de 100 000 Polonais.
1: Vous écoutez Radio France Internationale, vous écoutez le grand journal du soir. Il est 14h, bientôt 6 minutes à Washington. On va prendre la direction des États-Unis à présent, Christophe Paget, pour commenter cette décision de la Cour suprême. Les entreprises américaines vont désormais pouvoir saisir la justice contre Cuba.
2: Oui, réclamer des indemnisations pour les biens saisis après la révolution castriste. C'est ce qu'a décidé la Cour suprême des États-Unis, une décision qui pourrait ouvrir la voie à de nombreuses poursuites contre l'île communiste. Écoutez la correspondance de Lubna Anaki.
7: En rendant sa décision ce mardi, la Cour suprême donne raison à ExxonMobil. Le géant pétrolier avait saisi la justice américaine en 2019 contre l'entreprise publique cubaine Corporación Cimex, l'accusant d'utiliser des stations-service et une raffinerie qui lui appartenaient il y a plusieurs décennies. Des biens qui avaient été saisis en 1960 dans la foulée de l'arrivée au pouvoir de Fidel Castro. Techniquement, les États-Unis disposent d'une loi interdisant les poursuites judiciaires contre des gouvernements étrangers ou leurs agents, mais la Cour suprême estime qu'elle ne s'applique pas dans cette situation. Ce qui signifie que d'autres entreprises américaines pourraient suivre l'exemple d'ExxonMobil. Tout cela intervient alors que Donald Trump a intensifié les attaques contre la Havane. Son administration met la pression sur Cuba depuis des mois. En mai, par exemple, la justice américaine a inculpé l'ancien président Raúl Castro de meurtre et Washington a également imposé un blocus et menace régulièrement de sanctions. D'ailleurs, Donald Trump lui-même avait dit soutenir la procédure d'ExxonMobil devant la Cour suprême. La décision a été rendue à 6 voix contre 3, les 6 étant les juges ultra-conservateurs proches du président. Lubna Anaki, New York, RFI.
1: De New York, on repart à Bruxelles pour parler cette fois économie, car ce mardi, l'Union européenne a fait un premier pas vers l'adoption d'un euro numérique. Alors, l'euro numérique, Christophe Paget, c'est le dossier de ce 20h.
2: Oui, puisque le Parlement a voté en commission et a validé le principe de cet euro numérique. Alors, pour en parler avec nous, Nathanaël Vitran du service économie de RFI, bonsoir. Nathanaël, d'abord, de quoi parle-t-on? L'euro numérique, qu'est-ce que c'est?
8: Eh bien, c'est tout simplement l'équivalent numérique de la monnaie européenne. C'est un projet porté par la Banque Centrale Européenne depuis plus de 6 ans et qui vise à proposer une alternative dématérialisée aux pièces, aux billets de banque. Alors évidemment, ces alternatives, elles existent. Aujourd'hui, vous pouvez déjà régler une facture en magasin ou sur Internet, transférer de l'argent de particulier à particulier grâce à votre carte bleue ou grâce à des applications, des services financiers sur votre téléphone. Sauf que l'immense majorité de ces services sont américains. Visa, Mastercard, American Express, Apple Pay, PayPal, Google Pay, etc., etc. Résultat, contrairement à la Chine, par exemple, eh bien, l'UE a beau imprimer ses billets de banque, elle a beau frapper ses propres pièces de monnaie, l'Europe n'est pas souveraine en matière de paiement dématérialisé.
2: Et c'est grave, docteur?
8: Eh bien, jusque-là, c'était presque une maladie indolore. C'est ce qui explique d'ailleurs que rien n'ait bougé pendant des années, jusqu'à ce qu'en 2024, la Cour pénale internationale émette un mandat d'arrêt visant Benjamin Netanyahou et plusieurs responsables israéliens accusés de crimes de guerre et de crimes contre l'humanité à Gaza. Quel rapport allez-vous me dire? Eh bien,

0: ce mardi.
1: Adopted, digital euro is adopted. This is an historic day for Europe.
0: Euro numérique adopté, un moment historique pour l'Europe, a-t-elle dit.
2: Et concrètement, qu'est-ce que ça veut dire?
0: Alors, c'est l'Europe, ça veut dire qu'il va falloir être patient. Ce vote marque l'ouverture de négociations techniques entre les différentes institutions européennes. La BCE espère lancer un projet pilote d'euro numérique en 2027, mais le lancement n'aura pas lieu avant au mieux 2029.
2: Merci Nathanaël Vitran.
3: En Hongrie, les députés approuvent des mesures de lutte contre la corruption.
2: Oui, mesures promises par le nouveau Premier ministre, Péter Madgyar, lors de sa campagne. Des réformes qui doivent aussi permettre au pays d'accéder aux...

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Il suffit d'une minute. Dominique avec vous. Vous connaissez cette réflexion, si les anciens revenaient. Les anciens, c'est-à-dire ceux qui ne sont plus, ceux qui sont allés de l'autre côté. Oui, on dit souvent « s'ils revenaient ». S'ils revenaient, ils traverseraient nos bouleversantes nouveautés sans être bouleversés, car ils n'y verraient que des détails. On va vite, très vite, de plus en plus vite. Mais les anciens verraient vite aussi que ce n'est pas parce qu'on va vite qu'on sait où l'on va. On va loin, très loin, de plus en plus loin. Mais les anciens verraient de loin aussi que ce n'est pas parce qu'on va loin que l'on touche au but, surtout pas au but de la vie. Finalement, nos anciens diraient « Allumons une bougie et chantons Noël. Chantons la venue de celui qui a osé dire « Hors de moi, vous ne pouvez rien faire. » Le cœur du monde, c'est encore, toujours et surtout le cœur de l'homme. Et à ce cœur de l'homme, les ordinateurs ne savent pas bien lui parler. Non, il lui faut vraiment celui qui vient.

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1: Polluants éternels à Salindres, faut-il vraiment s'alarmer? Vous avez peut-être lu cet article, vous qui nous écoutez, c'était dans le magazine Le Point, avec l'association Génération Future qui a dénoncé un taux record de polluants éternels sur un site juste à côté, à Salindres. Il y en avait d'autres aussi en France. Et on est justement avec le porte-parole de cette structure, Génération Future, mais aussi cofondateur il y a une trentaine d'années, c'est François Veillerette. Bonjour à vous François.
2: Bonjour.
1: Alors ces polluants éternels, en quelques mois, on en a beaucoup parlé. On a fait un peu, pas le tour du monde, mais pas loin avec cette affaire, vous l'avez fait. Mais il faut revenir aux chiffres, parce qu'on remettait en question, hein, même ici, dans notre région, à Salindres, différents politiques se sont engagés en disant que c'était incroyable, ils étaient tous en colère, qu'on puisse parler de pollution, etc. On va revenir au BABA. Vous êtes une association qui travaille pour le bien-être, pour la santé, pour l'environnement, voilà, pour la nature d'une manière générale, et qui est scientifique. D'ailleurs, vous êtes allé vraiment assez loin. On pourrait revenir à cette étude parce que vous aviez déjà des doutes sur le site de Salindres, mais comme d'autres de sites chimiques sur lesquels vous vouliez tout simplement savoir ce qui s'y passe, s'il y a des impacts pour la santé humaine. Alors peut-être revenir vraiment à votre travail, François Veillerette, avec cette association.
2: Oui, alors, si vous voulez, il y a 5 sites de production de PFAS en France, donc dont 2 sites situés à Pierre-Bénite qui ont été très étudiés depuis plusieurs mois. Alors on sait beaucoup moins de choses sur la pollution dégagée par les autres sites de production. Donc il y en a un dans le Gard, celui de Salindres, il y en a un autre à Villers-Saint-Paul dans l'Oise, et puis un autre dans le Jura à Tavaux. Donc évidemment, on a du côté de Génération Future déjà fait des analyses dans l'Oise. Et puis, on a voulu analyser aussi les rejets dans l'environnement autour des 2 autres sites, donc dont le site de Salindres. Donc on a étudié la nature des PFAS qui étaient fabriqués dans cette plateforme chimique, parce que vous savez, il y a de nombreux PFAS. Les PFAS, c'est une famille de environ 14 000 substances chimiques différentes, donc énorme. Et donc toutes les usines ne produisent pas les mêmes PFAS. Et donc, avec les connaissances qu'on a pu rassembler, on a ensuite été faire des prélèvements, avec un plan de prélèvement précis, dans les rejets de l'usine et dans les cours d'eau, à des distances variables de points de rejet de l'usine. Donc c'est notre toxicologue, et aussi docteur en pharmacie, avec un certain nombre de bénévoles, qui a fait cette campagne de prélèvement. Et après, on avait sélectionné un laboratoire agréé par le ministère de l'écologie pour faire les analyses. Et pour pouvoir avoir accès à ces analyses, on a fait développer les méthodes d'analyse, donc des composés spécifiques au site, dont le fameux TFA, l'acide trifluoroacétique, parce que les laboratoires ne savent pas toujours le chercher, tout simplement parce qu'il ne fait pas partie de la liste des PFAS qui sont réglementairement, habituellement recherchés dans les eaux. Donc avec toutes ces compétences et toutes ces directives, on a pu faire des analyses, et quand on a reçu les analyses, on a vu que les niveaux de pollution dans l'environnement étaient très élevés. Certains ont même parlé de records du monde. On avait, vous savez, les PFAS, leur concentration s'exprime d'habitude en nanogrammes ou en microgrammes par litre. Hein. On est sur des millionièmes ou milliardièmes de grammes par litre. Là, on avait des chiffres supérieurs aux milligrammes par litre, c'est-à-dire millièmes de grammes par litre. Donc des chiffres, des concentrations tout à fait considérables. Et donc, effectivement, il y a eu un certain écho à la publication de ces chiffres-là, avec, c'est vrai, des réactions de certains élus locaux totalement démesurées, parce que nous, on n'est pas, bien sûr, responsable de la pollution. On a, au contraire, je pense, rendu service à la collectivité en la révélant. Mais on a entendu différents noms d'oiseaux, en traitant de terroristes, etc. Moi, ça me fait rire, parce que c'est tellement démesuré à côté de toute mesure que c'en est ridicule.
1: En même temps, il y a un enjeu, François Veillerette, et vous le savez, bien sûr, parce qu'il y a un enjeu économique derrière, oui. Il y a un enjeu d'emploi. Donc, chacun défend un peu son monde. Mais on est dans une époque où tout de même, il est important de se rendre compte que maintenant, il faut agir sur ces sujets-là. On est d'accord.
2: Tout à fait. Si vous voulez, moi, ce sont les termes employés qui me semblent complètement ridicules. Évidemment qu'il y a des enjeux derrière. Mais l'emploi, c'est un enjeu majeur. Mais la santé, c'est aussi un enjeu majeur. Puisque ce TFA, quoi que certains aient pu en dire, n'est pas du tout un composé absolument anodin, puisqu'il il va être classé comme un toxique pour leur production, un reprotoxique. Hein. Ce sont même les industriels eux-mêmes et des pays comme l'Allemagne qui ont proposé ces classements, et ça va être décidé dans les mois et les années qui viennent officiellement au niveau d'Europe. Donc une substance très préoccupante et extrêmement persistante. On parle de demi-vie de 10 000 jours, c'est-à-dire qu'au bout de 10 000 jours, vous voyez, 10 000 jours, ça fait environ, à la louche, 30 ans. 1 000 jours, ça fait à peu près 3 ans, donc vous voyez, 10 000, c'est 10 fois plus. Et ben, vous avez encore la moitié de la quantité initiale de substance qui n'a pas été dégradée. Donc c'est composé, enfin, dangereux et très très persistant. Ce sont des composés avec lesquels on est sûr d'avoir des problèmes. Et donc, non seulement on l'a trouvé dans l'environnement, ce fameux TFA, mais on en a trouvé aussi à des quantités importantes, plusieurs microgrammes par litre, c'est dans l'eau du robinet de deux communes. Ça a été confirmé pour une troisième commune il y a quelques jours aussi par une autre association locale. Et donc il y a aussi un problème d'alimentation d'eau potable. Alors là, comme on est sur une substance qui n'est pas dans les listes habituellement considérée de PFAS, elle n'est pas réglementée. Donc d'ailleurs, dans l'eau du robinet, il n'y a pas d'obligation de suivi d'ailleurs de la présence des PFAS dans l'eau du robinet encore. Ça va venir très bientôt, mais c'est pas encore le cas en France. Donc on est dans une situation qui est un petit peu absurde. En tout cas, nous, c'était notre rôle et notre responsabilité de sonner l'alerte sur cette question pour des questions de pollution environnementale, mais aussi de pollution des ressources en eau, de l'eau consommée par un certain nombre de milliers de personnes dans le département.
1: Nous sommes avec François Veyrette, vous êtes cofondateur mais aussi porte-parole de l'association Génération Future qui a relevé mais fait aussi une étude très précise avec un toxicologue, avec toute une équipe de travail autour de ces polluants éternels, autour du TFA. Alors l'expression précise scientifique, je vous la laisse François, mais en tout cas des polluants qui ont un impact direct sur la santé, entre autres sur différentes usines et une qui se trouve à Salindre. Alors vous parliez de cet impact sur la santé, sur l'eau potable aussi, puisqu'encore il y a deux jours je crois, d'autres communes, l'eau du robinet contenait ces TFA qui ont un impact sur la santé. Alors le problème, c'est la réglementation. J'ai l'impression que c'est comme dans une analyse de sang. Si vous demandez de rechercher tel produit, par exemple je pense à la B12, on va vous faire une analyse sur la B12, mais si vous le demandez pas, on la trouve pas. Donc là peut-être qu'il y a encore des choses en vigueur à trouver. Et pour avancer et terminer là-dessus, sur ma question François, l'usine qui est sur ce problème-là, c'est l'usine Solvay hein, à Salindre, elle a répondu qu'elle était elle dans la loi et qu'elle était parfaitement en ligne avec la réglementation en vigueur.
2: Oui, alors effectivement, elle dispose d'autorisations de rejet considérables, c'est-à-dire que les quantités qui sont autorisées de rejet ne sont sans doute pas dépassées par l'usine, mais nous, ce qu'on pense, c'est que les quantités autorisées sont trop importantes, et d'ailleurs, on voit très bien qu'elles vont diminuer, parce qu'il y a eu des annonces de fait quand même, elles vont diminuer fortement, sans doute, dans les années à venir, c'est-à-dire qu'on va faire une restriction très forte des rejets, heureusement. Mais jusqu'à présent, les autorisations de rejet étaient, selon nous, excessives, puisqu'elles donnaient lieu à la présence de concentrations très importantes dans les cours d'eau et jusqu'à des concentrations très importantes dans le robinet, si vous voulez. D'ailleurs, on a posé la question par écrit aux instances officielles départementales, etc., préfet, savoir comment ces autorisations avaient été données, sur quelle base scientifique. On n'a pas eu de réponse pour l'instant, mais ça nous semble quand même extrêmement inquiétant de trouver plusieurs, environ, je sais pas, 18 ou 19 microgrammes d'un composé perfluoré dans l'eau du robinet. Hein, c'est-à-dire que même si ce composé-là n'est pas réglementé aujourd'hui, ça ne veut pas dire qu'il n'y a pas de danger, ça veut dire que simplement qu'il n'est pas réglementé. Il n'y a qu'une vingtaine de PFAS qui sont analysés, et dans la plupart des cas, il n'y a aucune analyse, aucune recherche de PFAS de fait en routine à l'eau du robinet en France.
1: Alors ça pose quand même un problème, parce que on dit bien souvent, voilà, l'eau du robinet est très propre. Et alors il y a une terminologie où on dit saine ou en tout cas potable, mais potable, ça ne veut pas dire forcément qu'elle est consommable, en tout cas, et qu'elle n'a pas un impact sur la santé. Alors
2: la potabilité de l'eau, c'est une notion administrative, elle est décrétée potable. Mais tout dépend de ce qui est contrôlé. Effectivement, si vous ne cherchez pas tel métabolite de pesticides ou si vous ne cherchez pas tel composé chimique, ici des composés perfluorés, bah, vous ne les trouvez pas, évidemment, et donc il n'y a pas de souci. Si en plus il n'y a pas de normes pour le TFA, aujourd'hui il n'y a pas de normes pour le TFA dans l'eau, il faudrait qu'il y ait aussi une valeur guide sanitaire qui soit définie. En France, elle n'existe même pas.
1: Mais ça va le faire. Ça va se faire.
2: Ça va se faire, mais ça va prendre un peu de temps, parce que pour avoir une valeur sanitaire pour le TFA, c'est-à-dire savoir quelle est la valeur en dessous, l'exposition en dessous de laquelle il n'y a aucun risque, il faut que cette valeur-là soit définie. Ça risque de prendre peut-être plusieurs années à l'Agence sanitaire nationale. Donc vous voyez dans quelle situation on est, c'est qu'on en est à un stade où on n'a même pas vraiment idée de quels sont les niveaux qui sont complètement sûrs. Il y a certains États européens qui ont un peu plus d'avance sur ces questions-là. Par exemple, l'Allemagne recherche le TFA de manière extrêmement fréquente depuis plusieurs années, alors qu'en France, on a même du mal à trouver un labo qui sache l'analyser. Donc, vous voyez, on est très en retard en France sur ces questions-là. Donc, plutôt que de traiter des associations qui ont de la connaissance sur le sujet et qui révèlent une pollution inquiétante de criminels ou de terroristes, ce qui est complètement loufoque et pour le coup irresponsable, il faut plutôt s'intéresser au sujet et essayer de régler le problème, parce que la question c'est quoi ? La question c'est pas de dire il y a des méchants, là il y a des gentils, la question c'est vraiment d'essayer de régler un problème, de faire évoluer les process industriels pour qu'on arrête ces rejets. Voilà, il ne s'agit pas de contester l'activité industrielle, mais il s'agit de la faire évoluer dans le sens d'une vraie durabilité pour que on puisse donc protéger demain l'environnement et la santé de tout le monde.
1: Voilà, François, c'est ça la question. François, ça rappelle un peu la période des années 70-80, vous vous souvenez, où on a commencé à s'intéresser vraiment à la pollution des eaux et on a fait quand même des progrès, des eaux, des lacs, ouais. Des rivières, etc. On est à un autre niveau, peut-être, avec d'autres composants, d'autres produits ayant un impact sur la santé, mais le cheminement est un peu le même. Il faut quand même changer la façon de produire, de déverser, etc.
2: Oui, tout à fait. Si vous voulez, le problème de la pollution par les PFAS, c'est qu'en France, en fait, on la découvre depuis seulement quelques années. Il y a eu, depuis 2 ans, on va dire, voilà, il y a eu un certain nombre d'articles de journaux, je pense à un article du Monde, assez fondateur, une émission du magazine Vert d'Orage qui ont révélé la pollution par les PFAS autour de la plateforme industrielle là, de Pierre Bénite, à côté de Lyon, qui ont révélé le problème en France. Alors, aux États-Unis, ça fait déjà plus de 20 ans que la problématique, ou 25 ans que la problématique est sur la table. Il y a même eu beaucoup de condamnations en justice et d'actions absolument fortes. Hein. Ça a d'ailleurs donné lieu à un film qui s'appelle Dark Waters, qui est sorti il y a quelques années, qui a fait beaucoup parler de lui. En France, on découvre ça, et donc, voilà, mais c'est pour ça qu'il y a des réactions locales qui sont disproportionnées, parce que certains ont préféré rester dans l'ignorance de la réalité de cette pollution. Nous, on considère que l'ignorance n'est jamais la bonne solution dans tous les secteurs de l'activité humaine, mais dans les secteurs de l'industrie et de l'environnement encore moins qu'ailleurs, puisque c'est parce qu'on arrive à regarder un problème en face qu'on arrive à le régler. Donc là, on a un problème de pollution environnementale, de pollution des ressources en eau, y compris d'eau de robinet. Il faut le régler. Donc pour le régler, il faut regarder en face, regarder d'où ça vient, et puis agir sur les process pour qu'on arrête ces rejets considérables, pour que demain, la ressource en eau soit de nouveau propre. Voilà.
1: Mais ça prend du temps. Ça prend du temps. Ça fait penser un peu au problème de l'amiante, hein, qui a mis 30 ans pour aujourd'hui être vraiment quadrillé, etc.
2: C'est ça. Alors le problème, c'est que plus on perd de temps avec ces composés-là qui sont presque indestructibles, si vous voulez, 10 000 ans de demi-vie, c'est extraordinaire, c'est quasiment éternel. C'est pas pour rien qu'on appelle les PFAS les polluants éternels. Certains sont plus persistants que d'autres, donc le TFA, lui, est très très persistant. Plus vous attendez et plus vous perdez de temps pour agir, ben plus vous augmentez les stocks de ces produits dans l'environnement, plus ils vont s'accumuler et plus les gens vont être exposés.
1: Alors, j'ai juste une question quand même importante, parce que là, on est dans la région, hein, on est sur Salindre. Quelqu'un nous écoute, là. Il fait partie des villages où vous avez encore reconnu qu'il y a dans l'eau courante, c'est-à-dire dans l'eau du robinet, des PFAS, donc des polluants éternels. Vous dites que ça va pas se mettre en place avant 2-3 ans, on va dire. Allez, au mieux, on fait quoi ?
2: Je pense que l'action, elle peut être rapide, c'est-à-dire que... D'ailleurs, il y a déjà des objectifs de réduction des rejets, mais je pense qu'il faut encore réduire très fortement. Après, la première chose à faire, c'est vraiment faire une campagne d'analyse dans la région pour savoir quels sont les robinets concernés. Par exemple, les robinets apparemment de Salindre ne sont pas concernés parce que l'eau de la commune est pompée bien plus au nord et donc pas sujette à ces pollutions qui sont plutôt, apparemment, pour ce que nous on en a compris, avec les analyses qu'on a faites, vraiment présente dans les communes qui sont alimentées par des pompages dans la nappe d'accompagnement du Gardon. Voilà, parce que les cours d'eau qui coulent autour de Salins vont se jeter dans le Gardon d'Alès et après dans le Gardon. Et c'est dans ces communes-là où on a, nous, échantillonné au robinet, qu'on a des pompages qui sont finalement dans la nappe d'accompagnement du Gardon et contient les mêmes polluants que le Gardon, parce que ça communique, tout ça, c'est pas étanche. Et donc, voilà. Alors, il y a d'autres solutions qui sont mises en route, parce que je lisais d'ailleurs, aujourd'hui même, dans un rapport d'activité de l'agence de l'eau Rhône-Méditerranée-Corse, que il y a pour les communes comme Moussac ou les communes avoisinantes, un nouveau captage qui est en cours de mise en œuvre, qui va pomper plutôt beaucoup plus profond dans une zone protégée par un massif forestier, le massif forestier des Lances. Et donc ça va ouvrir probablement l'année prochaine, ce captage, et donc on aura des eaux sans doute beaucoup beaucoup moins exposées à la pollution par les PFAS, parce que beaucoup plus profonde et pas en liaison avec la nappe d'accompagnement du Gardon. Et donc voilà une solution qui a été anticipée, alors pas pour, je pense, pour des raisons de pollution, mais plutôt pour des raisons de quantité et d'accession à l'eau, parce que bien sûr la ressource en eau est plus présente en profondément dans le sol que dans le Gardon lui-même, qui est sujet à un étiage estival important. Mais ça va sans doute aussi faire réduire fortement la présence de ces polluants. Voilà, ceci dit, il ne faut pas se contenter de cette solution-là. Et il faudra de toute façon réduire fortement les rejets, parce que la pollution environnementale a aussi sa propre importance. Et puis tout le monde ne va pas forcément pouvoir changer son captage. On peut se poser la question, dans certains endroits, s'il ne faudra pas aussi des unités de filtration. Mais avant, il faut savoir ce qu'on fait et où. Il faut qu'il y ait une campagne d'analyse des PFAS. Alors, qui aille bien chercher les bons PFAS, parce que si on cherche que les 20 PFAS considérés habituellement dans les analyses officielles, il n'y a pas le TFA, donc on ne le trouvera pas, parce qu'on ne cherchera pas. Donc, bien chercher les PFAS qui sont fabriqués là-bas sur place. Et après, prendre les communes où il y a besoin d'une action, pour essayer de réduire fortement cette présence-là, même si le TFA n'est pas, encore une fois, interdit, ni listé dans les produits à bannir, mais c'est parce que c'est un produit qui est reconnu par les industriels eux-mêmes comme devant être classé comme un repro toxique possible, disent-ils. D'autres diront peut-être probable. Ça, c'est des choses qui vont se caler dans les mois et les années qui viennent au niveau européen. Mais en tout cas, il y a sans doute une action de protection de la qualité de l'eau au robinet en urgence à faire dans certaines communes. Mais il faut être rationnel, c'est-à-dire qu'il faut vraiment aller premièrement analyser, ça peut se faire très rapidement, en quelques semaines, savoir quelles sont les communes touchées, quelles sont celles qui ne sont pas touchées, et concentrer l'effort là où il faut.
1: Mais on compte sur vous. On imagine que vous suivez l'affaire, parce que effectivement cette expertise, il la faut. Vous n'êtes pas tout seul, en plus, dans votre structure, vous parlez de différents scientifiques. Il la faut, cette expertise, pour pouvoir aller plus loin. Donc vous lâchez pas l'affaire, comme on dit.
2: Non, non, on a une toxicologue et un chimiste qui suivent avec moi et d'autres le dossier. On continue aussi, nous, à essayer d'avoir notre propre vision de la présence de la pollution sur place pour mieux comprendre. Même si certains n'aiment pas qu'on informe sur ces questions, c'est pas notre problème. On est un pays de liberté en France, donc on donne de l'information qui est tout à fait vérifiable et vérifiée. Et donc notre boulot, c'est d'informer déjà pour qu'après permettre une action publique efficace et qui protège les citoyennes et les citoyens et la nature.
1: Merci de l'avoir fait, en tout cas, informé pendant ces quelques instants. François Veilleret, je rappelle que vous êtes cofondateur. Il y aurait encore beaucoup à dire, évidemment, avec ces structures aussi qui sont lanceurs d'alerte, mais peut-être avec l'actualité, nous aurons l'occasion de revenir, c'est même sûr, sur ces sujets. Je rappelle que vous êtes cofondateur, il y a une trentaine d'années, de cette structure Génération Future, et porte-parole aussi, et attentif à bien d'autres sujets aussi, mais en tout cas celui-là qui a fait quand même très rapidement un tour de France et un tour quasiment de la planète, en tout cas européen. Merci à vous, François, à tout bientôt.
2: Merci, à bientôt.

pour ce coin classique, amis auditeurs, nous retrouvons la harpe. Cette fois-ci, c'est celle de Gabriela Dall'Olio. Précédemment, vous avez déjà pu entendre d'autres interprètes. Alors, Gabriela Dall'Olio, aux éditions Claves, nous propose des œuvres diverses qui ont un fil conducteur. Pour celles que vous entendrez, en tout cas aujourd'hui, elles sont toutes modernes. Nous entendrons un lied de Pauline Demitt, née en 1895 et mort en 1963, suivi de quelques extraits de Benjamin Britten, de 1913 et mort en 1976, une suite pour harpe, en tout cas des extraits. Nous entendrons également une sonatine d'Alberto Ginastera et enfin d'Elias Parrish, né en 1808 et mort en 1849, des extraits également d'un voyage d'un harpiste en Orient.

Une émission de musique classique consacrée à la harpe avec un fil conducteur, un seul d'ailleurs, il s'agit de l'interprète Gabriela Dall'Olio. Puisque ce disque vous propose tout autant des œuvres de Bach, de Hindemith, Britten, donc tout aussi bien le 18e siècle que le 19e ou bien encore le 20e. Alors nous avons entendu pour débuter ce coin classique une œuvre de Paul Hindemith, né en 1895 et mort en 1963. Il s'agit de Messingschnell, suivi d'un extrait d'une suite pour harpe de Benjamin Britten. Nous avons entendu le 5e mouvement, l'hymne à Saint-Denis. Et enfin, nous avons poursuivi avec Alberto Ginastera. Pour terminer ce moment de musique classique, toute une œuvre consacrée à un voyage. C'est le voyage d'un harpiste en Orient, présenté par Elias Parish Alvars, présenté, composé par Elias Parish Alvars. Nous entendrons une danse de Bulgarie, les souvenirs du Bosphore, un air hébreu de Philopolis, un air arménien, la marche de la parade du sultan, et nous terminerons par une chanson grecque de Santorino.

Fin de ce coin classique au cours duquel nous avons entendu Gabriela Dal Julio à la harpe, interpréter des œuvres de Pauline Demitt, Benjamin Britten, Alberto Ginastera et enfin pour terminer, Voyage d'un harpiste en Orient d'Elias Parish Alvars. Et c'était le coin classique.

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2: Aujourd'hui, le mot Noël. Corinne, bonjour.
3: Bonjour Gilles, bonjour à tous.
2: Alors Noël, cela sonne comme une fête, de toute évidence.
3: Ah, complètement. C'est peut-être le mot qui est le plus associé à la fête.
2: Alors, nous allons parler de Noël avec un regard évidemment tout à fait culturel dans un premier temps, parce que Noël, c'est une fête qui est connue sur toute la planète, c'est la trêve.
3: La trêve des confiseurs, trêve comme on l'appelle.
2: Oui, aussi, ouais. Pas vraiment, parce que c'est là qu'ils travaillent.
3: Oui, ça, pour ça, c'est beaucoup de travail, oui. Mais oui, ce qui sous-entend que c'est une période de répit, de paix, au mieux. C'est pas toujours facile à réaliser, mais c'est un peu l'idée qui est associée à Noël, tout à fait.
2: Alors, Noël signifie dans son étymologie naissance.
3: Absolument. Hein. Alors, c'est du latin, mais qui s'est beaucoup transformé avec le temps. Naissance, jour de la naissance, et plus précisément, c'est une naissance précise dont il s'agit, c'est celle de Jésus, jour de la naissance de Jésus.
2: Une commémoration, un anniversaire.
3: Oui. Comme on fête nos anniversaires, eh bien on fête celui de Jésus. Mais c'est pas tant pour dire qu'il est né il y a 2000 ans, mais c'est pour redire ce que signifie sa naissance au sens symbolique.
2: Voilà, parce qu'on n'est pas sûr du tout que ce soit d'ailleurs cette date.
3: Oui, on pense plutôt d'ailleurs que ce n'est pas exactement cette date, puisque on sait qu'à la naissance de Jésus, telle qu'elle nous est racontée dans les évangiles, les bergers étaient dans les champs la nuit pour garder les moutons. Or, en plein hiver, ce n'est pas le cas, même en terre d'Israël.
2: Alors, Noël, c'est un symbolique tout de même fort pour cette naissance. Je crois que ça vaut la peine d'en dire quelques mots, quand même.
3: Alors, comme je le disais, Noël fête la naissance de Jésus. C'est donc une fête qui a une signification d'abord pour les chrétiens, ceux pour qui Jésus est important. Sinon, il n'y a pas tellement de raison d'être à cette fête dans d'autres cultures ou dans d'autres religions.
2: Et en même temps, plus les années passent, et plus cette fête, alors c'est peut-être plutôt le côté confiseur ou le côté consommation, plus cette fête prend d'importance. Je me déplace en étant très surpris que l'on fête Noël dans différentes régions, dans des pays qui n'ont rien à voir avec
3: le traditionnellement.
2: Ah, pas du tout, non. Bouddhistes, musulmans, où on fête Noël.
3: Alors, oui, certainement que c'est sans s'occuper beaucoup, voire pas du tout, de son sens religieux.
2: Non, c'est le côté cadeau,
3: Mais côté fête, réunion de famille, etc. Oui, je pense que tout le monde aspire à faire la fête, alors on peut saisir n'importe quelle occasion. Mais à l'origine, et encore pour beaucoup de gens, Noël reste une fête religieuse.

0: Alors, voilà, il y a cette fête culturelle, la petite anecdote, le côté aussi de consommation de plus en plus, mais au-delà de cela, qu'est-ce que la nativité, qu'est-ce que Noël représente, qu'est-ce qu'elle est venue de Jésus-Christ en ce monde, a de si important que cela?
1: Alors, la naissance de Jésus est l'événement fondateur du christianisme, et plus que la naissance d'un bébé, qui n'est pas la chose la plus passionnante, c'est ce que fera Jésus qui rend le moment de sa naissance si important, puisque c'est un peu le moment où, aux yeux de la Bible, où bascule l'histoire de l'humanité. Il y a l'avant et l'après Jésus-Christ. D'ailleurs, c'est si vrai que c'est devenu une démarcation du temps. On compte même les années en fonction de cette naissance de Jésus, avant ou après sa naissance. Donc ça montre, si on a même voulu y mettre l'origine du temps, ou le basculement du temps entre avant et après, ce n'est pas pour rien. C'est parce que réellement, c'est comme ça que le christianisme perçoit l'importance de la venue du Fils de Dieu sur terre. Jésus étant compris par la Bible comme étant donc le Fils de Dieu. Et à ce moment-là, sa venue signifie une chose extraordinaire, miraculeuse, capitale, très importante. Et j'aimerais, si vous voulez, lire deux ou trois versets qui disent cela d'une manière assez résumée, parce qu'il y a des pages et des pages dans la Bible pour exprimer cela. Mais il y a un vieil homme, un vieux prophète, qui rencontre Jésus bébé. Il le tient dans ses bras quelques instants au temple de Jérusalem. Et cet homme va dire des paroles qui sont prophétiques, qui sont importantes et qui ont du sens en tenant ce bébé Jésus dans ses bras. Il dit à Dieu, « Maintenant, Seigneur, tu peux laisser ton serviteur mourir dans la paix, comme tu l'as dit. » N'oublions pas qu'il est très âgé. « Oui, mes yeux ont vu le salut que tu nous as donné. Tu l'as préparé devant tous les peuples. C'est la lumière qui te fera connaître au monde entier. » Siméon est en train de tenir un bébé dans ses bras. Et ce qu'il voit, c'est pas un bébé. Il voit le salut donné par Dieu. Il voit non pas un nouveau-né qui pleure ou qui dort, je ne sais pas, mais il voit la lumière qui va faire connaître Dieu au monde. Voilà, en très très très résumé, ce que signifie la naissance de Jésus. Donc, je crois que ce n'est pas pour rien que Noël est aussi la fête de la lumière, et qu'on voit des lumières partout, dans les rues, dans les vitrines, sur les sapins de Noël, etc. Jésus, quand il naît, apporte la lumière divine sur la terre.

0: Corinne, voilà cette expression de Siméon, donc le personnage dont vous parliez, qui reçoit ce petit enfant, mais voilà, c'est aussi une naissance. Alors, je crois que si on parle aussi de trêve bien souvent dans nos sociétés, au travers de l'histoire, c'est parce que c'est la naissance d'un enfant peut-être aussi. Et l'enfant, c'est la pureté, c'est la simplicité, c'est tout ce qui représente le meilleur de chacun d'entre nous, l'enfance, pour la plupart en tout cas.
1: Oh, surtout le tout petit enfant, parce que ça se dégrade assez vite. Hein. Parfois, il nous énerve, il nous contrarie, ils ne sont pas si sages que ça. Mais le nouveau-né, c'est la vie. C'est la vie qui continue, qui, malgré toutes les difficultés que peuvent avoir connues ses parents, ses grands-parents et tout un tas de monde autour de lui, le nouveau-né qui arrive, il exprime le triomphe de la vie et l'espoir que lui vivra quelque chose de bien et de beau, et que on présente les vœux aux parents et à l'enfant, lui souhaite une longue vie heureuse, etc. Ça montre combien une naissance est quelque chose de positif et de rempli d'espoir.
0: Alors, une naissance tout de même assez particulière pour Jésus. Il est vrai qu'on se met à la place des parents, dans un premier temps, peut-être. Et puis à sa place aussi, parce que ce n'est pas facile de venir comme ça. Vous parliez tout à l'heure de fils de Dieu, effectivement, l'expression de Dieu en tout cas. On sait bien que Dieu n'a pas eu de relation avec un être humain, évidemment, mais là, il ne s'agit pas d'une naissance normale, entre guillemets.
1: Pas du tout. La Bible présente une naissance tout à fait miraculeuse et extraordinaire.
0: Et en même temps ordinaire, c'est-à-dire que c'est quand même un enfant qui est né d'une femme, qui va être tout petit, on va couper le cordon ombilical, etc.
1: Donc
0: on est déjà dans une situation, on a l'impression que ce Noël, cette naissance, est déjà quelque chose d'original.
1: Complètement. Alors oui, c'est vrai que ça exprime tellement de choses. Donc miraculeux parce que Marie, la maman de Jésus, a été enceinte avant de cohabiter avec son mari, Joseph. Et il est simplement dit, d'une manière assez peu expliquée, que c'est l'intervention de Dieu qui rend cette femme enceinte. Donc déjà, on est dans le miracle, on est dans le don de Dieu. Et en même temps, on est la femme en question, Marie, est une petite jeune fille tout à fait ordinaire, du peuple, c'est pas une princesse, son mari est charpentier, des gens qu'on croise dans la rue et sur lesquels on se retourne pas, il y a rien à signaler sur eux. Donc Jésus est un mélange d'extraordinaire et de monsieur tout le monde, de bébé tout le monde. Il va naître dans une crèche, dit-on, c'est-à-dire dans une mangeoire de bétail. Dans la paille, au milieu des animaux, enfin, dans une extrême humilité. Lui qui est le roi de l'univers, c'est un des titres qu'on va lui donner dans la Bible. Donc il y a là aussi un contraste, un mélange entre la puissance, la royauté dont il est l'émanation, et l'extrême modestie, c'est moi.

0: Mais en Jésus, eh bien, il y a une harmonie parfaite entre ce qu'il y a d'humain en lui et ce qu'il y a de divin en lui. Et dans ce sens-là, Jésus est un peu l'espoir de ce qu'on a envie de vivre. On a envie de se sentir en harmonie avec Dieu, c'est-à-dire en harmonie avec la vie, avec la beauté, la paix, la lumière, toute cette perfection divine. On aspire à cela. On le fait difficilement, on le vit difficilement.
1: Tout en restant humain.
0: Bah, complètement. Les pieds dans la boue et les yeux tournés vers le ciel.
1: Corinne, merci. C'était une émission consacrée au mot Noël. À bientôt.
0: Au revoir.
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1: Bonjour à toutes et à tous et bienvenue sur Radio Intervalle pour ce moment d'information locale avec votre actualité, culture, loisirs et aussi environnement dans le Gard aujourd'hui. À la fin de ce journal, nous retrouverons Eddy de l'Office de tourisme de Cesse-Cévennes. Mais pour commencer, toutes les sorties nature et animation autour de l'environnement, c'est avec le CPIE et c'est Hélène Clavreuil qui nous les présente.
2: Bonjour, voici donc les dates proposées par le CPIE du Gard et ses structures membres. Mercredi 24 juin, embarquez dans un voyage captivant au fil de l'eau où la science prend vie. Notre animation vous convie à explorer les mystères du Vistre et de la nappe phréatique de la Vistrenque avec les associations Les Petits Débrouillards, Antenne Gard et Samuel Vincent, côté Jardin Solidaire. Toujours mercredi 24 juin, à Millau, la fabrique artisanale Autrefois vous fait découvrir ses spécialités sucrées et salées inspirées de la Provence. Biscuits, calissons, berlingots et olives enrobées de chocolat. Puis Graines de Jade vous propose une balade vers les capitelles pour allier patrimoine et paysages de la Garrigue. C'est à Millau, toujours mercredi 24 juin, à la Grande Combe cette fois-ci. Écologe-toi, fête ses 10 ans et fête l'été. Au programme, gratiféria, initiation au bal traditionnel, goûter, atelier pour tous. Venez profiter du jardin ombragé, le temps d'un après-midi convivial. Vendredi 26 juin, à Anduze, venez vivre une expérience unique à la tombée de la nuit. Cette balade nocturne est une invitation à découvrir les déplacements dans l'obscurité en apprenant à écouter et ressentir la nuit autrement. À travers des jeux, des ateliers interactifs et des histoires fascinantes, vous explorerez un monde méconnu et fascinant, celui des animaux nocturnes et des secrets que recèle la nuit avec Sentier Vagabond. Samedi 27 juin, à Nîmes, explorez le Vistre de la Fontaine en vous laissant guider par vos sens au fil de l'eau. Une balade immersible pour ressentir la rivière, se connecter à ce milieu vivant et partager un moment riche en sensations avec l'association Pas à Pas. Toujours samedi 27 juin, à Millau cette fois-ci, laissez-vous guider par une balade nocturne pour découvrir le Vistre sous un autre jour, ou plutôt sous un autre clair de lune avec l'association Pas à Pas. Enfin, mardi 30 juin, à Montclus, tout, trois notes futées. Mais oui, c'est bien lui, le plus beau féministe des crapauds, Lalite. Déambulons dans un de ses plus beaux villages de France avant de rejoindre la Cèze pour en apprendre davantage sur cet incroyable amphibien avec les échos des lisières. Sous la pleine lune, écoutons-les chanter. Voici donc le programme pour les dernières semaines du mois de juin proposé par le CPIE et ses membres. Donc vous pourrez retrouver toutes nos informations sur le site cpiegard.fr dans la rubrique « Avoir à faire » ou sur notre guide des animations qui est en téléchargement sur le site cpiegard.fr. Si vous avez besoin de renseignements, n'hésitez pas à nous appeler au 04 66 52 61 38.
1: Merci à Hélène Clavreuil et une information environnement à noter. Pour tous les habitants d'Alès, le CPIE organise ce mercredi 24 juin une distribution gratuite de compost. Du compost mûr idéal pour enrichir jardins, potagers et plantations. Ce sera au 1 Grand Rue Jean Moulin au pied des immeubles. Et on vous donnera même au passage quelques informations et conseils sur le compostage. Et vous pourrez échanger avec l'association Patrimoine au Naturel. C'est gratuit, je vous le rappelle, et ce sera de 9h à 11h ce mercredi au 1 Grand Rue Jean Moulin à Alès. On poursuit l'agenda des activités en Cesse-Cévennes avec Eddy tout de suite.
3: Bonjour à toutes et à tous, je suis Eddy pour l'Office de tourisme de Cesse-Cévennes. Je vais vous annoncer l'agenda des animations pour le mois de juin. On commence avec le Petit Théâtre de la Berthe à Gagnères qui vous propose le dimanche 28 juin à 17h, K. Barré sur scène. Il s'agit donc d'un florilège de scénettes complètement barrées sur le thème du cabaret. La mise en scène est de Tony Martel et ces scénettes seront performées par la troupe gagnéroise Scène sur 16. Les mercredis 24 juin, le café lecture La Cardamome à Saint-Ambroise vous propose une scène ouverte de 18h30 à 22h30. Musique, piano, chant, guitare, conte, accordéon, théâtre, slam, poésie, lecture, mime. La scène est à vous. Venez nombreux. Les scènes ouvertes du café lecture La Cardamome, c'est donc à Saint-Ambroise les mercredis 10 et 24 juin. Le jeudi 25 juin, l'association TEECC pour transition énergétique et environnementale en 16 Cévennes vous propose une conférence qui se déroulera à 20h30 dans la salle du château de Barjac. Cette conférence intitulée « Changement climatique et enjeux en Méditerranée » est en accès libre et sera animée par le docteur Philippe Drobinski, directeur de recherche au CNRS, et elle se clôturera par un temps d'échange autour d'un verre. La conférence « Changement climatique et enjeux en Méditerranée » c'est donc à Barjac, salle du château, le jeudi 25 juin à 20h30. Le samedi 27 juin, le château de Barjac accueillera une exposition hommage au sculpteur Jens Böttcher. Le vernissage aura lieu le jour même, le samedi 27 juin à 18h30, et l'exposition sera visible jusqu'au 15 juillet, tous les jours, sauf les lundis. Le dimanche 28 juin, la Maison Perséphone, coopérative permaculturelle solidaire à Bessèges, vous propose son dimanche au jardin à partir de 16h. Avec à 18h du théâtre avec la pièce d'Ecmul à Ecmul et à 20h30 de la musique avec un concert jazzy blues du groupe Ocho Polis. Le dimanche au jardin, c'est donc à la Maison Perséphone de Bessèges le dimanche 28 juin à partir de 16h. Et enfin, le dimanche 28 juin, le comité des fêtes de Barjac ainsi que la commune de Barjac vous accueilleront de 10h à 19h toute la journée sur la place de la Lisette pour le festival Barjassois, lavande et terroir, artisanat et savoir-faire. Il y aura plus de 100 exposants attendus, créateurs, artisans d'art, producteurs locaux et une animation musicale toute la journée avec le groupe Cabrécane. Le festival Barjassois, c'est à Barjac toute la journée de 10h à 19h le dimanche 28 juin. Vous pourrez retrouver tous les détails de ces animations sur notre site internet à la rubrique agenda www.tourisme-16-7.com. Merci à toutes et à tous et on se retrouve le mois prochain.
1: Et c'est la fin de ce moment d'information locale sur Radio Intervalle. 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

Bonjour à toutes, bonjour à tous. C'est avec grand, un très grand plaisir que je vous retrouve pour passer ensemble ce moment de découverte musicale. C'est une émission que vous a préparée et que vous présente Pierre-Yves Deroche.

Moment de découverte, disais-je. Eh bien, si un titre pouvait s'appliquer à cette émission, ce serait sans nul doute celui de « Métamorphose ». Pourquoi ? Eh bien, parce que « Métamorphose » de thèmes musicaux connus ou réorchestration originale et réarrangement de chansons insolites, là est aujourd'hui notre point de ralliement. Point de long commentaire, je vous laisserai savourer ces fantastiques, ces merveilleuses réorchestrations surprenantes, insolites, rarissimes. Du folklore allemand interprété à la mexicaine, du folklore russe interprété au violoncelle, du Johann Strauss à la bavaroise et un barbier de Séville qui n'a pas besoin de grand orchestre pour chanter. 13 minutes de pur bonheur. Écoutez.

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2: C'était le fantastique quintet des comédiens harmonistes qui, en 1936, je dis bien oui, en 1936, interprétaient ce barbier de Séville exceptionnel. Auparavant, c'était un très grand monsieur de la musique. Je veux parler de Cédric Dumont qui nous avait emmenés au bord de la Volga. Puis auparavant encore, c'était les Mariatki Tanaktilan qui nous interprétaient à leur façon une marche traditionnelle allemande.

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Notre découverte et nos découvertes avec maintenant ce Bruxelles de Jacques Brel, avec aussi Maurice André qui nous interprétera une chanson fétiche de Bourvil, puis une marche américaine avec l'accordéon de Maurice Larchange, et pour terminer, ces nouvelles minutes de bonheur, un Carmina Burana revu à la façon d'un groupe actuel, ERA.

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2: Les 10 piliers métaboliques à renforcer pour rester en bonne santé. Oui, vous y êtes. On est dans cette rencontre avec Karine Delaumône. Elle est conseillère en santé au naturel. Elle nous propose aussi, bien sûr, une nutritionniste. Elle nous propose une série d'émissions consacrées à ces piliers, quelquefois simples, avec tout simplement un choix d'orientation différente, quelquefois plus compliquées. Il y a une série de conférences qui s'appelle les petites conférences à Saint-Jean-de-Sérargues. Alors, Karine, bonjour.
3: Bonjour.
2: Les 10 piliers métaboliques pour renforcer et pour rester en bonne santé. Alors, c'était une série qui, pour vous, est un peu essentiel à notre époque. Et justement, le sujet qu'on va aborder, je vais le mettre en corrélation peut-être avec notre époque. Il y a 50 ans, évidemment, on n'avait pas ces réflexions sur l'alimentation, puisqu'on va parler sûrement d'alimentation aujourd'hui et d'aliments ultra transformés. On avait tout simplement les légumes, les fruits, même tout ce qui est produits animaux du jardin, de la campagne en tout cas, ou du voisin, etc. Aujourd'hui, on a la pub. Alors ça, c'est pas mal, et on a les magasins. Et la pub, ça change tout, parce que votre thématique, c'est les aliments ultra transformés. C'est quand même la publicité qui nous oriente énormément, Karine Delaumône.
3: Oui, c'est l'industrialisation de l'alimentation. Là, pour un des 10 piliers dont je parle, et celui sur lequel j'ai envie d'insister aujourd'hui, il y a quelque chose qui a beaucoup changé, c'est qu'on cuisine moins, on utilise moins des produits bruts qu'on a transformés soi-même, et j'ai bien dit transformés, et non pas ultra transformés, alors que l'industrie agroalimentaire, elle, va avoir des procédés complexes, que je peux vous détailler un peu, qui s'appellent de l'ultra-transformation. Et ça, il y a des études très très claires là-dessus, relativement récentes. En tout cas, il y en a de récentes qui sont sorties là et qui nous prouvent que ça a des impacts très négatifs sur la santé avec l'augmentation de certains cancers, l'augmentation du diabète, l'augmentation de l'obésité, l'augmentation de la dépression, enfin sur des sujets de santé majeurs dans nos sociétés. En tout cas, les produits ultra transformés ont leur rôle.
2: Alors, on va parler de ces produits, on va parler du fait de consommer d'autres produits. Parce que je me souviens d'une médecin endocrinologue avec qui on a fait beaucoup d'émissions, qui nous parlait souvent de prendre des aliments dans leur état premier. Alors, c'est plutôt, on va critiquer ce qu'il ne faut pas, ou au contraire, vous allez essayer de décrypter aussi ce qui se passe avec un aliment super transformé. Mais déjà, quand on parle d'aliments ultra transformés, on parle de quoi exactement? Sans citer de marque, bien sûr, hein, Karine.
3: Non, je ne vais pas citer de marque, on va pouvoir parler de choses génériques, vous allez tout de suite reconnaître. Un aliment ultra transformé, il y a plusieurs caractéristiques. Il y a une classification qui s'appelle la classification NOVA, dans laquelle on va regarder si vos produits sont complètement bruts. Si on parle d'une carotte qui sort du jardin, elle est NOVA 1, elle n'est pas du tout transformée. Si vous avez fait cuire la carotte et que vous avez rajouté du sel, elle est transformée, mais pas ultra transformée, on augmente dans le score NOVA. Et quand on arrive à un grand nombre d'additifs et de transformations, ce qui se passe dans les procédés industriels, on va devenir NOVA 4. Et c'est ces produits NOVA 4, vous pouvez en trouver la liste si vous la cherchez, qu'il va falloir éviter au maximum parce que c'est eux qui ont des effets délétères sur la santé. Vous avez un produit bien connu que vous avez peut-être souvent dans vos placards, c'est le pain de mie. Ça, c'est facile, on en mange tous les jours. Ben, c'est ultra transformé. Vous avez les céréales du petit déjeuner. Vous avez des plats préparés type lasagne, moussaka, que vous achetez, pas chez le traiteur, mais d'origine industrielle. Vous avez certaines pâtes, vous n'y pensez pas forcément. Vous avez beaucoup, beaucoup de produits qui s'adressent aux tout petits ou aux enfants un peu plus grands, des biscuits notamment, ou des plats préparés. Tout ça, c'est ultra transformé. Ça signifie quoi? Ça signifie qu'en général, ils vont vous apporter, c'est global ce que je vais raconter, hein, trop de sucre, trop de graisses qui ne sont pas forcément de bonne qualité, trop de sel, des additifs. Alors les additifs, ce sujet-là, j'ai un truc qui me plaît beaucoup, c'est qu'on appelle ça des ingrédients cosmétiques. Pourquoi ça s'appelle les ingrédients cosmétiques, les additifs? Parce que ce n'est pas du tout nécessaire à notre alimentation. Ça va servir à changer la couleur, à changer la texture, à augmenter le temps de conservation peut-être, mais ça n'est pas quelque chose de nutritionnel, ça n'a aucun intérêt pour notre alimentation. Donc ces ingrédients cosmétiques sont parfois inutiles, parfois carrément toxiques. Ça, c'est la première chose qu'on peut trouver comme problème avec les aliments ultra transformés. Deuxième problématique, c'est que ces aliments, ils sont passés par des procédés industriels. Ils ont été extrêmement modifiés de façon chimique ou physique. Par exemple, vous avez un procédé qui s'appelle l'extrusion, où vous allez mettre des aliments sous pression dans un espèce de gros tube où ils vont être malaxés, mélangés, parfois cuits, et ils vont sortir du gros tube par une grille. Et là, vous avez votre aliment fini. Vous pouvez imaginer que la structure des protéines, des graisses, des glucides a complètement changé pendant ce procédé d'extrusion. Et on va sortir de ce que vous racontiez tout à l'heure, l'effet matrice, l'aliment brut, les fibres, la structure, l'architecture normale de l'aliment. Tout ça, c'est explosé par l'extrusion. Et les effets bénéfiques de l'aliment, quand il était dans sa matrice, sont complètement perdus par le procédé industriel. Et puis, dans les aliments ultra transformés, il y a encore une autre chose, c'est tous les procédés qu'on ne voit pas, qui ne figurent pas sur la liste des ingrédients, parce qu'ils ont juste fait partie du processus de fabrication. Par exemple, vous avez des éléments chimiques qui servent à nettoyer. Vous avez des agents anti-moussants. Ça, vous n'allez pas le voir dans les ingrédients. Mais ils ont quand même été en contact avec l'aliment que vous allez finalement manger. Donc, vous comprenez que cet aliment ultra transformé, il n'a plus rien à voir avec un ensemble d'ingrédients que vous auriez pris dans votre cuisine, que vous auriez coupé, chauffé, fait fermenter, avec des ingrédients que vous trouvez dans vos placards. Et quand vous regardez la liste des ingrédients des aliments transformés, ultra transformés, pardon, la plupart, vous ne les avez pas chez vous. Ils n'existent pas dans vos placards. Ils sont des procédés industriels. Et c'est ces aliments-là, si vous en mangez beaucoup, tous les jours, qui vont avoir des effets très néfastes sur leur santé. Et là, on est en train d'en parler beaucoup, dans beaucoup de médias, et c'est une bonne chose. Donc, un pilier métabolique fondamental, c'est limiter l'usage de ces aliments transformés, ultra transformés.
2: Vous vous souvenez peut-être, il y a eu un film, un documentaire qui a été fait il y a quelques années de cela aux États-Unis, d'un homme qui a essayé pendant, je crois, 40 jours, hein. Je crois qu'il n'a pas tenu 40 jours de manger donc des hamburgers. On ne va pas signaler la marque, mais des hamburgers. Et en fait, il a failli mourir. C'est-à-dire qu'en mangeant le matin, le midi et le soir, son cœur a failli lâcher et les reins aussi, je crois. Vous connaissez peut-être cette histoire. Alors, je ne me rappelle plus, je crois que c'est Moore, hein, le réalisateur. C'était un réalisateur assez connu pour d'autres documentaires, mais il s'est lancé dans des aventures comme ça. Il en a fait une ou deux. Et c'était juste époustouflant parce que la personne, non seulement elle a pris du poids, mais elle ne se sentait pas bien, elle était en dépression. Enfin, il y a un impact direct. Là, c'est dans l'extrême, bien sûr, Karine.
3: Oui, bien sûr, il n'y a quand même pas beaucoup de gens qui mangent exclusivement des aliments ultra transformés, mais globalement, ces aliments, ils ont un apport nutritionnel très très faible, c'est-à-dire ce dont nous avons besoin pour bien fonctionner, ils ne nous l'apportent pas ou pas assez. Et en plus, avec les procédés de grande modification des aliments, il va y avoir des choses qui sont complètement toxiques pour notre organisme. Donc, on va avoir un microbiote qui va être altéré, des complications cardiovasculaires, une prise de poids, une augmentation des obésités, une augmentation du diabète, effectivement des effets sur la dépression qui sont complètement documentés, et à long terme des risques de cancer par altération du génome, en fait, de nos chromosomes.
2: Mais ce point sur risque de dépression, on est dans un monde déjà qui ne va pas bien. C'est vrai qu'on ne se rend pas toujours compte que l'alimentation peut avoir un impact direct, même sur notre façon d'être, hein, notre visage. Ouais, on fait attention à notre image. Et on se rend compte, bon, après, quand on est vieux, enfin, moins attention, Karine, vous verrez. Mais on se rend compte qu'en fait, on va avoir un teint, on va avoir un regard. Enfin, tout ça, j'ai l'impression quand même, moi je le vois même à mon niveau, quand je mange correctement et que je mange n'importe quoi, il y a un impact direct sur mon sommeil. Donc c'est pas juste, ah, je vais faire un régime, ou tiens, je vais m'alimenter bien parce que comme ça je serai pas malade dans 10 ans. C'est déjà tout de suite, hein.
3: Ah oui, il y a des effets qui sont absolument immédiats. Quand on parlera un peu plus tard d'un autre pilier métabolique qui s'appelle l'index glycémique, tout de suite après le repas, vous savez si vous avez mangé un repas à index glycémique faible ou élevé. Ça, c'est dans les heures qui vont suivre. Oui, il y a des effets immédiats aussi.
2: Oui, mais Karine Delaumône, vous habitez à la campagne, tranquille la vie. Donc, vous avez le temps de faire de la cuisine. C'est un peu souvent l'argument qu'on utilise. On n'a pas le temps, donc on achète des choses toutes faites. Alors, beaucoup de mamans, évidemment, hein, font attention à cela. Les papas, quelquefois, un peu moins. Mais comment arriver, alors là c'est plus psychologique, mais vous avez été médecin pendant des années, la psychologie elle est pour beaucoup hein, dans la santé, comment on fait pour d'un coup dans sa tête créer un déclic et se dire non mais là on peut pas passer à côté et au lieu de prendre 2 heures pour autre chose, on va vraiment, comme pour l'activité physique d'ailleurs.
3: Bah peut-être déjà en étant correctement informé, cette histoire des aliments ultra transformés, ça fait pas très longtemps qu'elle est sortie dans les médias. Maintenant, on en parle beaucoup et c'est plutôt chouette parce qu'il faut être au courant de ce qu'on mange. On est ce qu'on mange, donc il faut savoir faire des bons choix. Et puis peut-être aussi en se mettant pas la barre trop haut, c'est-à-dire qu'on peut passer d'une alimentation tout hamburger à une alimentation modérément transformée où on n'a pas à éplucher nos légumes soi-même, les découper, les faire cuire, etc. Par exemple, en s'achetant des sachets de légumes surgelés. Ça, c'est facile, ça prend pas beaucoup de temps et c'est une habitude vertueuse. On l'assaisonne avec des mélanges d'épices tout près et ma foi, avec un filet d'huile d'olive, ça risque d'être bon en plus.
2: Alors Karine, moi j'étais sportif et juste pour savoir, pendant des jours, je mangeais des pâtes. Les pâtes, c'est hyper transformé. C'est moins pire ou c'est quoi? On est où les niveaux? On mange des pâtes tous les jours.
3: Non, on n'est pas dans les aliments ultra transformés. Après, si on mange que des pâtes, il y a un problème.

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C'est vrai qu'il fait un temps superbe pour un dimanche de février. Il y a ceux qui bronzent déjà sur l'herbe et ceux qui s'inquiètent des degrés. Les éléments sont en colère.

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Vous l'avez peut-être rencontré vous aussi. C'est un chien qui essaie d'être comme les autres chiens. Alors il aboie. Mais il a beau aboyer, il n'est quand même pas comme les autres chiens. Sa tête, de bonne race, est suivie d'un corps trop gros, trop alourdi, que quatre pattes portent avec peine. C'est parce que sa maîtresse lui veut trop de bien que ce chien se porte aussi mal. Il faut craindre ceux qui nous aiment quand ils nous aiment mal. Il faut donc se craindre soi-même, car on est souvent avec soi-même comme cette dame avec son chien. « Qu'est-ce que tu veux, mon petit? Tiens encore ça. Tu en veux? Eh bien, prends, prends !» Et si nous nous aimions comme le Christ nous aime, c'est-à-dire nous vouloir, non pas repus, mais rassés,

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1: Polluants éternels à Salindres, faut-il vraiment s'alarmer? Vous avez peut-être lu cet article, vous qui nous écoutez, c'était dans le magazine Le Point, avec l'association Génération Future qui a dénoncé un taux record de polluants éternels sur un site juste à côté, à Salindres. Il y en avait d'autres aussi en France. Et on est justement avec le porte-parole de cette structure, Génération Future, mais aussi cofondateur il y a une trentaine d'années, c'est François Veillerette. Bonjour à vous François.
2: Bonjour.
1: Alors ces polluants éternels, en quelques mois, on en a beaucoup parlé. On a fait un peu, pas le tour du monde, mais pas loin avec cette affaire. Vous l'avez fait. Mais il faut revenir aux chiffres parce qu'on remettait en question, hein, même ici, dans notre région, à Salindres, différents politiques se sont engagés en disant que c'était incroyable, ils étaient tous en colère, qu'on puisse parler de pollution, etc. On va revenir au BABA. Vous êtes une association qui travaille pour le bien-être, pour la santé, pour l'environnement, voilà, pour la nature d'une manière générale, et qui est scientifique. D'ailleurs, vous êtes allé vraiment assez loin. On pourrait revenir à cette étude parce que vous aviez déjà des doutes sur le site de Salindres, mais comme d'autres de sites chimiques sur lesquels vous vouliez tout simplement savoir ce qui s'y passe, s'il y a des impacts pour la santé humaine. Alors peut-être revenir vraiment à votre travail, François Veillerette, avec cette association.
2: Oui, alors, si vous voulez, il y a 5 sites de production de PFAS en France, donc dont 2 sites situés à Pierre-Bénite, qui ont été très étudiés depuis plusieurs mois. Alors, on sait beaucoup moins de choses sur la pollution dégagée par les autres sites de production. Donc, il y en a un dans le Gard, celui de Salins, il y en a un autre à Villers-Saint-Paul dans l'Oise, et puis un autre dans le Jura à Tavaux. Donc, évidemment, on a, du côté de Génération Future, déjà fait des analyses dans l'Oise. Et puis, on a voulu analyser aussi les rejets dans l'environnement autour des 2 autres sites, donc dont le site de Salindres. Donc on a étudié la nature des PFAS qui étaient fabriqués dans cette plateforme chimique, parce que vous savez, il y a de nombreux PFAS. Les PFAS, c'est une famille de environ 14 000 substances chimiques différentes, donc énormes. Et donc toutes les usines ne produisent pas les mêmes PFAS. Et donc, avec les connaissances qu'on a pu rassembler, on a ensuite été faire des prélèvements, avec un plan de prélèvement précis, dans les rejets de l'usine et dans les cours d'eau, à des distances variables de points de rejet de l'usine. Donc c'est notre toxicologue, qui est aussi docteur en pharmacie, avec un certain nombre de bénévoles, qui a fait cette campagne de prélèvement. Et après, on avait sélectionné un laboratoire agréé par le ministère de l'écologie pour faire les analyses. Et pour pouvoir avoir accès à ces analyses, on a fait développer les méthodes d'analyse, donc des composés spécifiques au site, dont le fameux TFA, le citrifluoroacétique, parce que les laboratoires ne savent pas toujours le chercher, tout simplement parce qu'il ne fait pas partie de la liste des PFAS qui sont réglementairement, habituellement recherchés dans les eaux. Donc avec toutes ces compétences et toutes ces directives, on a pu faire des analyses, et quand on a reçu les analyses, on a vu que les niveaux de pollution dans l'environnement étaient très élevés. Certains ont même parlé de records du monde. On avait, vous savez, les PFAS, leur concentration s'exprime d'habitude en nanogrammes ou en microgrammes par litre, hein. On est sur des millionièmes ou milliardièmes de grammes par litre. Là, on avait des chiffres supérieurs aux milligrammes par litre, c'est-à-dire millièmes de grammes par litre. Donc des chiffres, des concentrations tout à fait considérables. Et donc, effectivement, il y a eu un certain écho à la publication de ces chiffres-là, avec, c'est vrai, des réactions de certains élus locaux totalement démesurées, parce que nous, on n'est pas, bien sûr, responsable de la pollution. On a, au contraire, je pense, rendu service à la collectivité en la révélant. Mais on a entendu différents noms d'oiseaux, en traitant de terroristes, etc. Moi, ça me fait rire, parce que c'est tellement démesuré à côté de toute mesure que c'en est ridicule.
1: En même temps, il y a un enjeu, François Veillerette, et vous le savez, bien sûr, parce qu'il y a un enjeu économique derrière, oui. Il y a un enjeu d'emploi. Donc, chacun défend un peu son monde. Mais on est dans une époque où tout de même, il est important de se rendre compte que maintenant, il faut agir sur ces sujets-là. On est d'accord.
2: Tout à fait. Et, si vous voulez, moi, ce sont les termes employés qui me semblent complètement ridicules. Évidemment qu'il y a des enjeux derrière. Mais l'emploi, c'est un enjeu majeur. Mais la santé, c'est aussi un enjeu majeur. Puisque ce TFA, quoi que certains aient pu en dire, n'est pas du tout un composé absolument anodin, puisqu'il est... Il va être classé comme un toxique pour leur production, un reprotoxique. Hein. Ce sont même les industriels eux-mêmes et des pays comme l'Allemagne qui ont proposé ces classements. Et ça va être décidé dans les mois et les années qui viennent officiellement au niveau de l'Europe. Donc une substance très préoccupante et extrêmement persistante. On parle de demi-vie de 10 000 jours, c'est-à-dire qu'au bout de 10 000 jours, vous voyez, 10 000 jours, ça fait environ, à la louche, 30 ans. 1000 jours, ça fait à peu près 3 ans, donc vous voyez, 10 000, c'est 10 fois plus. Et ben, vous avez encore la moitié de la quantité initiale de substance qui n'a pas été dégradée. Donc c'est composé, enfin, dangereux et très très persistant, ce sont des composés avec lesquels on est sûr d'avoir des problèmes. Et donc non seulement on a trouvé dans l'environnement ce fameux TFA, mais on en a trouvé aussi à des quantités importantes, plusieurs microgrammes par litre, c'est dans l'eau du robinet de deux communes. Ça a été confirmé pour une troisième commune il y a quelques jours aussi par une autre association locale. Et donc il y a aussi un problème d'alimentation d'eau potable. Alors là, comme on est sur une substance qui n'est pas dans les listes habituellement considérée de PFAS, elle n'est pas réglementée. Donc d'ailleurs dans l'eau du robinet, il n'y a pas d'obligation de suivi d'ailleurs de la présence des PFAS dans l'eau du robinet encore. Ça va venir très bientôt, mais c'est pas encore le cas en France. Donc on est dans une situation qui est un petit peu absurde. En tout cas, nous, c'était notre rôle et notre responsabilité de sonner l'alerte sur cette question pour des questions de pollution environnementale, mais aussi de pollution des ressources en eau, de l'eau consommée par un certain nombre de milliers de personnes dans le département.
1: Nous sommes avec François Veyrette, vous êtes cofondateur mais aussi porte-parole de l'association Génération Future qui a relevé mais fait aussi une étude très précise avec un toxicologue, avec toute une équipe de travail autour de ces polluants éternels, autour du TFA. Alors l'expression précise scientifique, je vous la laisse François, mais en tout cas des polluants qui ont un impact direct sur la santé, entre autres sur différentes usines et une qui se trouve à Salindres. Alors vous parliez de cet impact sur la santé, sur l'eau potable aussi, puisqu'encore il y a deux jours je crois, d'autres communes, l'eau du robinet contenait ces TFA qui ont un impact sur la santé. Alors le problème, c'est la réglementation. J'ai l'impression que c'est comme dans une analyse de sang. Si vous demandez de rechercher tel produit, par exemple, je pense à la B12, on va vous faire une analyse sur la B12. Mais si vous ne le demandez pas, on ne la trouve pas. Donc là, peut-être qu'il y a encore des choses en vigueur à trouver. Et pour avancer et terminer là-dessus, sur ma question, François, l'usine qui est sur ce problème-là, c'est l'usine Solvay à Salindres, elle a répondu qu'elle était, elle, dans la loi et qu'elle était parfaitement en ligne avec la réglementation en vigueur.
2: Oui, alors effectivement, elle dispose d'autorisations de rejet considérables, c'est-à-dire que les quantités qui sont autorisées de rejet ne sont sans doute pas dépassées par l'usine, mais nous, ce qu'on pense, c'est que les quantités autorisées sont trop importantes, et d'ailleurs, on voit très bien qu'elles vont diminuer, parce qu'il y a eu des annonces de fait quand même, elles vont diminuer fortement, sans doute, dans les années à venir, c'est-à-dire qu'on va faire une restriction très forte des rejets, heureusement. Mais jusqu'à présent, les autorisations de rejet étaient, selon nous, excessives, puisque elles donnaient lieu à la présence de concentrations très importantes dans les cours d'eau et jusqu'à des concentrations très importantes dans le robinet, si vous voulez. D'ailleurs, on a posé la question par écrit aux instances officielles départementales, etc., préfet, savoir comment ces autorisations avaient été données, sur quelle base scientifique. On n'a pas eu de réponse pour l'instant, mais ça nous semble quand même extrêmement inquiétant de trouver plusieurs, environ, je sais pas, 18 ou 19 microgrammes d'un composé perfluoré dans l'eau du robinet. C'est-à-dire que même si ce composé-là n'est pas réglementé aujourd'hui, ça ne veut pas dire qu'il n'y a pas de danger, ça veut dire que simplement qu'il n'est pas réglementé. Il n'y a qu'une vingtaine de PFAS qui sont analysés, et dans la plupart des cas, il n'y a aucune analyse, aucune recherche de PFAS de fait en routine à l'eau du robinet en France.
1: Alors ça pose quand même un problème, parce que oui. On dit bien souvent, voilà, l'eau du robinet est très propre. Et alors il y a une terminologie où on dit saine ou en tout cas potable, mais potable, ça ne veut pas dire forcément qu'elle est consommable, en tout cas, et qu'elle n'a pas un impact sur la santé. Alors
2: la potabilité de l'eau, c'est une notion administrative, elle est décrétée potable. Mais tout dépend de ce qui est contrôlé. Effectivement, si vous ne cherchez pas tel métabolite de pesticides ou si vous ne cherchez pas tel composé chimique, ici des composés perfluorés, vous ne les trouvez pas, évidemment, et donc il n'y a pas de souci. Si en plus il n'y a pas de normes pour le TFA, aujourd'hui il n'y a pas de normes pour le TFA dans l'eau, il faudrait qu'il y ait aussi une valeur guide sanitaire qui soit définie. En France, elle n'existe même pas.
1: Mais ça va le faire. Ça va se faire.
2: Ça va se faire, mais ça va prendre un peu de temps, parce que pour avoir une valeur sanitaire pour le TFA, c'est-à-dire savoir quelle est la valeur en dessous, l'exposition en dessous de laquelle il n'y a aucun risque, il faut que cette valeur-là soit définie. Ça risque de prendre peut-être plusieurs années à l'Agence sanitaire nationale. Donc vous voyez dans quelle situation on est, c'est qu'on en est à un stade où on n'a même pas vraiment idée de quels sont les niveaux qui sont complètement sûrs. Il y a certains États européens qui ont un peu plus d'avance sur ces questions-là. Par exemple, l'Allemagne recherche le TFA de manière extrêmement fréquente depuis plusieurs années, alors qu'en France, on a même du mal à trouver un labo qui sache l'analyser. Donc, vous voyez, on est très en retard en France sur ces questions-là. Donc, plutôt que de traiter des associations qui ont de la connaissance sur le sujet et qui révèlent une pollution inquiétante de criminels ou de terroristes, ce qui est complètement loufoque et, pour le coup, irresponsable, il faut plutôt s'intéresser au sujet et essayer de régler le problème, parce que la question c'est quoi ? La question c'est pas de dire il y a des méchants, là il y a des gentils, la question c'est vraiment d'essayer de régler un problème, de faire évoluer les process industriels pour qu'on arrête ces rejets. Voilà, il ne s'agit pas de contester l'activité industrielle, mais il s'agit de la faire évoluer dans le sens d'une vraie durabilité pour que on puisse donc protéger demain l'environnement et la santé de tout le monde.
1: Voilà, François, c'est ça la question. François, ça rappelle un peu la période des années 70-80, vous vous souvenez, où on a commencé à s'intéresser vraiment à la pollution des eaux, et on a fait quand même des progrès, des eaux, des lacs, ouais. Des rivières, etc. On est à un autre niveau, peut-être, avec d'autres composants, d'autres produits ayant un impact sur la santé, mais le cheminement est un peu le même. Il faut quand même changer la façon de produire, de déverser, etc.
2: Oui, tout à fait. Si vous voulez, le problème de la pollution par les PFAS, c'est qu'en France, en fait, on la découvre depuis seulement quelques années. Il y a eu, depuis 2 ans, on va dire, voilà, il y a eu un certain nombre d'articles de journaux, je pense à un article du Monde assez fondateur, une émission du magazine Vert d'Orage qui ont révélé la pollution par les PFAS autour de la plateforme industrielle de Pierre Bénite, à côté de Lyon, qui ont révélé le problème en France. Alors, aux États-Unis, ça fait déjà plus de 20 ans que la problématique, ou 25 ans que la problématique est sur la table. Il y a même eu beaucoup de condamnations en justice et d'actions absolument fortes. Ça a d'ailleurs donné lieu à un film qui s'appelle Dark Waters, qui est sorti il y a quelques années, qui a fait beaucoup parler de lui. En France, on découvre ça, et donc, voilà, mais c'est pour ça qu'il y a des réactions locales qui sont disproportionnées, parce que certains ont préféré rester dans l'ignorance de la réalité de cette pollution. Nous, on considère que l'ignorance n'est jamais la bonne solution dans tous les secteurs de l'activité humaine, mais dans les secteurs de l'industrie et de l'environnement encore moins qu'ailleurs, puisque c'est parce qu'on arrive à regarder un problème en face qu'on arrive à le régler. Donc là, on a un problème de pollution environnementale, de pollution des ressources en eau, y compris d'eau de robinet. Il faut le régler. Donc pour le régler, il faut regarder en face, regarder d'où ça vient, et puis agir sur les process pour qu'on arrête ces rejets considérables, pour que demain, la ressource en eau soit de nouveau propre. Voilà.
1: Mais ça prend du temps. Ça fait penser un peu au problème de l'amiante, hein, qui a mis 30 ans pour aujourd'hui être vraiment quadrillé, etc.
2: C'est ça. Alors le problème, c'est que plus on perd de temps avec ces composés-là qui sont presque indestructibles, si vous voulez, 10 000 ans de demi-vie, c'est extraordinaire, c'est quasiment éternel. C'est pas pour rien qu'on appelle les PFAS les polluants éternels. Certains sont plus persistants que d'autres. Donc le TFA, lui, est très très persistant. Plus vous attendez, plus vous perdez de temps pour agir, ben plus vous augmentez les stocks de ces produits dans l'environnement, plus ils vont s'accumuler et plus les gens vont être exposés.
1: Alors, j'ai juste une question quand même importante, parce que là, on est dans la région, hein, on est sur Salindres. Quelqu'un nous écoute, là. Il fait partie des villages où vous avez encore reconnu qu'il y a dans l'eau courante, c'est-à-dire dans l'eau du robinet, des PFAS, donc des polluants éternels. Vous dites que ça va pas se mettre en place avant 2-3 ans, on va dire. Allez, au mieux, on fait quoi ?
2: Je pense que l'action, elle peut être rapide, c'est-à-dire que... D'ailleurs, il y a déjà des objectifs de réduction des rejets, mais je pense qu'il faut encore réduire très fortement. Après, la première chose à faire, c'est vraiment faire une campagne d'analyse dans la région pour savoir quels sont les robinets concernés. Par exemple, les robinets apparemment de Salindres ne sont pas concernés parce que l'eau de la commune est pompée bien plus au nord et donc pas sujette à ces pollutions qui sont plutôt, apparemment, pour ce que nous on en a compris, avec les analyses qu'on a faites, vraiment présente dans les communes qui sont alimentées par des pompages dans la nappe d'accompagnement du Gardon. Voilà, parce que les cours d'eau qui coulent autour de Salins vont se jeter dans le Gardon d'Alès et après dans le Gardon. Et c'est dans ces communes-là où on a, nous, échantillonné au robinet, qu'on a des pompages qui sont finalement dans la nappe d'accompagnement du Gardon et contient les mêmes polluants que le Gardon, parce que ça communique, tout ça, c'est pas étanche. Et donc, voilà. Alors, il y a d'autres solutions qui sont mises en route, parce que je lisais d'ailleurs, aujourd'hui même, dans un rapport d'activité de l'agence de l'eau Rhône Méditerranée Corse, que il y a pour des communes comme Moussac ou les communes avoisinantes, un nouveau captage qui est en cours de mise en œuvre, qui va pomper plutôt beaucoup plus profond dans une zone protégée par un massif forestier des Lances, et donc ça va ouvrir probablement l'année prochaine ce captage, et donc on aura des eaux sans doute beaucoup beaucoup moins exposées à la pollution par les PFAS, parce que beaucoup plus profonde et pas en liaison avec la nappe d'accompagnement du Gardon. Et donc voilà une solution qui a été anticipé, alors pas pour, je pense, pour des raisons de pollution, mais plutôt pour des raisons de quantité et d'accession à l'eau, parce que bien sûr la ressource en eau est plus présente en profondément dans le sol que dans le Gardon lui-même, qui est sujet à un étiage estival important. Mais ça va sans doute aussi faire réduire fortement la présence de ces polluants. Voilà, ceci dit, il ne faut pas se contenter de cette solution-là. Il faudra de toute façon réduire fortement les rejets, parce que la pollution environnementale est aussi, a aussi sa propre importance. Et puis tout le monde ne va pas forcément pouvoir changer son captage. On peut se poser la question dans certains endroits s'il ne faudra pas aussi des unités de filtration. Mais avant, il faut savoir ce qu'on fait et où. Il faut qu'il y ait une campagne d'analyse des PFAS. Alors, qui aille bien chercher les bons PFAS, parce que si on cherche que les 20 PFAS considérés habituellement dans les analyses officielles, il n'y a pas le TFA, donc on ne le trouvera pas, parce qu'on ne cherchera pas. Donc, bien chercher les PFAS qui sont fabriqués là-bas sur place, et après, prendre les communes où il y a besoin d'une action, pour essayer de réduire fortement cette présence-là, même si le TFA n'est pas, encore une fois, interdit ni listé dans les produits à bannir, mais c'est parce que c'est un produit qui est reconnu par les industriels eux-mêmes comme devant être classé comme un recours toxique possible, disent-ils, d'autres diront peut-être probable. Ça, c'est des choses qui vont se caler dans les mois et les années qui viennent au niveau européen. Mais en tout cas, il y a sans doute une action de protection de la qualité de l'eau au robinet en urgence à faire dans certaines communes. Mais il faut être rationnel, c'est-à-dire qu'il faut vraiment aller premièrement analyser, ça peut se faire très rapidement, en quelques semaines, savoir quelles sont les communes touchées, quelles sont celles qui ne sont pas touchées, et concentrer l'effort là où il faut.
1: Mais on compte sur vous. On imagine que vous suivez l'affaire, parce que effectivement cette expertise, il la faut. Vous n'êtes pas tout seul, en plus, dans votre structure, vous parlez de différents scientifiques. Il la faut, cette expertise, pour pouvoir aller plus loin. Donc, vous lâchez pas l'affaire, comme on dit.
2: Non, on a un toxicologue, un chimiste qui suivent avec moi et d'autres le dossier. Et on continue aussi, nous, à essayer d'avoir notre propre vision de la présence de la pollution sur place pour mieux comprendre. Même si certains n'aiment pas qu'on informe sur ces questions, c'est pas notre problème. On est un pays de liberté en France, donc nous on donne de l'information qui est tout à fait vérifiable et vérifiée. Et donc notre boulot, c'est d'informer déjà pour qu'après permettre une action publique efficace et qui protège les citoyennes et les citoyens et la nature.
1: Merci de l'avoir fait, en tout cas, informé pendant ces quelques instants. François Veilleret, je rappelle que vous êtes cofondateur. Il y aurait encore beaucoup à dire, évidemment, avec ces structures aussi qui sont lanceurs d'alerte, mais peut-être avec l'actualité, nous aurons l'occasion de revenir, c'est même sûr, sur ces sujets. Je rappelle que vous êtes cofondateur, il y a une trentaine d'années, de cette structure Génération Future, et porte-parole aussi, et attentif à bien d'autres sujets aussi, mais en tout cas celui-là qui a fait quand même très rapidement un tour de France et un tour quasiment de la planète, en tout cas européen. Merci à vous, François, à tout bientôt.
2: Merci, à bientôt.
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1: Il est minuit.
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3: Bonjour à toutes et à tous et bienvenue dans ce moment d'information locale sur Radio Intervalle autour de musique, musique du monde aujourd'hui avec le festival Autre Rivage en pays d'Uzès. Trois soirées pour démarrer ce festival les 26, 27 et 28 juin dans les jardins de l'Évêché à Uzès, suivi de deux concerts à Montarin et à Saint-Quentin-la-Poterie. On découvre en détail la fin de ce programme avec notre invité du jour, Christian Florentin, directeur artistique du festival Autre Rivage. Christian Florentin, bonjour.
4: Bonjour.
3: On est ravis de vous retrouver encore sur Radio Intervalle pour évoquer la fin de ce festival Autre Rivage. Après deux soirées à Uzès avec Zaid Hamdan, Gerardo Di Giusto et Eric Longsworth, suivi de La Pierre d'Éden samedi 27 juin. On passe à la soirée du dimanche 28 avec des musiques qui vont nous faire voyager en Éthiopie. Etenesh Wasi, Ethio Jazz pour Arada.
4: C'est encore, une fois, comme je vous l'ai expliqué pour les précédents concerts, une itinérance qui propose finalement d'explorer ce qui se passe à la lisière de musique d'aujourd'hui. C'est-à-dire à la fois ce mélange de musique traditionnelle, mais aussi finalement d'univers musicaux qui ne sont pas liés aux musiques traditionnelles. Etenesh Wasi est une chanteuse éthiopienne qui interprète donc des chants traditionnels éthiopiens, mais qui sera accompagnée par les membres d'un ensemble qui s'appelle Le Tigre des Platanes, qui est surtout composé de Freddy Morrison, qui a été véritablement le grand fondateur. Et c'est un quartet qui est composé à la fois d'une contrebasse, d'une guitare, d'une batterie et du chant d'Etenesh Wasi. On est là encore dans une exploration finalement qui oscillera entre jazz, krautrock et finalement musique traditionnelle. On est encore dans cette espèce d'ADN de ce festival qui essaie de montrer que l'évolution du monde et l'évolution musicale qui se passe à l'heure actuelle allie à la fois les chants ethniques, les techniques donc musicales modernes comme on a pu le voir dans les précédents concerts, surtout avec la Pierre d'Éden, et en même temps qui essaie de proposer finalement des points de convergence avec des styles qui sont a priori complètement contradictoires, mais qui finalement peuvent trouver finalement des lieux de réconciliation, si je peux m'exprimer ainsi, dans des créations qui sont assez inhabituelles. Donc voilà, encore une fois, Autre Rivage essaye de déchirer les rivages de nos illusions perdues, en essayant de proposer finalement des horizons un petit peu plus propices.
3: Donc ce sera le dernier concert pour clore la série dans les jardins de l'Évêché d'Uzès, au tarif de 20 euros chacun. On écoute un petit extrait.

0: Et le spectacle du mercredi 1er juillet, il sera lui à Montarenne dans les Jardins du Temple à 21h30 avec l'artiste Mélis.
1: Elle compose, hein. C'est un quartet encore une fois, guitare, batterie et guitare basse, et bien sûr chant de la part de Mélis. Elle chante en trois langues. Elle chante en anglais, elle chante en espagnol, elle chante en français. Parce que ben, ses parents étaient des grands voyageurs, a voyagé dans beaucoup de pays du monde dans toute son enfance. Et finalement, au travers de ses voyages, bien sûr, elle a retenu toute la diversité des paysages et des peuples et des populations qu'elle a pu rencontrer. Mais surtout, je pense que sa sensibilité au départ, on le voit bien dans le morceau que vous allez écouter qui s'appelle Agua. Agua en espagnol, donc qui veut dire eau, se rapproche beaucoup des éléments naturels. Alors, il y a, comme je l'indiquais dans les précédentes interventions, évidemment une forme d'engagement dans le festival Autre Rivage, qui est à la fois la défense et l'explication finalement des situations dans lesquelles vivent différents peuples sur la planète. Là, je pense que l'engagement de Mélis, il est plutôt un engagement pro-nature, c'est-à-dire d'expliquer finalement que nous vivons sur une planète absolument merveilleuse et formidable, que nous voyons un peu mieux de autre chose que de nous entretuer et plutôt de la célébrer. C'est la chose qu'elle fait dans son concert, c'est de célébrer cette nature. Alors évidemment, les premiers morceaux, c'était plutôt un folk indie, comme elle le dit maintenant. Elle a un petit peu évolué sur des sonorités quand même rock qui commencent à intervenir. Décidément, ce festival remet finalement le rock un peu en évidence, mais un rock évidemment totalement transformé, si je peux m'exprimer ainsi, au travers des différentes influences et sensibilités des artistes qui interviennent. Donc Mélis, un folk indie, un folk organique, comme elle dit, qui se rattache finalement aux éléments, aux terre, feu de la planète et qui essaie de l'exprimer dans un espace, pas de réconciliation, mais en tout cas de reconnaissance de la beauté de ce qui nous entoure.

0: Et pour terminer le festival à Saint-Quentin-la-Poterie, vous recevrez KFC Bébé. On est encore dans un autre style, plutôt du côté du blues.
1: Traditionnellement, le festival se termine toujours par un concert gratuit, ouvert à tous. Donc là, ça se passera à Saint-Quentin, sur la place du marché. Une atmosphère bon enfant, avec quand même, malgré tout, une illustration musicale du blues du Mississippi, qui a quelque part été fondateur de tous les blues et toutes les tendances qui ont pu succéder. Et surtout, ce que nous cherchons à faire dans ce concert, indépendamment du fait que ce sera un moment, si vous voulez, de convivialité dans l'ensemble des festivaliers qui pourront se retrouver soit autour d'un verre ou d'un food truck, manger sur place, donc c'est une atmosphère complètement différente. Mais on le veut comme ça, cette espèce d'espace de convivialité. Ce concert sera surtout un hommage à l'apport que la musique afro-américaine a pu apporter à l'ensemble de la planète et dont nous héritons encore aujourd'hui.

0: a pris racine dans les eaux boueuses du Mississippi, et c'est ce qu'on essaiera d'illustrer ce soir-là, au travers d'un petit verre, de petit quelque chose à manger, et puis surtout de se retrouver ensemble pour une bonne soirée. Façon de clôturer ce festival.
1: Avec des musiciens qui sont assez connus dans la région aussi.
0: Oui, une musique que j'aime beaucoup, qui sont des Nîmois, je suis Nîmois de naissance moi aussi. Michel Bachevalier, Fred Voléon, David Collado, qui sont très très connus en tout cas dans la région d'Alès, de Saint-Ambroise, etc. Et qui évidemment sont à la fois des musiciens de blues. Petit mot pour Michel Bachevalier qui vient d'avoir un accident, mais il m'a dit qu'il serait d'attaque donc, pour jouer de la batterie ce soir-là. Michel Bachevalier, c'est pas simplement un musicien de blues, c'est un musicien qui a accompagné pendant près de 20 ans un musicien de jazz extraordinaire qui s'appelait Siegfried Kessler, et ils ont fait un travail formidable pendant plusieurs années. Donc merci Michel pour ta diversité.
1: Pour ce festival Autre Rivage, à part ce dernier concert gratuit, on peut réserver les billets sur le site de l'Office de Tourisme du Pont du Gard et retrouver toutes les infos, les horaires et les lieux exacts sur le site autre-rivage.com.
0: Un élément important, il y a une carte passe qui coûte 50 euros et qui donne droit à 4 places. 4 entrées pour les différents concerts qui seront donnés. C'est une volonté de notre part de faire des prix bas, parce que nous pensons qu'il y a des publics qui ont d'autres priorités et qui, quelquefois, ne peuvent pas se permettre de pouvoir aller à des concerts parce que ça représente des sommes trop importantes. Donc, cette carte passe, leur est destinée.
1: Autre Rivage, c'est donc en Pays d'Uzès du 26 juin au 3 juillet. N'hésitez pas à réserver vos places en avance pour être sûr de pouvoir assister aux concerts qui vous intéressent. C'est la fin de ce moment d'information locale sur Radio Intervalle. Merci de l'avoir suivi et à très bientôt pour d'autres actualités locales. Tout ce qui se passe près de chez vous.
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3: Aujourd'hui, le mot oppression. Corinne, bonjour.
4: Bonjour Gilles.
3: L'oppression, c'est ce que nous n'aimons pas ou n'aimerions pas vivre. Cela peut arriver, par exemple, une oppression au niveau de la respiration, c'est très difficile.
4: Oui, c'est un mot, rien que de l'entendre, on est déjà mal.
3: Oui.
4: C'est vrai ?
3: Oui, c'est vrai.
4: Et oui, il y a donc déjà une dimension physique, j'ose pas dire médicale, c'est peut-être... Mais quand on se sent opprimé, écrasé, oui, on n'arrive plus à dégager assez la poitrine pour respirer.
3: On respire pas assez.
4: Oui.
3: Oui. L'oppression est donc un mot qu'on aimerait éviter.
4: Et au sens abstrait du terme, c'est exactement la même chose. C'est cette chose qui nous écrase et qui fait qu'on ne peut pas se redresser, qu'on est...
3: Ah, multiple types d'oppression, comme vous le disiez, manque de liberté, on est oppressé.
4: Complètement opprimé, à ce
3: moment-là.
4: Opprimé
3: aussi, oui, opprimé.
4: Il y a plusieurs mots qui tournent là, qui sont très très déplaisants, les uns comme les autres, et qui cachent aussi parfois, ou qui expriment parfois des drames humains, les drames de personnes ou de peuples épouvantables.
3: L'oppression aussi psychologique, le harcèlement qui peut exister dans une famille, dans un cadre professionnel.
4: Bien sûr, c'est finalement tout ce qui nous empêche de vivre librement et de donner le meilleur de nous-mêmes.
3: Alors, l'oppression, c'est un terme que l'on trouve dans la Bible, que l'on trouve assez souvent. L'oppression de personnes, l'oppression d'un peuple aussi.
4: Oui, parce que je dirais que tout au long de son histoire, le peuple de la Bible, le peuple d'Israël, oscille entre des périodes de liberté, d'indépendance, d'autonomie, et des périodes beaucoup plus négatives, d'oppression ou de guerre ou de difficulté ou de, voire pire, déportation, esclavage. Donc c'est une réalité, l'oppression est une réalité pas permanente heureusement, mais qui revient à plusieurs reprises dans l'histoire biblique et donc dans les textes bibliques.

0: dépression synonyme aussi de souffrance, d'incapacité, comme vous le disiez tout à l'heure, de vivre un véritable épanouissement. C'est le cas du peuple donc de la Bible, le peuple d'Israël, dans les premiers temps en tout cas de l'histoire de la Bible.
1: Alors, ce qui est très, très intéressant, et je pense que c'est une clé de compréhension de la Bible dans son ensemble, c'est que la naissance du peuple d'Israël, en tant que peuple, se fait dans un arrachement à l'oppression. Et l'oppression en question, à l'époque, il s'agissait de l'esclavage dans le pays d'Égypte. Les tout premiers Israélites, les descendants d'Abraham, d'Isaac et de Jacob, mais à un moment où ils n'étaient qu'une poignée d'individus, sont venus en Égypte pour y survivre parce qu'il y avait des famines importantes là où ils étaient. Et puis, au début, il y avait un bon accueil, mais ça s'est dégradé violemment, puisque ça a fini par une période relativement longue d'esclavage, où un peuple entier, le peuple d'Israël, était donc asservi par les Égyptiens, à faire des travaux d'esclaves, des travaux de toutes sortes, complètement épuisants, complètement éreintants, que maintenant on confie à des machines, mais à cette époque, c'était des hommes qui faisaient cela, quitte à en mourir, quitte à être battu, maltraité et n'avoir aucune forme de liberté, bien évidemment. Donc ça, c'est la réalité de ce peuple au moment où il naît, où il se fonde en tant que peuple d'Israël.
0: Et puis arrive Moïse. Alors, effectivement, Moïse ne va pas tout changer, mais le Dieu de la Bible va se révéler à Moïse. Dans un texte de la Genèse, et je vais commencer peut-être la lecture, Corinne, dans l'Exode, oui, effectivement, et au chapitre 6, où il est dit « C'est moi le Dieu de ton père, le Dieu d'Abraham, d'Isaac et de Jacob. Moïse cacha le visage, car il craignait de diriger ses regards vers Dieu. Et l'Éternel dit « J'ai bien vu la misère de ton peuple qui est en Égypte, et j'ai entendu son cri à cause de ses oppresseurs, car je connais ses douleurs. » Donc là, on a quand même une information.
1: Voilà, on a le mot oppresseur, vous avez remarqué.
0: Oui, c'est vrai. C'est la première fois que je le remarque, d'ailleurs. Oui.
1: C'est bien l'idée. Mais évidemment, ce sont des esclavagistes. Alors, bien sûr, qui sont ce qu'il y a de mieux comme oppresseurs. Hein, ce qu'on fait à peu près de plus terrible comme oppression. Même si à l'époque, il était habituel pour à peu près tous les peuples d'avoir des esclaves. C'était bien quand on était ceux qui dominaient,
0: oui, bien sûr.
1: Mais beaucoup moins bien quand on était le peuple opprimé.
0: Tout à fait.
1: Et alors Dieu, c'est à peu près la première révélation de Dieu. Il se présente comme étant celui qui a vu et qui a entendu, qui a vu la misère du peuple d'Israël en Égypte et qui a entendu ses plaintes, ses gémissements, ses larmes, ses cris.
0: Alors ça, c'est intéressant quand même. On a l'impression que ce Dieu est quand même sensible.
1: Exactement.
0: Et en même temps, il passe par Moïse pour en parler. Dieu sait bien ce qui s'est passé puisque ça a duré longtemps, cet esclavage. Pourquoi attendre si longtemps?
1: Alors là, il y a quelques réponses, ébauches de réponses bibliques à cette question très difficile. Et c'est vrai que c'est une question à laquelle on se heurte en permanence. Pourquoi les souffrances et pourquoi durent-elles autant? Si Dieu peut nous en délivrer, pourquoi ne le fait-il pas plus vite? Là, c'est la colle absolue. C'est quelque chose qui nous échappe complètement. Est-ce qu'il était utile de passer par cet esclavage pour mieux comprendre certaines choses, pour comprendre l'importance peut-être de la liberté? On disait une fois dans une émission précédente que c'est quand on est malade qu'on comprend l'importance de la santé. C'est peut-être quand on est esclave qu'on comprend tellement mieux, tellement bien l'importance de la liberté et qu'après on sera peut-être plus disposé à respecter la liberté des autres aussi.

0: l'oppression signifie qu'il y a des oppresseurs et des oppressés, il vaut mieux bien choisir son camp, mais dans tous les cas, on est quand même coupable ou victime, c'est quand même plutôt dommage. Et là, il semble que ce Dieu de la Bible se présente comme celui qui vient nous délivrer de l'oppression, ou délivrer ce peuple à l'époque de l'oppression.
1: C'est une grande et essentielle description de Dieu dans toute la Bible. Alors là, ça va éclater dans cette histoire-là où le peuple va quitter l'Égypte, le peuple d'Israël va quitter l'Égypte dans une succession de miracles et d'interventions divines très fortes. Donc c'est là que c'est le plus fortement exprimé, certainement. Mais tout au long de la Bible, Dieu est le libérateur. Parce que on n'est pas toujours esclave des Égyptiens. Mais on vit toutes sortes d'oppressions, d'esclavages. Parfois, on s'est créé nous-mêmes des situations dont on devient complètement esclave. Ça existe aussi. Et Dieu se présente à nous comme il s'est présenté à Moïse, comme celui qui voit là où on est, et c'est pas toujours joli, et qui veut nous en faire sortir, nous en libérer. C'est la grande définition de Dieu.
0: Mais pour se sentir oppressé, il faut bien comprendre dans la situation dans laquelle nous trouvons, et pour demander un libérateur, il faut accepter aussi son intervention, comme il le fait avec le pays d'Israël, le peuple d'Israël.
1: Exactement. Alors là, c'était peut-être assez facile, parce qu'ils étaient esclaves et maltraités, donc ils se rendaient assez bien compte de leur oppression. Encore que ce n'est pas si évident, parce que quelques mois après, alors qu'ils ont été libérés, je vous dis, dans une succession d'événements extraordinaires et miraculeux, ils sont donc libérés, ils sont tous ensemble, ils ne sont plus en contact avec les Égyptiens, et pourtant, ils se plaignent auprès de Moïse, leur chef, ils se plaignent et ils regrettent, pas exactement l'esclavage égyptien, mais la nourriture qu'ils avaient quand ils étaient en Égypte, et puis que c'était mieux, et puis qu'ils avaient des oignons, apparemment ça devait être un régal, et de la viande, et maintenant ils n'ont plus ça, et ils se plaignent. Alors, très curieusement, d'une manière symbolique, on peut ne pas se rendre compte correctement de l'état d'esclavage ou d'oppression dans lequel on est. Et la libération que Dieu veut opérer dans nos vies n'est pas toujours facile, n'est pas toujours évidente, parce qu'on y résiste nous-mêmes. Et parce qu'il y a certains aspects de notre esclavage ancien qui nous manquent et qu'on voudrait bien retrouver. Ce qui est paradoxal. On pourrait croire qu'on va se réjouir d'accéder à une liberté toute nouvelle et toute bienfaisante. Eh bien, c'est pas si évident. Et on résiste nous-mêmes, bien souvent, étape par étape, on s'améliore au fur et à mesure avec le temps, mais il y a des rechutes où on a envie de régresser vers ce qui était finalement si néfaste pour nous, quand même. Et on trouve là aussi tout un cheminement qui est présent dans toute la Bible, de faire trois pas en avant, deux pas en arrière. Deux pas en avant, un pas en arrière. On progresse quand même au total, mais avec beaucoup, beaucoup d'hésitation et de retour.
0: Oppressés, nous le sommes tous. À nous de choisir, par contre, bien souvent, la libération. C'est le message de la Bible, c'est ce que vous disiez, c'est le message de Jésus-Christ.
1: Complètement. Lui aussi s'est battu pour faire tomber toutes sortes de chaînes individuelles, sociales, religieuses, spirituelles, dans notre relation avec nous-mêmes, avec Dieu, avec les autres. C'est son grand message, la libération.
0: Choisissons donc la liberté, liberté intérieure. C'était donc Corinne Egas qui nous proposait le mot « oppression ».
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Il suffit d'une minute. Avez-vous vu? Les sapins ont mis leurs bourgeons. Ils vont grandir encore. Un arbre grandit toute sa vie, le vénard. Pour nous les hommes, à 20 ans, c'est terminé. Jésus lui-même disait, « Vous avez beau vous faire tout le souci que vous voulez, vous n'ajouterez plus un seul centimètre à votre taille. » Ce n'est pas qu'on ait tous envie d'atteindre comme un arbre 20 ou 30 mètres de haut, non. Mais ce qui est beau, c'est cette idée de grandir toute sa vie. Eh bien, grandir ainsi, c'est aussi possible pour nous. Car pour l'homme, quand la croissance ne peut plus être extérieure, elle peut être intérieure. L'homme peut être grand dans son cœur, dans ses pensées. Mange ta soupe si tu veux devenir grand. Oui, maman. Mais un jour, la grandeur qui peut venir de la soupe, c'est fini. Reste alors la grandeur qui peut venir de la foi, de l'espérance, de l'amour.

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3: Aujourd'hui, nous allons poursuivre dans l'examen de cette ordonnance du juge Roquet que nous avons commencé à analyser la fois précédente. 1771 s'énerve un peu parce qu'il constate que toutes les ordonnances et tous les règlements de vie sociale ne sont pas observés. Donc, il condense tous les interdits en une seule ordonnance que nous allons voir. Et ce qui est intéressant, c'est que s'il interdit des éléments, c'est bien parce que les gens les faisaient. Donc, c'est une longue liste d'incivilités qu'il craigne et qu'il réprime. Mais ce qui est intéressant pour nous, c'est de le lire en creux, en négatif, pour savoir comment les gens faisaient. Parce que s'il faut obliger les gens à se mettre à genoux, comme on l'a vu la dernière fois, lorsqu'il y a une procession où le Saint-Sacrement est promené, il est évident que c'est parce qu'il y en a qui ne le font pas. Donc on menace de prison ceux qui ne le font pas, alors qu'ils devraient le faire. Donc voilà. Alors, l'article premier, donc, que nous avons vu, portait sur l'observation des jours et des dimanches. Des jours de fête et des dimanches. Mais il continue dans la même voie. L'article 2, c'est les ordres et les scandales et la tranquillité publique. Là non plus, il n'est pas encore dans le vif du sujet quotidien. Qu'est-ce qu'on doit faire des gravats? Qu'est-ce qu'on doit faire des balcons? Non. On continue dans l'ordre de la morale publique. Morale publique est assurée essentiellement par les pouvoirs religieux et civils, mais ils sont entièrement d'accord. Hein. C'est comme les cinq doigts d'une même main, ils sont indissociables. Donc, d'abord, il est très expressément défendu à toutes les personnes, dans l'étendue de notre juridiction, de mener une vie licencieuse et scandaleuse, contraire aux bonnes mœurs, au bon ordre et à la tranquillité publique, et nous enjoignons à tous habitants et particuliers de dénoncer ceux qui contreviennent au présent article. C'est riche, parce que il faut quand même admettre qu'à l'époque, on sortait, c'était plus là, mais de l'époque de Louis XV puis la Régence, qui étaient des époques de débauche notoire des grands de ce monde. Tout le monde le savait. Mais en revanche, au niveau d'une petite cité comme Anduze, non seulement il était interdit de mener une vie licencieuse, mais on demandait aux autres de vous dénoncer si vous le faisiez. Donc, ce n'était pas seulement le secret du confessionnal qui réglait les bonnes mœurs, c'était la vie publique. Et ça, c'est l'ordonnance du juge.

0: Il est défendu à tout boucher et autres d'exposer la viande pendant le carême, à peine de confiscation de l'amende. Alors, on se dit, ça vient comme des cheveux sur la soupe quand on parle d'un scandale. Mais non, parce que le carême, c'est sacré. Donc, exposer de la viande, c'est pas un crime contre l'hygiène, à l'époque on s'en fichait, c'est un crime contre la morale religieuse. Et un crime important, puisqu'il est en position 2. Il est défendu à toute personne de s'assembler tumultueusement de jour ni de nuit en quelque lieu que ce soit. Bon, ça c'est la tranquillité publique. Je suppose que dans nos codes actuels, on retrouve le même genre de choses. Il est défendu à toute personne d'aller par la ville, après l'heure de la retraite, c'est-à-dire une sorte de couvre-feu, en criant, chantant et faisant du bruit, de casser des vitres, de démolir des bancs, ni de commettre d'autres désordres à peine de l'amende ou de la prison. Alors c'est amusant parce que d'un côté, c'est une ordonnance extrêmement générale, et puis là, tout d'un coup, on tombe sur des éléments tout à fait particuliers qui montrent que ce genre de désordre a existé, casser des vitres. On passe des bonnes mœurs et de la licence publique jusqu'au bris de vitres, c'est-à-dire qu'on couvre une étendue, casser des bancs. Donc on a cassé des bancs en Duse, parce que sinon, ils n'en parleraient pas. Alors, après l'heure de la retraite, en criant et en chantant, ça, ils n'ont jamais beaucoup aimé ça, il y avait une sorte de ce genre. Les...
1: Ça existe toujours, hein?
0: Oui, bah, ben oui, bien sûr, t'as pas sur la vie publique. Ah oui. C'est contredit. Mais il y avait, juste un petit écart, là. Il y avait quelque chose qui était tout à fait intéressant. À l'époque, ça s'appelait le charivari. Alors, faire le charivari, en fait, c'était que lorsque un mariage se faisait avec quelqu'un de beaucoup plus âgé que la jeune fiancée. On lui faisait le charivari, c'est-à-dire qu'on les accompagnait chez eux en faisant énormément de bruit. En gros, on se moquait de la différence d'âge. Et c'était les jeunes gens qui faisaient ça. Bien entendu, c'était mal vu, parce qu'en général, c'était des notables qui se mariaient. Quand un barbon de 50 ans épousait la pucelle de 18, c'était qu'il avait du bien. Il était respectable. Donc les jeunes gens de la ville, d'abord, n'aimaient pas qu'on leur vole leurs fiancées éventuelles. Et deuxièmement, donc, ils punissaient ce genre d'union en faisant du charivari la nuit. Et ça, c'était interdit. C'était très mal vu. Donc en filigrane, à travers cette interdiction d'aller après l'heure de la retraite en criant et en chantant, il y a cette notion particulière. Défendons expressément de battre du tambour et de faire des charivaris, donc on le voit, et même de se servir à cet effet, sous quelque prétexte que ce soit, d'aucun instrument bruyant et éclatant dont le bruit puisse troubler le repos public. Donc dormez tranquille, mais on interdit aux sonneurs de trompettes de se balader dans la ville avec leur instrument. Il est fait défense à toute personne masquée de porter des armes. Ça c'est intéressant, parce que ça veut dire que quand on n'est pas masqué, on a le droit de porter des armes. Mais c'est un autre chapitre. Qui a le droit de porter une épée? Pas tout le monde. En revanche, porter une arme en étant masqué, ça ne se fait pas, parce que là, il y a un double danger. L'anonymat et le meurtre possible.

0: défendons à toute personne de jeter des pierres dans les rues, de frapper aux portes des particuliers pour les inquiéter et troubler leur repos, à peine d'amende, dont les pères seront responsables pour leurs enfants. Alors là, on retrouve quelque chose dont j'ai entendu, par exemple, ma propre épouse qui est du coin, raconter que quand ils étaient petits, ils allaient faire cadaoulette. Et faire cadaoulette, ça veut dire aller frapper aux portes de quelqu'un et vite galoper à l'abri en surveillant pour regarder la mégère sortir pas contente du tout en les invectivant. Donc là, il le dit clairement, frapper aux portes des particuliers pour les inquiéter et les troubler. Et qui est responsable? Bien, c'est les pères. Donc là, l'ordonnance n'a servi à rien parce que ça a continué pendant toutes les générations.
1: Malgré les fessées des pères.
0: Les fessées qui sont devenues illégales et malgré les amendes infligées aux pères. Mais là, on retrouve également quelque chose. C'est qu'il a été question de mettre à l'amende les parents dont les enfants se comportaient mal à l'école ou n'allaient pas à l'école obligatoire. Aujourd'hui encore, la notion de responsabilité pénale des parents en cas d'infraction dont, par définition, les enfants ne sont pas responsables pénalement, trotte quand même dans la tête de beaucoup de législateurs. Ainsi, ce n'est toi, c'est donc ton fils. On prévoit ça. Défendons d'attaquer, insulter et maltraiter les travailleurs étrangers qui viennent dans cette ville pour travailler la terre. Ça, c'est tout à fait intéressant. On voit là qu'il y avait déjà une notion de xénophobie, puisque si on interdit d'attaquer, insulter et maltraiter les travailleurs étrangers, c'est qu'on le faisait. Par conséquent, on retrouve la trace de ces très anciennes malédictions qui frappent les étrangers, et malheureusement le Midi n'est pas du tout exempt de ce genre de réflexe, puisque on peut en prendre deux exemples. Il y a eu les travailleurs italiens qui ont fait l'objet dans les années 1910 de persécutions du côté d'Arles et qui ont été maltraités, je crois même qu'il y a eu des morts. Et par ailleurs, par exemple, dans la mine fin du 19e siècle, le statut des travailleurs étrangers était extrêmement précaire, puisqu'il y a même eu des grèves de mineurs pour interdire aux travailleurs étrangers de venir travailler avec eux. Eux-mêmes étant obligés de faire grève pour avoir un salaire un petit peu moins minable. Mais l'étranger était quand même vécu comme celui qui vient piquer le pain des honnêtes travailleurs locaux. Ça évoque peut-être quelques échos maintenant. Donc, si vous voulez, des avant la Révolution, et on ne voit pas de raison pour qu'ils en aient été exemptés, les travailleurs locaux, les habitants, voyaient d'un mauvais œil les travailleurs étrangers. Faisons défense à toute personne de faire galoper des chevaux dans la ville, ni aux charretiers de faire trotter les mules ou mulets de leur charrette, et de s'en écarter sous peine de 10 livres d'amende. Alors là, c'est un tableau sonore qu'on entend. On s'en rend pas compte, mais les villes d'autrefois étaient sous le règne du cheval. Non seulement les animaux eux-mêmes, puisque c'était la force de traction de ces charrettes, de tout, mais autour d'eux, toute une série de métiers s'exerçaient. Les charrons, les forgerons pour ferrer les chevaux, les selliers, les couturiers, et puis sans compter l'odeur du crottin de cheval qu'il y avait partout. Le cheval était le maître de la cité. Je crois que c'est là peut-être ce qui nous frapperait le plus si nous étions projetés dans cette époque-là. C'est l'absence de voitures et de tous les bruits qui les entourent et la présence du monde des chevaux et de tout ce qui les entoure. Là, il y avait une différence fondamentale. Mais apparemment, pour l'ordre public, il fallait quand même surveiller ces chevaux. Quant aux charretiers, il y a quand même une note intéressante, interdiction de s'écarter de sa charrette. Et ça, c'est important parce que on ne contrôle une charrette que si on est à côté du cheval. Ils n'avaient pas le droit de rester dans leur charrette. Il fallait qu'ils se baladent en tenant le cheval par le licou. Et j'ai trouvé une amende un peu plus tard, à la fin du 19e siècle, Il y a une fois une amende qui est donnée parce que deux gendarmes d'Anduze voient une charrette qui se balade un peu de traviole sur la route. Donc ils s'en approchent et ils découvrent le charretier qui est endormi dans sa charrette, alors que le cheval lui continue tranquille.

0: y avait un va-et-vient incessant de chevaux, et les fontaines étaient, on verra le chapitre spécial, étaient quand même conçues au moins autant pour les chevaux que pour les hommes.
1: Eh bien, merci beaucoup Bernard de Fréminville. Donc on voyait cette ordonnance générale de police pour Anduze, édité par le juge Roquier en 1771, et on verra la suite une prochaine fois. Merci, à bientôt. C'était l'histoire d'Anduze et des environs avec Bernard de Fréminville, spécialiste de l'histoire locale.
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1: On est à l'hôpital. Un homme va mourir. Entre des murs blancs, il y a une table de chevet en métal froide, comme un meuble de bureau. Toute la douceur, toute la tendresse, toute la vie est dans la présence de sa femme. Rassemblant alors des forces qui seront les dernières, l'homme tend la main vers le tiroir de la table de chevet. Il y prend son porte-monnaie. Il le dépose dans la main de sa femme. C'est une parole sans un mot. Car des mots, il n'y en a plus. Il n'y en aura plus. Qu'a-t-il donc voulu dire, cet homme? Est-ce qu'il a voulu dire « J'ai été âpre, exigeant, pardon » ou bien « Désormais, c'est toi qui auras l'argent, c'est toi qui commanderas » ou bien a-t-il voulu dire « Tout ce que nous avions, ce n'était ni à toi ni à moi, c'était à nous, c'était beau » ou bien « Là où je vais, on n'a plus besoin d'argent. » La femme était encore là, à serrer le porte-monnaie, et lui, il était déjà loin, très loin. Quel sera donc notre dernier geste? Qu'aurons-nous envie de dire quand nous ne pourrons plus parler? Ne nous y trompons pas. C'est maintenant qu'il faut le dire, ce mot gentil, ce mot d'amour, cette pensée de réconfort et d'amitié.

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0: Soyez les bienvenus dans notre émission La flore autour de nos maisons. L'espèce des orchidées, découvrez aujourd'hui cette fleur exquise au fil d'une interview avec Gilbert Calcatel, le référent local de la section Languedoc de la Société française d'orchidologie.
1: Alors nous sommes à la fête de la nature et du vivant à Tornac et je suis avec Gilbert Calcatel. Bonjour.
2: C'est toujours un ber, hein, bon. La racine ber, ça veut dire brillant en visigoué, mais enfin, bon, c'est pas pour ça que...
1: C'est pas pour ça qu'on va changer le prénom. Alors, tu as un stand sur les orchidées, si fascinante ou unique comme plante?
2: C'est fascinant depuis la nuit des temps, puisque c'est une des plantes les plus spectaculaires et qui a l'avantage de pousser sur tous les continents, que ce soit en Alaska ou dans tous les continents. Vous avez des espèces. Le seul endroit où ça ne pousse pas, c'est le Sahara. Voilà. Mais tournant, alors, vous avez à peu près 30 000 espèces dans le monde, ce qui en fait la fleur la plus répandue, largement. Et ces 30 000 espèces, il y a à peu près 1 000 genres. Vous savez que les plantes sont classées en familles, genres et espèces. Donc voilà. Alors parmi les orchidées de France, donc on a à peu près répertorié 180 espèces sur 27 genres. Et dans le Gard, par exemple, on en a plus de 80 espèces sur un peu tous les genres aussi. Moi, j'habite à Massière-Gatuèche, une petite commune à côté de Tornac. Et donc, en me promenant, parce que je suis un randonneur qui aime la nature, je vais un peu partout et j'ai découvert ces plantes-là. Et j'en ai découvert 23 espèces rien que sur ma commune. Et si je compte Tornac, Anduze, les environs, ça en fait 30. Vous voyez, 30 sur 80 dans le Gard, vous voyez un peu la proportion que ça donne. Donc je pense que c'est une des communes qui en a le plus. Cela s'est favorisé par la politique communale, hein, qu'ils ont aboli les pesticides, qui font du fauchage tardif. Hein, sur un peu mes conseils, quoi, comment ça. Et puis il y a de l'élevage, ce qui permet, si vous voulez, d'entretenir un peu les sols. Hein, donc c'est tout à fait dans l'optique de cette fête aujourd'hui, de la nature et du vivant. Hein, oui.
1: Donc dans votre commune, il y a quand même plein d'espèces qui habitent. Vous avez dit le Sahara, ça pousse pas. Bon, pas beaucoup de plantes y poussent. Comment les cultiver? Quels sont les moyens?
2: Ah, on les cultive pas, hein, ça. Et puis moi, j'interdis de les ramasser parce que c'est une espèce qui est très fragile d'abord, comme ça. Alors, par exemple, sur Massière-Gatuèche-Tornac, on a plusieurs milieux. Les orchidées sauvages ici, à 80%, ça pousse dans la garrigue, dans le calcaire. Hein, c'est une plante du calcaire. On en trouve en montagne, mais bon, un peu moins, dans les milieux acides, à peu près à 20%, quoi, en gros. Donc ici, donc ça s'adapte vraiment à tous les milieux, qu'ils soient un peu humides, qu'ils soient un peu très secs. Vous voyez, il y en a au bord du lac, par exemple, d'Atuèche. Et puis dans la garrigue, où là, il y a une grande sécheresse, il y en a aussi des orchidées spécifiques, okay, qui s'adaptent vraiment. Donc vous voyez, là j'ai 4 albums là, de photos, prises entre 2008 et 2010, voilà, comme ça, et qui démontrent toute cette variabilité. Même dans la même espèce, vous pouvez avoir des variétés, vous voyez, cette espèce-là, par exemple. Et donc, c'est la même espèce, mais vous voyez un peu la différence de macule, tout ça, etc.
1: De couleur. De couleur, voilà.
2: De couleur, de forme. L'orchidée, c'est sur la base de 3. Hein, donc, 3 pétales, 3 sépales et 3 étamines, comme ça. Donc, 3 sépales, vous avez 2 pétales qui sont entre eux. Et le troisième, on appelle ça un label. Un label. Par exemple, pour les ophrys, le genre ophrys, ça ressemble à un insecte. Hein? Donc, le genre ophrys, c'est le genre le plus représenté dans les orchidées. Sur toutes les espèces, il y en a 51%, c'est que des ophrys. Alors, l'ophrys a une particularité, c'est qu'il n'a pas de nectar. Hein? C'est pour attirer les pollinisateurs, c'est le plus coquin. Il les met en leur. C'est-à-dire que, par exemple, la voisine à côté, qui est entomologiste, elle explique bien que les petites guêpes, les petites abeilles mâles, naissent avant les femelles. et les orchidées, les orchis et les ophrys comme ça, ils savent très bien ça. Alors ils émettent des phéromones de la guêpe femelle, alors qu'elle n'est pas couronnée. Alors que fait la petite guêpe mâle ? Attirée par ses phéromones, hop, elle s'approche et elle voit là, à peu près la même forme, la même pilosité, tout ça, et elle se pose dessus, elle fait une pseudo-copulation, elle se charge des pollinies, et puis bon, elle s'est fait avoir, mais après, elle se refait avoir à côté, et donc ça fait la, elle dépose ses pollinies sur l'antère de notre fleur, et ça fait la pollinisation croisée, ce qui permet la fécondation.
1: D'accord. La fécondation, donc en fin de compte, c'est une technique un peu fourbe des orchidées.
2: Voilà. Voilà, il y a trois techniques pour les orchidées. Donc les ophrys, c'est ça. Il y a d'autres espèces comme le sabot de Vénus que vous voyez là. Ah, là, c'est l'odeur qui va attirer les pollinisateurs. Donc l'insecte va rentrer dedans, attiré par l'odeur. Elle va se débattre pour pouvoir sortir et elle se charge des pollinies et puis elle va à une autre fleur, etc. Et la troisième stratégie, c'est le nectar. Il propose le nectar où l'insecte va se nourrir. Ouais. Vous voyez, par exemple, celle-là.
1: D'accord. Et donc, on parlait tout à l'heure de défis contre les polluants. Mais quels sont les défis ?
2: Ils sont innombrables. Ils sont innombrables parce qu'il y a déjà les routes. Ensuite, vous avez évidemment les pesticides. Bon, ici, bon, on y fait attention, mais bon, il y en a beaucoup. Tous les aménagements d'urbanisme, ouais, tous les lotissements, tout ça, qui sur des terres qui sont très riches en orchidées, bon, les gens ils s'en fichent pas mal et hop, ils font des maisons à n'en plus finir. Ensuite, il y a la déprise agricole, bon, des endroits où, si c'est plus utilisé par les troupeaux, par exemple, donc arrivent plein d'arbustes, hein, des épineux, des ronces, des pruneliers, tout ce genre d'arbustes qui vont fermer le milieu. Comme ça. Et donc, l'orchidée, elle y sera quand même en dessous. Si un jour, par exemple, on enlève tout ça, qu'on fait venir des troupeaux, etc., peut-être 2 ou 3 ans après, hop, les bulbes, je dis les bulbes, mais en réalité, ce sont des tuberculés, donc pour ça qu'ils vont revenir s'ils trouvent donc les conditions favorables pour repousser.
1: Et je vois qu'il y a un panel de couleurs, et donc ça donne envie de les cultiver dans notre jardin pour amener justement ces pollinisateurs. Comment les cultiver et les préserver dans notre jardin ?
2: Non, on ne peut pas les cultiver, c'est impossible. C'est impossible parce qu'il y en a qui arrachent justement. Bon, parce qu'il y a des espèces qui sont protégées, vous risquez des peines de prison. Hein. Par exemple, vous voyez le sabot de Vénus, ou alors le spéculum, là, que vous voyez ici, là, comme ça. Si on vous trouve avec ça, vous risquez de la prison et une forte amende. Mais, hein, si vous arrachez les tubercules, donc vous allez les mettre dans votre jardin. Mais il va pas trouver le champignon symbiotique qui va lui permettre de faire ses réserves. Eh, bon, il va peut-être fleurir une année quoi, pour éliminer toutes ses réserves nutritives, mais après c'est fini. Donc après, la fleur ne pousse plus. Alors donc on peut pas, c'est impossible à cultiver.
1: D'accord, donc il y a bien une symbiose entre l'environnement avec les champignons et aussi les pollinisateurs.
2: Voilà. Il y a deux reproductions, donc oui. Orchidée, ça vient de orchis, qui veut dire testicule, parce que ça fait 2 tubercules, comme ça, qui, alors l'un nourrit la plante l'année, hein, comme ça, donc elle se flétrit, et l'autre se charge des réserves par la photosynthèse, vous voyez, donc on lui amène les glucoses, tout ça. Alors d'une année sur l'autre, vous voyez, chaque fois, le tubercule qui a pris ses réserves, il va nourrir la plante de l'année d'après, etc.
1: Et vous avez parlé d'orchidées qui sont interdites à la vente ou même à la culture, mais est-ce qu'il y a justement des orchidées qui sont en voie de disparition ?
2: Oui. Les orchidées, par exemple, là, bon, si vous feuilletez je vous montrerai une orchidée qui s'appelle l'ogicornu. Et il n'y avait plus qu'une espèce en France, hein. C'était du côté de Castelnau-le-Lez, là-bas, comme ça. Et donc chaque année, on l'a surveillée, elle était magnifique, hein. J'ai pris la photo plusieurs fois. Et une année, on a trouvé un trou à la place, donc quelqu'un a dû vouloir faire comme ça. Donc en France, cette espèce-là n'existe plus. Et donc il y a beaucoup d'espèces comme ça qui n'existent plus et qui sont en disparition. Lorsqu'on regarde, vous voyez, par exemple, le bouquin sur les orchidées, donc il y a des espèces et on voit la répartition en France. Alors selon la couleur, on voit si elle est rare, si elle est fréquente, etc. Et il y a, une couleur spécifique pour celles qui ont disparu complètement. Oui, voilà.
1: Et justement, comment sensibiliser le grand public à la préservation des orchidées?
2: En leur disant tout ça, en leur disant que c'est impossible à cultiver, qu'il vaut mieux les photographier, au moins vous avez un souvenir. Parce que si vous l'accueillez bon, comme ça, vous arrivez chez vous, déjà elle est fanée, donc il n'y a plus rien à voir. Et puis, il a expliqué un peu la biologie pour les intéresser, justement, à préserver non seulement les fleurs, mais aussi les plantes mellifères qui vont emporter tous ces insectes. Et parmi les insectes, donc, il y a tous qui vont polliniser les fleurs. Donc, vous avez ces petites guêpes, vous avez des coléoptères, vous avez, pour celles qui ont un long éperon, tout ça, donc c'est les papillons qui ont une longue trompe qui vont aller là-bas chercher le nectar. Vous voyez, vous avez toute une panoplie d'insectes qui sont adaptés, si vous voulez, à la morphologie de la fleur.
1: Merci beaucoup, Gilbert.
2: Voilà, avec plaisir.
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Aujourd'hui, pour notre coin classique, amis auditeurs, nous allons entendre une partie des œuvres d'Arcangelo Corelli. Nous aurons l'occasion, et je l'espère le plaisir, de nous retrouver pour d'autres moments classiques consacrés à ce compositeur universellement admiré de son propre temps et bien au-delà. Voilà quelques mots sur cet homme, né près de Bologne, mais installé dès 1675 à Rome. Il va diriger là, avec une discipline hors du commun, les orchestres des plus grands mécènes de la reine exilée de Suède, Christine, aux cardinaux Pamphili et aux Toboni. Il va y jouer ses propres concertos pour cordes, construits sur le principe de l'alternance entre le concertino, à savoir deux violons et violoncelle, et le concerto grosso, la masse des musiciens, ce dernier donnant son nom générique à la forme. Et sachez qu'à l'époque, les visiteurs à Rome parlent avec émerveillement de ses œuvres et de leur interprétation dès les années 1680. Ce sera malgré tout que 20 années plus tard que le compositeur va se décider à les mettre au propre pour une publication qui fera suite à ses 5 opus précédents consacrés à la musique de chambre. Alors je vous propose sans autre d'entendre le concerto numéro 1 de Corelli pour ces moments de musique classique.